0: été, vous avez gagné.
1: Ah oui, il y avait 10 candidats. Il y avait au Togo, il y avait 10 candidats et ça a été vraiment une compétition de taille. Hein.
0: Et quelle a été votre réaction quand on a dit que c'est vous le vainqueur?
1: Ah oui, on était vraiment en joie parce que on n'a pas pris le concours à la légère, surtout ici en Martinique où il y avait déjà c'est une terre de zouk. Nous on est des Africains. Qu'est-ce qu'on connaît au zouk? Pas grand-chose. Donc on venait vraiment dans le milieu où c'est la base, c'est le zouk, c'est le pays du zouk et fallait qu'on travaille deux fois plus que tous les candidats. On avait une certaine pression là. Et on a réussi quand même à surpasser tout ça et à mettre la barre très très haute. Et voilà.
0: Donc avec cette
1: étoile.
0: Donc avec cette étoile que vous avez gagnée, vous avez l'intention de monter une école de danse du zouk au Bénin.
1: Au Togo.
0: Excusez-moi.
1: Et voilà, on a commencé avec la création d'une team Zouk qui, cette team-là comporte déjà 8 personnes qui auront pour mission de faire des prestations Zouk dans toutes les manifestations, mariages, baptêmes, tout ça, les festivals et tout. Donc cette team-là va d'abord commencer à représenter le Togo et tout sur les événements. Et après ça, quand les gens seront intéressés, quand les gens vont découvrir que il y a une spin qui est là, il y a le Kodizo qui vient et tout, là, on pourra maintenant mettre en place une école où tous ceux qui sont intéressés pourront venir apprendre et perfectionner leur art.
0: D'accord. Donc, quand vous avez gagné le concours du côté de la Martinique, vous êtes retourné au Togo. Vous avez été accueilli à l'aéroport d'une manière grandiose.
1: Ah ben oui, tout le monde, vraiment tout le monde nous attendait parce que personne s'attendait à ce que des Africains aillent aux Antilles et remporter un concours. Donc, c'était vraiment la joie même bien avant notre retour parce que le concours était en direct sur les réseaux. Il y avait tout le monde qui suivait, il y avait plein de Togolais, plein d'Africains qui regardaient parce que normalement on devait faire le concours avec le Gabon, le Burkina et tout. Et on a été le coup qui était là pour représenter non seulement le Togo mais toute l'Afrique. Donc c'est vraiment intense et tout le monde était vraiment très content pour nous.
0: Donc le coup qui a représenté le Togo cette année, vous étiez le mentor?
1: Oui, bien sûr. Notre mission a été de former tous ceux qui... L'étape Togo du concours a été déjà faite le mois passé. Mm-hmm. Donc, tous ces candidats-là ont été d'abord formés, initiés par nous. On leur a donné les codes, les bases et tout. Et là, le jour du concours, ils ont montré que oui, ils ont bien assimilé, ils ont mis leur créativité aussi en œuvre et ça a donné un très bon résultat. Et il y avait aussi eu le concours Afrique étape Goma au Congo. Donc on était le Togo et puis le Congo sur le concours en Afrique. Et il fallait qu'il y ait un seul gagnant qui représente l'Afrique. Donc, il fallait aussi faire un concours inter-Afrique entre le Togo et le Congo. Donc, alors, à l'issue de ce concours également, le Togo a encore remporté le concours inter-Afrique parce que, ouais, voilà, on a été formé, on a reçu les codes, on a formé les candidats. Donc, c'était une évidence que, voilà, ça allait donner ce résultat-là.
2: Si vous avez... Félicitations, hein.
1: Merci beaucoup.
0: Si vous avez la possibilité de vous représenter, est-ce que vous serez allé encore?
1: Ah ouais, bien sûr, parce que ça donne envie de défendre le titre. C'est un très beau projet et ça, à part le côté danse et tout, ça ouvre vraiment beaucoup d'autres portes, d'autres connaissances. Monsieur Jean-Philippe Martelly, qu'on a eu la chance de rencontrer, toutes ces personnes, c'est cette figure de Zouk, ceux qui ont fait le Zouk, vraiment, on a eu la chance de les rencontrer. Mais vraiment, c'est une belle expérience. Et si l'occasion se présente encore une fois de le faire, mais forcément, on le fera.
0: D'accord. Donc, on vous fait, on vous félicite de votre parcours.
2: Oui, je ne me fais pas de la fille. Il y a quelqu'un qui a pour tirer, fait pas des tibouins. Il n'y a pas de parler, pas des tibouins.
0: J'espère que la fille n'est pas timide. Alors, tu te présentes?
3: Oui. Bon, bonjour, moi c'est Yuri. Je suis un partenaire de Jonathan lors du concours de Kizomba.
0: Donc, toi aussi, tu as commencé avec le Kizomba?
3: Oui, je donne la Kizomba, ça fait déjà près de 5-6 ans. Mais mis à part ça, je fais aussi de la salsa. J'ai fait de l'afro pendant 5 ans. La phobie de la bachata. Entre autres, danse africaine aussi, danse traditionnelle africaine.
0: Donc, tu es une grande danseuse. T'as fait des concours avant ça, avant le Kodizouk?
3: J'ai jamais eu à participer à des concours, tout ce qui est lié aux danses, tout ce qui est lié aux danses latino, au Zouk. Mais danse afro, oui.
0: Donc, tu faisais partie avant ça d'un groupe de quartier?
3: Oui, oui.
0: D'accord. Et ça fait combien de temps que tu as commencé à danser? À quel âge?
3: Bon, je pense que j'ai toujours dansé. À l'école, je dansais déjà. Au lycée, je dansais. Je faisais de la gym. Donc, je peux dire que j'ai toujours dansé.
0: Et comment ça s'est passé pour toi le dernier jour, le jour de l'événement final en Martinique? Comment ça s'est passé?
3: Ben, tout d'abord, c'était très stressant parce que je suis venue sur la terre des Zoukers. Donc, il y a forcément du stress qui est là. Mais étant donné qu'on n'était pas venu pour s'amuser, bah, chaque seconde comptait, il fallait répéter à chaque fois. Toujours la même chose, malgré le doute et tout. Donc, je pense que lorsqu'on est monté sur scène, bah, il fallait juste montrer ce qu'on est venu montrer. Donc, l'adrénaline, le fait que le public aussi adhère, c'est tout cet ensemble qui a donné ce que ça a donné. Sinon, là-bas, c'était le stress, beaucoup de stress.
0: D'accord. Du côté familial, quand tu t'es dit que tu vas dans ce concours, tes parents ont pensé? Qu'est-ce qu'ils t'ont dit?
3: Bon, déjà, étant donné que, surtout avant qu'on ne participe au concours, bon, mes parents partent. Je viens du Gabon de base. J'étais d'abord au Gabon avant d'aller au Togo. Ce qui fait que, bon, déjà au Gabon, on connaît à peu près le son. On écoute beaucoup du Kassav et autres. Donc, mes parents, du moins, connaissaient beaucoup déjà tout ce qui est lié au Zouk. Mais me voir, moi, à un concours de Zouk, bon, je pense que toute personne en Afrique aurait été mitigée vu que le Zouk vient d'abord des Antilles. Donc, tout le monde a eu, on va dire, bonne chance. Mais le Zouk vient quand même des Antilles. Ce qui fait que tout le monde était de notre côté. Mais il y avait quand même ce côté, bon, le Zouk vient des Antilles. Donc, lorsqu'on a eu à remporter le concours, personne n'arrivait à comprendre ce qui s'est passé.
0: Donc, vous vous êtes créé un petit fan club?
3: Pardon?
0: Vous vous êtes créé un petit fan club là-bas?
3: Un grand fan club. Et pas qu'au Togo, pas qu'au Bénin, pas qu'au Gabon, partout. Partout. Partout. Tout ce qui est lié à l'Afrique. Et nous, c'est le Zouk. C'était tellement grand au point où les danses qu'on avait normalement l'habitude de faire, la Kizomba et autres, actuellement, on nous appelle les Zoukers. Tout le monde est Zoukers.
0: Donc, vous êtes prêt à exporter la danse Zouk partout dans le monde?
3: Ben oui, c'est ce qu'on compte faire partout.
0: Mais il faut avoir les partenaires, des gens pour gérer la tournée. Vous avez un staff qui vous suit.
3: C'est pour ça que Jean-Marc est là.
0: Ah, Jean-Marc est là, il ne dit rien.
3: Il ne dit certes rien, mais... En douce, il fait tout, hein.
2: Il fait le travail en sous-sous.
0: Tout est bien ficelé.
2: Ouais, exactement.
0: D'accord. Donc, vous serez du côté de la Guadeloupe pour le concours du côté des Abîmes?
1: Malheureusement, on ne pourra pas être là pour l'étape Martinique et l'étape Guadeloupe du concours, mais on sera quand même là pour la Foire Expo et on aura le temps de partager notre connaissance avec tous ceux qui viendront participer au concours, le 29 mai. à la salle des fêtes pour tous, Grand Bois, et de 19h à 23h. Donc on a assez de temps pour partager beaucoup de choses et on invite vraiment la population guadeloupéenne à faire le déplacement, à venir partager des bons moments d'échange et convivial avec nous.
0: D'accord. Donc Jean-Marc, vous avez comment dire une soirée zouk.
2: Alors sur la Guadeloupe, comme tu as dit, ils viennent pouvoir faire le stage avec Moïse qui prend pour le 29. Mm-hmm. Et puis on va nous voir à la Foire Expo qui va se faire à Gosier. Ça va se faire le nous on sera le 30. Le 30, ouais, à Gosier. Et moi qui sera le premier. Nous allons venir là, il y a un show qui sera préparé. Moïse Guipon va monter le show avec Yoran et Prudence et Jonathan et Yuri. On va préparer quelque chose de bien pour la Guadeloupe. Et puis, c'est un moment pour moi historique, hein, pouvoir faire la Guadeloupe et l'Afrique se retrouver. Et puis, j'ai voulu partager ce moment-là. Je tiens à remercier forcément Eugène qui... À nous deux, nous avons essayé de faire un travail qui n'est pas facile, mais nous, comme on aime ce qu'on fait, et nous avons compté en nous, mais nous avons fait. C'est pas chose, c'est évident, mais il y a des gens qui se lient à nous, de partenaires, comme la Foire Expo qui a voulu nous amener sur ce projet-là en Guadeloupe. Et ça va nous permettre de pouvoir faire voir la population un petit peu le travail qu'on est en train de faire depuis quelques années. Ça fait peut-être 2 ans, 3 ans de travail se fait. Et le concours, c'est la deuxième édition qui est en train de se mettre en place. Mais nous rapportons, il y a un programme qui est prévu, qui va doucement, on est en train de pédagogiquement faire montrer aux gens où on va. Mais je pense qu'avec le temps, on va gagner ce combat-là. Et je voulais dire aussi un petit coucou au Kassav, le conseil de Kassav qui se fait aujourd'hui et demain. Hommage à Jacob, qui dit que nous avons fait travailler, la relève a continué. Et justement, Jean-Philippe Martelly, on a voulu nous donner justement cette force-là sur ce concours-là. Il a accepté. Nous travaillons force-là. Il sera avec nous en Martinique pour le 23. Et on verra si on a cette possibilité-là, s'il accepte de venir en Guadeloupe. Ce n'est pas chose facile, comme il n'est pas. Il est comme avant. Mmh. On va essayer de regarder si Képé est là, en fait, là, et Guadeloupe, et puis nous. On va voir ça avec les jeunes, comment on peut faire, s'il peut, s'il peut accepter. C'est très difficile, hein, mais bon, donc on va faire cela au maximum, parce qu'il a été, c'est une légende de Kassav. Il n'a plus les moyens de pouvoir fonctionner comme avant, mais c'est pour ça que nous avons le concours-là, le Grand Prix, Jean-Philippe Martelly. OK?
0: D'accord.
4: De toute façon, il y a la foire fin mai, mais le festival, lui, commence à partir du 19 juillet. Il y aura des espaces aménagés aussi, parce qu'on aura théoriquement le 24, 25 et 26 la possibilité d'avoir des masterclass dont on parlera avec Moïse et Jean-Marc. Donc on va en reparler, mais que déjà ait en tête que dans le cadre du festival, d'ici le mois de juillet, il y aura des espaces aménagés pour aussi pratiquer le zoo pour les amateurs.
0: D'accord. Je félicite Jean-Marc ainsi que Eugène. Eugène, c'est un grand bâton, hein, parce qu'il m'envoie des flyers. Je vois que Eugène ne dort pas.
4: disons que son mail a fini.
0: Et je ne dors pas. Il n'a pas d'heure pour m'envoyer un flyer. C'est un gros bosseur.
4: Non, mais c'est la passion. C'est quand c'est la passion qui te dirige, il n'y a pas possibilité de t'empêcher de faire ni de te barrer parce que c'est la passion qui te guide. Donc tu fais les choses parce que tu les aimes et c'est la plus grande force qui existe en fait.
0: C'est l'année dernière où tu avais fait une conférence sur le zouk.
4: Oui, on avait fait une conférence volontairement provocatrice sur le pourquoi le zouk nous échappe-t-il. Il y avait des gens intéressants puisque Claude Vamur était là, il y avait Jules Saï, il y avait Monsieur Mérion, il y avait pas mal de gens et des gens pratiques sur le terrain qui étaient là. Bistoqué, il y avait M. Garin et tout ça. Et cette année-là, on a prévu justement dans la semaine du de l'exposition, on a prévu une discussion. Mais là, ce que nous, on veut faire, c'est parler de l'identité culturelle, parce que nous, on veut décloisonner le mot identité, parce que quand on parle d'identité culturelle, on en parle avec des aiguilles sous le pied, mais moi, je veux qu'on parle d'identité comme un mot qui ne peut pas être cloisonné à, pour seulement des significations qui souvent servent à t'empêcher de fonctionner. Le mot identité est important dans le développement d'un être humain. Et je veux que ce mot-là, dans le cadre de notre identité culturelle, je veux vulgariser cela. L'identité culturelle, il faut qu'on la vulgarise. C'est comme au moment quand on a commencé à faire les débats sur l'estime de soi, c'est un peu la même chose. Mais je souhaite qu'on puisse arriver à parler de l'identité culturelle, mais l'identité comme un élément de développement humain. Vous voyez, c'est parce que ce terme identité, on en parle avec prudence, mais moi je souhaite qu'on considère ça comme un élément moteur, quoi. Je sais pas si je me suis fait comprendre.
0: Oui, on t'a compris, hein.
4: Bon, ouais, voilà.
0: en mairie, quand on te donne une médaille le soir de l'événement, hein, parce que tu fais beaucoup de choses pour la culture.
4: Non, ben, c'est à vous de voir, monsieur.
0: Il faut nourrir Eugène, hein, Jean-Marc.
2: Oui, bien sûr. Bien sûr. En tout cas, moi, tout seul, je vais vous dire que je suis très, très content de pouvoir faire cette congrès à l'INAJTA et puis Eugène, parce qu'on a, on s'est jamais rencontré. On s'est continué nous avoir avec nous, parce qu'on se parle beaucoup au téléphone. Et je sais pas, on a un feeling de on collabore très très bien pour faire les choses. Et il a su monter une équipe autour de lui, et j'encourage toute son équipe de rester avec lui, parce que c'est pas chose facile. Bien souvent, on fait le travail et puis nos élus sont un petit peu trop en arrière, quoi. Nous pas travailler et puis pas comprendre nos effets. Alors c'est que il faut des gens comme les jeunes pour tenir tête, pour faire comprendre que c'est pas facile, mais nous, mais ça nous va faire. Alors, Maradou, merci, M. Eugène, et puis, moi, content, fier de connaître tout. Merci, déjà, merci,
4: Pierre-Edouard, qui mettait nous ensemble, parce qu'il criait moi, et puis, il dit, mais voilà, entrer en contact avec eux, et puis après ça, on criait moi, et puis, bon, de toute façon, on l'a passé tout naturellement, puisque, en cas, parce que, comme but en nous, avant, il est important pour nous, donc, en fait, nous, qu'un qui a un sens là, nous, qu'a senti là, hein, de toute façon, donc, non, mais c'est très bien, parce que, et aussi, c'est montrer que nous pouvons faire des butins ensemble et au-delà de tout butin. Donc, voilà.
2: Eugène, je dis quelque chose. C'est que oui, il faut dire aussi qu'on a commencé à faire le coup du zouk, mais je sais qu'il y a quelqu'un qui a commencé à faire une thèse sur la danse zouk en Guadeloupe.
4: Ben, c'est-à-dire que...
2: Oui. Non, mais il faut dire ça parce que la danse zouk, nous, on est venus codifier, mais ben là, avec la dimension internationale, et que quand il faut que les gens prennent conscience que la danse zouk, c'est une dimension. Il y a plusieurs différents styles zouk. Je prends un exemple, c'est quand tu fais la danse moderne, il y a toute qualité style moderne.
4: C'est ça.
2: Danse classique, il y a toute qualité style danse classique. Ok, ça veut dire que. Et c'est pour cela que nous, l'année prochaine, si Dieu veut, je vous donne le scoop. On va lancer le premier Zouk Festival Danse Martinique. Donc on va lancer pour cadrer tous ces mondes extérieurs avec nous, et nous, la Guadeloupe, pour nous plus. Parce que la danse Zouk, je rentre, commence à exploser sur le réseau. Maintenant, tu as le Zouk Compas Zouk. Il y aura le Zouk Compas. Maintenant, tu as le Zouk Compas Taracho. Il y a tellement d'évolution, c'est en train de partir, et si on ne fait pas attention, on sera perdu. C'est-à-dire qu'il y a différents styles, et c'est à nous de faire ce travail-là pour faire montrer aux gens que le zouk, ça sort de la Guadeloupe, de la Martinique. Et puis que, même chez nous, il y a même un gars qui fait le zouk belet. Tu comprends?
4: Mm-hmm. Oui, puisque...
2: Il y a
4: beaucoup de variantes, possibles. Et nous, ce qu'on a fait depuis assez longtemps, bon, c'est quelqu'un qui a son école et qui a aussi, avec ses élèves, gagné des concours, même aux États-Unis. Elle est là, et c'est Madame Francesca Donpatia. Mais elle a codifié la danse zouk, mais à partir des codes internationaux. Ça veut dire que pour t'es en allemand, ou t'es en israélien, ou t'es en n'importe qui monde, mais à partir du moment où c'est dans le monde de la danse, c'est qu'on va prendre les codes internationaux. Lui, il codifie en français pour que les autres comprennent. Hein. À partir du moment où vous êtes danseur, elle a codifié aussi sur les codes internationaux. Donc, à un moment donné, on va devoir faire l'échange. Pierre-Édouard et moi, on devait l'avoir dernièrement, mais Pierre a eu un petit souci de santé, donc on n'a pas pu le faire. Mais on va avoir Francesca et on va organiser une rencontre entre les danseurs. Je parle pas des amateurs de danse, mais je parle des gens qui organisent la danse pour qu'on puisse échanger sur les différents styles, sur ce qu'on voit et comment, ainsi de suite, pour pouvoir donner une dimension aux choses, parce que je pense que c'est les échanges qui nous feront grandir, en fait.
2: Exactement.
0: D'accord. Donc on donne rendez-vous à tout le monde pour, comment
4: déjà
0: dire...
4: Déjà le 29, là, pour le 29, Jean-Marc.
0: Le 29 pour Jean-Marc.
4: Pour Jean-Marc, là. Et à partir du 19, pour le Festival International du Zouk, la partie Guadeloupe. Donc, les choses sont en train de se finaliser là. Mais les informations... Oni, tu nous aideras à faire passer l'information, ainsi de suite, quoi. De toute façon, on te tiendra informé. Et voilà. Donc, actuellement, on est en train de finaliser un certain nombre de choses. Mais les choses avancent tranquillement, quoi, tu vois.
0: Il n'y a pas de souci. Eugène, tu connais qu'est-ce qu'il faut faire?
4: Je sais.
0: D'accord.
4: Je sais.
0: Donc, on va, pour terminer, le mot de la fin pour les deux gagnants, pour Jean-Marc et pour Eugène.
2: Ah ben, le mot de la fin, je peux vous dire que bon, très, très prochainement, on sera chez vous. On a déjà hâte que le joueur arrive pour nous puisse là, quoi. Et on passe un petit moment ensemble, et puis, pour montrer le travail, quoi. Le travail se fait doucement, sûrement. Et puis que la Guadeloupe soit au rendez-vous avec nous, comme d'habitude. Voilà.
0: Les deux gagnants, si...
5: Oui, on a vraiment très hâte de venir découvrir la culture guadeloupéenne, de partager des moments avec ce peuple qu'on dit très charmant et très accueillant surtout. Donc là, on compte les jours, on va dire.
4: D'accord. En tout cas, nous, on est là et on travaille sur le festival en arrière. Et ça va être aussi un bon moment. Donc, tenez-vous prêts pour les informations qui viendront. Et on invite déjà tout le monde à venir avec nous passer un moment, quoi. Mais il y aura beaucoup de choses différentes parce que le festival lui-même, ce n'est pas un festival comme tous les festivals, c'est quelque chose où il y a des expositions d'art, il y a des concours de DJ, des concours de chant, il y a des conférences, tout ça. Donc, si vous voulez, nous avons pris une base différente par rapport à cela, parce que nous voulons faire quelque chose qui permet de parler, bien sûr, de la musique, d'écouter la musique, mais aussi de discuter des choses essentielles qui nous préoccupent, c'est-à-dire comment développer nos affaires, comment faire les choses, ainsi de suite. Donc, si vous voulez, nous, on est dans un esprit particulier, mais j'invite tout le monde à se tenir au courant de ce qui se passe, et déjà avec la radio de Wony, les informations vont suivre. Et il y a un site internet pour le festival qui est le www.festivalduzouk.org. Et toutes les informations qu'on mettra d'ici la fin du mois, on mettra toutes les informations et on mettra aussi le programme progressivement. Voilà. Donc, voilà, puis j'en finis. Donc, voilà.
0: Au fur et à mesure que tu as les infos, tu me les envoies et puis je fais la com. Comme
4: d'habitude. Ça marche,
0: et tu vas intervenir, tu me dis quel jour tu veux intervenir et l'antenne est à toi.
4: Ok, ben merci beaucoup.
0: Il n'y a pas de problème entre nous.
4: Ok.
0: La gagnante, elle n'a pas parlé. Hein.
3: Vas-y, hâte de vous rencontrer, nous tous, lors de ce voyage. Donc, j'espère qu'on se verra et que ce sera bien, tout simplement. J'espère qu'il y aura beaucoup de monde pour qu'on puisse discuter, connaître aussi la culture de la Guadeloupe et tout.
0: Okay. J'espère que Jean-Marc t'a déjà montré la culture du côté de chez lui, là.
3: Ben oui, il nous a appris à danser le bel air, on a eu à participer c'était le premier voyage, il y a eu toute une soirée où il y a des gens, on a pris à danser le belay, on a porté les tenues traditionnelles ici. Ma jambe a fait beaucoup déjà pour nous. Hein. En plus, il nous fait manger la nourriture martiniquaise. C'est beaucoup.
0: Eh bien, il faut décorer Jean-Marc aussi, hein.
4: C'est parce que
0: Jean-Marc, c'est une grosse manifestation. Ça part des Antilles, ça va jusqu'en Afrique, ça va en France, ça part au cours le monde, le Côte d'Ivoire.
4: Ouais.
2: Et tu sais, nous avons fait un travail, nous avons fait la foi, tu sais, nous avons fait, puis bon, c'est une mission, nous avons été fait bien. Quand vous pouvez projeter culture là de A à Z, nous avons fait, maintenant, bon, c'est un devoir, nous avons fait, c'est naturellement, c'est bien qui. Chez moi, c'est naturel, nous avons fait, puis la foi, et puis voilà.
4: Mais culture-là aussi, en fonction des gens ou considérés, sont un élément de développement aussi important, parce que, on est des secteurs, par exemple, si vous bien fait travail là, par exemple, dans le tourisme et tout ça, que nous vivons à créer des activités permanentes. Par rapport à ces visiteurs-là qui viennent dans ces îles-là, et ils peuvent trouver des côtés, puis ils peuvent aizouker en permanence, machin, tu vois, bon. Ça, c'est aussi des choses à mettre en place, mais de façon sérieuse. Mais ça, c'est des choses dont on pourra toujours discuter.
2: Ça, c'est vrai. Mais c'est le travail qu'on fait, et puis il n'y a pas de souci, nous, quand on est fait.
4: OK.
0: Je vous remercie d'avoir répondu à l'invitation de Mega FM. Vous revenez quand vous voulez.
2: Okay. Merci, monsieur Oni. Chaque fois qu'on te sollicite, ça a toujours été présent pour nous. Merci à
0: tous. En plus de ça, c'est la team Zouk qui est partenaire à l'émission Tempo Weekend.
2: Exactement.
4: OK.
0: Merci à vous. Et on se revoit très bientôt.
4: On reste en contact.
2: À très bientôt.
0: On va dire qu'il était sur un titre de... Comment dire? Comment s'appelle le titre que je veux passer? Décalé où?
2: Ah, c'est ça qui démarre tout bien là. Décalé quoi,
0: tu on va se quitter avec ce titre-là.
4: D'accord.
2: OK. Merci à
0: bientôt.
4: À bientôt.
2: À bientôt.

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L'émission Tempo Weekend continue. Nous étions du côté de la Martinique. En même temps, nous étions en Guadeloupe. Nous étions aussi avec les vainqueurs de l'édition Côte d'Izouk 2023. Ils sont originaires du Togo. Et maintenant, c'est l'édition 2024 qui va se dérouler du côté de la Guadeloupe pour bientôt. Mais pour l'instant, place à la musique. Nous allons continuer l'émission Tempo Weekend jusqu'à 14h. Nous allons écouter une nouveauté sur Mega FM. Il s'agit d'un titre de Xavier Marbeuf. Tu mentais, c'est tout chaud. Ça vient tout juste d'arriver à Mega FM. Ça, c'est pour vous.

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Pour ceux et celles qui passent à table, excellent appétit. À l'instant, sous la platine, Hubert Tian avec son titre « Et là ».

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0: Qu'est-ce que tu proposes?
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0: Mais c'est un peu tôt, non?
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1: Ça me trouve bien.

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1: Bonjour, bonjour, chers auditeurs de la radio Méga FM. Bonjour, chers internautes. Vous êtes dans votre émission Parlons-en Pasteur. Nous sommes ensemble pour deux heures qui vont passer très vite. Nous sommes en compagnie ce matin du docteur Yolande Joachet. Nous sommes sur la radio Méga FM sur la 88.9. La fréquence du Nord, donc nous vous souhaitons la bienvenue dans votre émission. Nous allons parler ce matin d'un sujet très important où nous allons voir le cœur de Dieu face à ceux qui se sont éloignés. Vous aurez le thème tout à l'heure, mais nous allons avant toute chose prier, remettre ce temps entre les mains de Dieu. Et je tiens à vous rappeler que vous aurez également la possibilité d'intervenir, vous qui étiez concerné par ce thème, vous qui êtes concerné par ce thème, et vous allez pouvoir donner votre témoignage, vous allez pouvoir encourager quelqu'un qui se trouve dans la position, dans cette position, et vous allez pouvoir demander la prière aussi. D'accord? Donc, on va prier d'abord. Et je vais vous laisser en compagnie du docteur Yolande pour développer sur ce thème qu'elle va dévoiler elle-même. Donc prépare-toi, partage cette émission, partage également la fréquence, c'est le 88.9, à ceux qui ne peuvent pas forcément être sur les réseaux, mais qui peuvent suivre sur la radio. Prions ensemble. Seigneur, nous te bénissons pour cette opportunité que tu nous donnes, ce privilège que tu nous accordes ce matin, de pouvoir parler de toi, Seigneur, au travers de cette radio Méga FM. Nous te bénissons, c'est vraiment une grâce, ce n'est pas toujours possible, mais nous avons cette possibilité ici en France, ici en Guadeloupe. Nous venons te dire merci pour cela, merci pour les auditeurs qui sont déjà connectés, les internautes qui sont déjà connectés. Nous remettons tous les appareils entre tes mains, le réseau. Nous remettons, Seigneur mon Dieu, la technique entre tes mains, que tu prennes le plein contrôle et qu'une personne soit concernée, qu'une personne soit édifiée, qu'une personne, Seigneur, se donne à toi, qu'une personne, Seigneur mon Dieu, comprenne ce que tu veux lui dire ce matin au travers de cette émission. Parlons-en, pasteur, et qu'il y ait, Seigneur mon Dieu, des intervenants, que tu touches le cœur des uns des autres, là où il y a des questions, là où il y a des demandes de prière, que vraiment, Seigneur, que ce soit une émission, non pas pour l'homme, mais pour la gloire de ton nom. Nous te bénissons et nous te donnons toute la place dans le nom de Jésus-Christ. Amen. Voilà, donc, chers auditeurs, chers internautes, nous sommes, je rappelle, dans notre émission Parlons-en, pasteur, nous allons passer deux bonnes heures ensemble. Donc, partage rapidement cette émission afin de permettre à d'autres de profiter de la parole de Dieu. À tout à l'heure.
2: Donc bonjour, je suis vraiment honorée d'être l'invitée ce matin de Parlons-en Pasteur, cette belle émission où nous allons vraiment examiner la parole et comprendre une parabole que vous connaissez déjà. En fait, cette histoire, beaucoup la connaissent, en tout cas ceux qui lisent la parole de Dieu. Mais avant même de révéler le titre de cette émission aujourd'hui et de dire de quoi nous allons parler, vraiment, je vais vous poser la question, quand vous pensez à Dieu et que vous fermez vos yeux, quelle image que vous avez de ce Dieu? Est-ce que c'est un papa qui est assis sur son trône et qui est loin? Voilà, qui est très très loin. Est-ce que c'est un père fouettard qui est là avec un carnet et qui regarde toutes les fautes que nous faisons, ou bien est-ce que c'est un père rempli de compassion et d'amour pour sa créature, pour ses enfants? Comment tu vois Dieu? Donc c'est le but justement de cette émission aujourd'hui. Parlons-en pasteur. Pourquoi? Parce que parfois nous avons une représentation du Père Céleste, de l'Éternel Dieu. On entend beaucoup parler de Jésus, il a donné son fils, Jean 3,16, nous connaissons ce verset par cœur, qu'il a donné Jésus. Mais qu'en est-il du Père? Est-ce que le Père, justement, est éloigné? Est-ce que il n'est pas présent? Comment ça se passe? Alors, c'est vraiment à travers la parabole du fils prodigue, que cet amour est révélé aussi. C'est une phase où on peut aller dans la parole et voir comment le Père nous aime, justement, lorsque nous sommes le fils prodigue. Ça veut dire prodigue, ça veut dire qu'il a tout dépensé. Et justement, est-ce que c'est possible d'avoir un tel amour pour un fils qui revient et qui a tout dilapidé? Alors, sans plus tarder, on va vraiment rentrer dans le vif du sujet. Alors, déjà, la maison, c'est un mot qui résonne différemment pour chacun d'entre nous, n'est-ce pas? Pour certains, une maison, c'est un refuge. Pour d'autres, ça peut être une prison où on a voulu fuir à tout prix. Je ne sais pas si tu te rappelles quand tu étais adolescent, mais parfois, il y en a qui veulent partir très tôt de la maison parce qu'ils ne se sentent pas bien, ils ne se sentent pas peut-être en sécurité, ou ils veulent échapper aussi à une éducation, quelque chose qui les empêche, selon eux, de vivre. Alors, il y a ceux aussi qui vivent chaque jour, qui sont dans la maison, il n'y a pas de problème, mais qui se sentent quand même terriblement seuls. Alors, pendant ces 2 heures, voilà, si tu es cet auditeur qui écoute l'émission pendant 2 heures, que tu sois dans ta voiture au travail ou même à la maison, ben installe-toi, hein, mets tes oreillettes, voilà, et tu es au bon endroit, au bon moment. Pourquoi? Parce que nous allons parler de quelque chose qui est très, très important. Et nous plongeons donc dans une des histoires les plus célèbres, les plus bouleversantes, mais peut-être les plus mal comprises. Et cette histoire, on la trouve dans l'évangile de Luc au chapitre 15. Mais pendant ces 2 heures, on peut vraiment proposer un autre titre. L'autre titre, ce serait plutôt d'appeler le père prodigue. Parce qu'après tout, prodigue, ça veut dire qui dépense sans compter. Qui dépense sans compter. Et vous allez voir que dans ce récit, celui qui dépense le plus, mais dans les bonnes choses, celui qui a vraiment dépensé le plus, c'est pas forcément le fils qui a fait la fête, mais c'est ce papa qui va briser justement tous les codes culturels de son époque, et bousculer sa propre dignité simplement pour courir au devant de son enfant brisé. Alors, au programme de notre première heure, nous allons analyser la trajectoire du fils prodigue. Ce désir d'indépendance qu'il a eu, absolu, qui nous pousse parfois à dire à Dieu, donne-moi ce que tu as, mais laisse-moi tranquille. Bénis-moi, mais moi je fais ma volonté. Donc on va décoder les détails historiques de la descente, je dirais, de ce fils dans les cas rouges avec les porcs, dans ce pays lointain, dit-on, et ce que ça signifie concrètement de rentrer à la maison, de revenir au Père et de rentrer également en soi-même. Donc pour ce faire, je vais lire la parole, puisque la parole, c'est elle qui nous édifie, c'est elle qui nous fait du bien. Et il est important de lire la parole. Pourquoi? Parce que cette histoire, elle est vraiment une histoire que nous devons comprendre, parce que quelque part, nous étions tous aussi des fils prodigues. Il faut le savoir. Donc, on va dans Luc, chapitre 15, et le verset 11, à partir du verset 11. C'est Jésus qui parle, hein, c'est Jésus qui parle. Il dit, un homme avait 2 fils. Le plus jeune dit à son père, « Mon père, donne-moi la part de bien qui doit me revenir. » Et le père leur partagea son bien. Peu de jours après, le plus jeune fils, ayant tout ramassé, parti pour un pays éloigné, alors un pays éloigné du père, où il dissipa son bien en vivant dans la débauche. Lorsqu'il eut tout dépensé, une grande famine survint dans ce pays, et il commença à se trouver dans le besoin. Il alla se mettre au service d'un des habitants du pays, qu'il envoie dans ses champs garder les pourceaux. Il aurait bien voulu se rassasier des carouches que mangeaient les pourceaux, mais personne ne lui en donnait. Étant rentré en lui-même, il se dit, combien de mercenaires chez mon père ont du pain en abondance et moi ici je meurs de faim. Je me lèverai, j'irai vers mon père et je lui dirai, mon père, j'ai péché contre le ciel et contre toi. Je ne suis plus digne d'être appelé ton fils. Traite-moi comme l'un des mercenaires. Et il se leva et alla vers son père. Comme il était encore loin, son père le vit et fut ému de compassion. Il courut se jeter à son cou et le baisa. Le fils lui dit, mon père, j'ai péché contre le ciel et contre toi. Je ne suis plus digne d'être appelé ton fils. Mais le père dit à ses serviteurs, apportez vite la plus belle robe et l'en revêtez. Mettez-lui un anneau au doigt et des souliers aux pieds. Amenez le veau gras et tuez-le, mangeons et réjouissons-nous, car mon fils que voici était mort et il est revenu à la vie. Il était perdu, il l'est retrouvé et ils commencèrent à se réjouir. Il appela un de ses serviteurs et lui demanda ce que c'était. Or, excusez-moi, j'ai enjambé un verset important. Oh, le fils aîné qui était dans les champs, lorsqu'il revint, entenda dans la maison, il entendit la musique et les danses. Il appela un de ses serviteurs et lui demanda ce que c'était. Ce serviteur lui dit, ton frère est de retour et parce qu'il l'a retrouvé en bonne santé, ton père a tué le veau gras. Il se mit en colère et ne voulut pas entrer. Son père sortit et le pria d'entrer. Mais il répondit à son père, « Voici, il y a tant d'années que je te sers, sans avoir jamais transgressé tes ordres, et jamais tu m'as donné un chevreau pour que je me réjouisse avec mes amis. Et quand ton fils arrive, celui qui a mangé ton bien avec des prostituées, c'est pour lui que tu as tué le veau gras. » Mon enfant, lui dit le père, tu es toujours avec moi et tout ce que j'ai est à toi. Mais il fallait bien s'égayer et se réjouir parce que ton frère, que voici, était mort et qu'il est revenu à la vie parce qu'il était perdu et qu'il est retrouvé. Amen. Amen, amen. Alors, cher auditeur, cher internaute, on voit quoi? On voit un enfant qui est très rebelle. On voit un enfant qui demande quelque chose vraiment que à l'époque, parce que il faut se mettre dans l'époque, hein, il faut se mettre dans l'époque, c'est-à-dire qu'à l'époque, un enfant qui demandait son héritage à son papa, c'est comme si il disait à son père, donne-moi ce que tu as, laisse-moi tranquille, mais toi meurs. C'est ce que ça voulait dire en fait. Mais en fait, quand on regarde l'histoire du fils prodigue, qu'est-ce qui se passe? Il se passe que ce fils prodigue, il était dans une maison où il avait tout. Et le texte est posé, puisque je l'ai lu, mais il y a quelque chose qui résonne encore. Un homme avait deux fils. C'est comme ça que Jésus commence l'histoire. Un homme avait deux fils. Et immédiatement, on voit que le cadet brise le silence de la maison avec une exigence qui fait frémir les auditeurs de l'époque, qui fait frémir les gens de l'époque. Père, donne-moi la part de fortune qui doit me revenir. Alors, quand on s'arrête sur cette violence de cette phrase, parce que c'est une phrase qui est violente pour l'époque, demander une avance sur l'héritage, c'était une question de non seulement de gestion financière, mais il faut savoir qu'au premier siècle, dans le Proche-Orient, l'héritage ne se touchait qu'à la mort du patriarche. C'est-à-dire qu'en réclamant sa part tout de suite, ce jeune homme, c'est comme si il faisait un parricide. C'est comme s'il lui disait un parricide qui est symbolique. Il lui disait, toi meurs, ou paie mort, mais ban moi ça on y. Donc, donne-moi ce qu'il y a, je veux ma part, mais toi, tu peux mourir. C'est ce que ça voulait dire. Et il est en train de dire publiquement à son papa, tu es trop loin à mourir, il faut que tu meurs tout de suite. Ta personne qui tu es, le papa que tu es, ta personne ne m'intéresse pas. La seule chose qui m'intéresse, c'est ton argent et tes biens. Et en fait, le premier choc dans cette histoire, c'est que le Père ne se met pas en colère. Il ne s'enflamme pas de colère, non. Il ne chasse même pas son fils. Le papa ne se défend pas. Il ne dit pas « oui, mais c'est à moi ». Il ne se défend pas. Le texte dit simplement « et le Père leur partagea ses biens ». C'est-à-dire qu'il n'a pas donné seulement au fils cadet. Il n'a pas simplement donné au fils cadet, mais il a donné aussi à l'autre fils qui était dans la maison. Est-ce que vous comprenez? C'est-à-dire qu'il accepte, le papa accepte d'être dépouillé, il accepte d'être dépouillé pour respecter la liberté de son fils et de ses fils. Donc c'est la première image de Dieu que Jésus nous donne. Il nous donne une image d'un Dieu qui préfère nous laisser aller même à notre père, parce que le papa, il sait que son fils va dilapider puisqu'il est Dieu. Mais plutôt que de nous contraindre à l'aimer, il dit, mon fils, tu es libre. Tu es libre. Voilà. Je ne suis pas un dictateur, je suis un papa. Alors, vous savez, et je salue tous ceux qui sont connectés, puisque je vois que vous êtes nombreux connectés. Alors, je vous pose cette question. Est-ce que nous-mêmes, avant d'arriver à Christ, nous n'étions pas comme ces enfants rebelles, ces enfants qui disent, j'ai des yeux pour voir, mais je vais regarder n'importe quoi parce que le papa céleste que j'ai, je le reconnais pas. Je le reconnais pas comme celui qui a donné les yeux. Non. Je vais faire ce que je veux avec mes yeux. Je vais faire ce que je veux avec ma bouche. Je vais faire ce que je veux avec tout ce que Dieu me donne. En fait, nous étions comme ça. Et je vous dis bonjour, vraiment, que Dieu vous bénisse, parce que, voilà, c'est très, très bien que vous soyez là. Et je vous salue tous. Et on a un papa qui nous aime, n'est-ce pas? Alors, en fait, quand on regarde ce qu'on va faire dans la première heure, c'est qu'on va décortiquer cette histoire. La première chose, on va décortiquer pour comprendre le désir d'indépendance absolue qui nous pousse à dire à Dieu, donne-moi ce que tu as, mais laisse-moi tranquille avec mes affaires. Laisse-moi tranquille, ta volonté, là, je la veux pas. Je veux ma volonté. Parfois, nous faisons ça avec Dieu, même lorsqu'on lui appartient. Et en fait, lorsqu'on décode l'historique de la descente du frère cadet, je dirais dans ce pays lointain qui signifie concrètement que le pays lointain va t'obliger à rentrer en toi-même et à revenir au Père. Et dans la seconde heure, on fera face au choc de la grâce. Pourquoi? Parce qu'on verra l'attitude du Père scandalisée, l'attitude du Père pouvait scandaliser les religieux. Parce qu'à l'époque, le fils prodigue existait déjà dans l'Ancien Testament. Il était déjà là dans l'Ancien Testament. Mais sous la loi, ce fils prodigue, on dit que les parents même devaient les emmener aux anciens à la porte de la ville, à la porte de sa maison, et on devait le lapider. Donc, vous voyez, quand on regarde ces textes, on voit que avec Jésus, la grâce, le choc de la grâce est arrivé. Alors, on va décortiquer, n'est-ce pas? On va décortiquer. Donc, vraiment, installe-toi confortablement, ou même si tu es au travail, fais ce que tu as à faire. Mais écoute vraiment comment ça se passe. Alors, le premier choc, c'est que, je l'ai dit, le papa accepte. Il ne va pas se défendre. Il ne va pas dire à son enfant, ah oui, c'est moi qui ai travaillé, c'est moi qui peux te donner. Il ne dit pas ça du tout. Pas du tout. Qu'est-ce qu'il fait? Il donne à ses deux fils. Pourtant, c'est un seul qui a demandé. Mais il donne à tous. Celui qui est dans la maison, qui accepte de rester avec le papa, et celui qui part vagabonder loin. Voilà. Donc, en fait, le texte nous dit que le fils a tout ramassé et il part pour un pays lointain. Alors, cher auditeur, cher internaute, je viens te dire que sans Jésus, tu es dans un pays lointain. Le pays lointain, c'est quoi? C'est le pays terrestre avec tout ce que tu vois. Mais le pays céleste, Le pays où coule le lait et le miel, c'est ce que le Père veut nous donner aussi, c'est-à-dire vivre dans sa maison dès maintenant. Donc, le pays lointain, c'est l'endroit, cet endroit de nos vies où nous pensons qu'on est très libre. On a toute la liberté qu'on veut, on n'a pas de compte à rendre. Voilà, on dit c'est on sel vikini. Et après l'amour, c'est Tibet. Mais c'est faux. C'est vraiment faux, parce que nous sommes créés esprit comme Dieu et nous devons être aussi dans les lieux célestes avec lui, parce que nous avons été créés pour lui. Bon, ça tu le connais, puisque si tu lis la Bible, si tu lis la parole de Dieu, tu sais que nous avons été créés pour Dieu et que nous devons aussi être de ceux, alléluia, qui honorent notre Père. Donc on voit un papa qui aime inconditionnellement. L'amour là est inconditionnel. Il dit, ok, bon, ben j'ai deux fils, toi tu me demandes, mais on y va. Je te donne l'héritage et on verra ce que tu fais avec. Alors ce fils parle dans ce lieu lointain et il est en quête d'autonomie absolue. C'est-à-dire qu'il est autonome avec lui-même. Il est son propre Dieu. C'est ce que ça veut dire. Il est son propre Dieu. Il ne prend plus soin de se demander qu'est-ce que le Père veut. Il veut pas rester dans la maison du Père, mais il veut s'en aller et faire ce qu'il veut, comme il veut. Donc, pendant un temps, ça va marcher. Pendant un temps, ça marche. Pourquoi? Parce que il dilapide la bénédiction que Dieu lui donne. Il dilapide la bénédiction du papa. Il a les sous, il fait ce qu'il veut. Mais le texte dit que il dissipa ses biens en vivant dans l'inconduite. C'est-à-dire qu'il ne se conduisait pas bien. Donc, il a dissipé tout ce que le Père lui a donné comme héritage. Mais il a des courtisans, il a des amis de fête, il brille, il a des personnes qui sont autour de lui parce qu'il est béni. Voilà. Et qu'il a de quoi. Mais la liberté, en fait, sans ancrage, sans être ancré en Christ et en Dieu, eh bien, cette liberté a une date d'expiration. Elle s'arrête un jour. Alors, il y a deux facteurs qui vont provoquer sa chute, qui vont se croiser et provoquer sa chute. Le premier facteur, c'est qu'il y a une crise personnelle. Il a tout dépensé. Et il y a une crise globale, c'est qu'il y a une grande famille dans le pays et quand la famille survient dans le pays, il ne peut plus faire ce qu'il avait à faire. Donc on voit que ce sont deux facteurs aussi qui nous impactent. C'est-à-dire que quand on est loin du Père, quand on est loin de Dieu, eh bien, ce qui provoque notre chute, c'est notre crise personnelle, parce qu'on se rend compte à un moment de nos vies qu'on ne peut pas se sauver nous-mêmes. On peut pas se sauver nous-mêmes et nous ne pouvons pas non plus être de ceux qui peuvent contrôler toutes les circonstances qui sont autour de nous, notre environnement, les circonstances de l'environnement. Alors là, on voit deux choses, les deux facteurs, c'est que premièrement, il y a cette crise personnelle parce qu'il a tout dépensé. Il n'a plus rien. Et deuxièmement, il y a la famine dans le pays. Donc l'environnement même ne peut plus l'aider. C'est ce qui se passe. Alors, en fait, on voit que ce jeune homme qui avait tout, il était dans une maison, il avait tout, ce fils qui a vraiment un papa qui a un héritage grandiose, qu'est-ce qu'il fait? Il ira travailler au service d'un habitant du pays et qu'il envoie garder les porcs, garder les cochons. Alors, vous savez, pour les Juifs, à l'époque, pour ceux même qui écoutent Jésus, qui sont en train d'écouter cette histoire, parce que n'oubliez pas que Jésus est arrivé sous la loi, hein, il y avait pas, c'est lui la grâce de Dieu, et il est arrivé sous la loi, et il est en train de raconter cette histoire à des Juifs comme lui. Mais les Juifs avec les cochons, il y avait un problème. Il y avait vraiment un problème. Rappelez-vous même du démoniaque de Gadara. Quand Jésus a chassé la légion de démons, a été se mettre dans un troupeau de porcs. et les porcs se sont jetés à la mer. Donc les Juifs ne mangeaient pas de cochon, et pour eux le cochon c'était vraiment un animal impur par excellence. C'est un animal impur pour eux. Donc non seulement il est ruiné, mais il a perdu non seulement son identité même de qui il était, d'accord, puisqu'il est plus dans la maison de papa. Sa dignité sociale même a disparu. Son humanité même a disparu parce qu'il vit parmi les cochons, les porcs. Mais le texte ajoute cette phrase qui est vraiment tragique. Il aurait bien voulu se rassasier des gousses que mangeaient les porcs, mais personne ne lui en donnait. On appelle les carouges. Et les carouges, c'est quoi? Les carouges, c'est une sorte de légume qu'il y a en Israël et qu'on donne aux porcs, mais qui sont comestibles. Et lui, en fait, ça veut dire quoi? Ça veut dire que ce garçon qui avait tout au départ et qui a dilapidé ses biens, qu'est-ce qui se passe? C'est que il a cette crise personnelle et il se rend compte que il est obligé d'aller travailler avec un animal impur pour la société de l'époque, qu'il aspire à manger ce que mangent les cochons, à manger ce que mangent les porcs. Vous savez, nous dans sur notre île, on voit comment les porcs sont, hein. Les porcs aiment la boue. Ils aiment la boue, ils aiment pour être rafraîchis, ils aiment se frotter dans la boue. Un porc aussi mange n'importe quoi. Il peut manger, il mange tout, il fait pas de sélection dans ce qu'il mange. On dit qu'un porc est sale, pourtant sa viande est très bonne, n'est-ce pas? Donc en fait, c'est comme si il s'identifiait même à ces animaux. C'est-à-dire qu'il voulait les mêmes choses qu'eux. Il voulait aussi il voulait être comme ses porcs et manger ce qu'il mangeait. Alors ça veut dire quoi? Dans le monde de la débauche, c'est-à-dire quand on est dans la débauche, c'est-à-dire qu'on est dans toutes sortes de choses qui ne sont pas de Dieu, mais tant que vous payez, vous êtes entouré, vous allez être entouré. Mais quand vous êtes à sec, vous devenez invisible. Les gens ne vous regardent plus. Et égaré loin de la maison, le fils est devenu un moins que rien. Alors, je prends un exemple. Et c'est avec beaucoup de douceur et d'amour que je veux en parler. Par exemple, Dieu te donne la santé. Il te donne la santé. La santé, c'est pas quelque chose qui est acquis, cher auditeur et cher internaute. La santé, il faut la préserver. C'est un cadeau que Dieu nous donne, la santé. Mais si tu es quelqu'un qui gaspille l'héritage de la santé, tu bois de l'alcool, tu fumes, ou bien tu prends des toxiques, des choses toxiques, ou tu passes tes nuits à danser, à boire de l'alcool, à bambocher, comme on dit, c'est la débauche, voilà. À faire des choses, mais qui vont te détruire. Tu es libre de le faire. Mais quand tu ne pourras plus payer, par exemple, le champagne avec les amis, quand tu sors le soir, quand tu ne pourras plus payer l'apéritif, quand tu ne pourras plus t'acheter le paquet de cigarettes, ou que la drogue va t'emmener aussi à perdre ton travail, perdre ta maison et perdre tout ce que tu as, c'est comme si tu étais ce fils aussi qui dilapide les choses. Et même si nous n'arrivons pas jusque là, tant qu'on n'a pas Jésus, le salaire du péché, c'est la mort. Et aucun homme n'est juste devant Dieu. Nous sommes tous privés de la gloire de Dieu tant qu'on n'a pas Jésus-Christ de Nazareth. C'est ce qu'il faut comprendre. Et même si tu as bâti ta vie sur la réputation que tu as dans ton travail, voilà, tu as un poste élevé, tu as construit ta maison, tu es marié, tu as des enfants, tu as une belle famille, mais tant que tu n'as pas Jésus, ça peut finir en cacahuète, ça peut finir mal. Donc, on voit que tant qu'on est entouré, On est entouré parce que tu produis quelque chose, tu apportes quelque chose, que ça soit l'argent, que ça soit l'alcool, que ça soit l'amusement, que ça soit. Mais le jour où justement tu perds cette santé, même physique, et que tu te retrouves à l'hôpital, on commence à compter les personnes qui sont à côté, n'est-ce pas? C'est comme ça que ça se passe. Et souvent, c'est là que nous crions aussi à Dieu. Mais c'est pareil dans notre vie aussi. Notre vie de tous les jours, tant qu'on n'a pas Jésus, on va se débrouiller, on va faire des choses, on va essayer de se débrouiller comme on peut. Mais quand la situation devient très grave, il n'y a plus personne, là, les deux facteurs rentrent en jeu. Les deux facteurs, c'est quoi? Les deux facteurs, c'est qu'on a une crise personnelle, on se dit, mais pourquoi à moi ça arrive? Pourquoi je suis comme ça? Pourquoi je suis dans cet état-là? Pourquoi je suis dépressif? Pourquoi je pleure tout le temps? Pourquoi j'ai pas envie d'aller travailler? Pourquoi je suis oppressé? Pourquoi j'ai des angoisses? Tu commences à te poser les bonnes questions. Pourquoi j'ai tout ça? Et l'environnement, tu vas te rendre compte que même si on veut t'aider, on ne peut pas t'aider. On n'est pas Dieu. Et c'est là que rentrer en soi-même, le retour de la maison, c'est rentrer en soi-même, s'examiner et dire j'ai un problème, j'ai besoin de Dieu. Voilà. Donc on a tous été des fils prodigues. Mais sous la loi, le fils prodigue devait être lapidé. Mais dans la grâce, Jésus a pris notre place. Il a pris toutes les condamnations sur lui pour que nous soyons libérés justement de ce désir d'indépendance vis-à-vis du Père. Voilà. Alors, on va continuer. Égaré, donc loin de la maison, le fils devient rien du tout. Alors, en fait, il y a un tournant qui est fait. Quand on rentre en soi-même et qu'on veut retourner vers le Père. Je vais l'appeler l'art du faux discours. C'est l'art du faux discours. C'est dans le verset 17. L'art du faux discours, c'est quoi? C'est que lui-même, il connaît son papa, il connaît la maison du Père. Mais rentrant alors en lui-même, il dit quoi? Combien d'ouvriers de mon Père ont du pain en abondance et moi ici je meurs de faim. Alors j'attire ton attention, cher auditeur, cher internaute, sur la formulation de son repentir. C'est-à-dire que quand on lit son discours, qu'est-ce qui le fait bouger là? C'est son estomac. Il a faim. C'est son estomac. Parce qu'il n'arrive pas à manger. Il a faim. Il se souvient que chez son père, il avait le repas journalier et que les ouvriers même qui sont au service de son papa mangent à leur faim. Donc, il y a une faim qui arrive. Mais après la faim, il y aura une soif qui va arriver. Parce que on s'imagine que le fils prodigue est en larmes, qu'il est brisé par le regret d'avoir blessé son papa. Non. Souvent, quand on retourne au père, c'est pour régler le problème qu'on a, n'est-ce pas? Est-ce que tu te retrouves dedans? Moi, je me retrouve dedans. Parce que c'est souvent, peut-être on t'a invité une fois, on t'a invité deux fois, on t'a dit viens à l'église, on t'a parlé de Jésus, on t'a parlé, ça t'agace parce que tu vas bien, l'héritage, Dieu dit qu'il fait pleuvoir ses bénédictions sur les bons et les méchants. Les méchants, c'est pas forcément celui qui veut faire du mal aux autres, mais le méchant, c'est celui qui n'a pas Jésus, c'est-à-dire qui ne reconnaît pas Jésus comme Seigneur et Sauveur de sa vie. Donc, au départ, quand tu vas arriver à Christ, souvent, c'est parce que on t'a invité et le Père t'a rattrapé, ou bien parce que tu as un problème et que tu t'es rendu compte que l'environnement ne peut pas t'aider et que tu es tout seul avec toi-même. Et parce que tu es tout seul avec toi-même, eh ben, tu vas crier au Père. Et tu vas lui dire, voilà, toto, je veux rentrer dans la maison, je veux retourner dans la maison. Mais parfois, tu n'as jamais été vraiment dans la maison. On t'a appris des rituels religieux, mais tu n'avais pas cette relation avec le Père. Alors, il prépare sa plaidoirie. Il devient son propre avocat. Et nous, comme ça, on est comme ça, hein? Nous sommes parfois, on prépare notre plaidoirie, on est le propre avocat. Il dit quoi? Je me lèverai, j'irai vers mon père et je lui dirai, Père, j'ai péché contre le ciel et envers toi. Je ne suis plus digne d'être appelé ton fils. traite-moi comme l'un de tes ouvriers. Je suis prêt à travailler pour toi. Je suis prêt à être ton serviteur. Je suis prêt à travailler et pour avoir un salaire, mais je suis pas ton fils. Je ne serai pas comme ton fils parce que je suis indigne. Mais je vais me lever et je vais retourner pour travailler. Vous voyez le piège un peu? C'est-à-dire que le fils n'a pas compris l'amour de son papa. Il n'a pas compris que s'il retourne, c'est parce que son père l'aime. Il n'a pas compris ça. Pour lui, il doit mériter l'amour de son papa. Et souvent, nous sommes comme ça, chers auditeurs, chers internautes. On pense qu'on doit faire beaucoup de choses pour Dieu, pour que Dieu puisse nous bénir et que pour mériter l'amour de Dieu. Non, je viens dire à quelqu'un que Dieu est amour et il est juste. Il est juste. C'est-à-dire quand il doit nous châtier, il nous châtie. Mais il est amour. C'est-à-dire qu'il veut que tu ne sois pas perdu éternellement dans le feu de la géhenne. Il ne veut pas que tu t'en ailles éternellement avec l'ennemi de ton âme. Il veut pas ça. Il veut que tu sois dans la lumière. Alors, en fait, c'est comme si il disait à son papa, j'ai gâché mon statut de fils là, héritier, c'est fini. Mais, je vais proposer fils là, héritier, c'est fini. Mais, je vais proposer

de Nazareth. Amen. Celui qui s'est donné. Donc, il veut troquer, en fait, cette relation filiale, la relation filiale, c'est la relation de fils, qu'il a détruite pour une relation de travail. Donc, je vais travailler pour Dieu et comme ça, je serai bien. Alors, il y a quelque chose qu'il faut qu'on comprenne dans cette histoire, c'est qu'on ne peut pas troquer la relation de fils de Dieu avec ce que nous faisons pour Dieu. Non. Tu peux être un serviteur zélé. Tu peux être matin, midi, soir dans la maison du Père. Tu peux jeûner 40 jours. Tu peux prier des prières. Tu peux être debout pour servir le Seigneur. Mais ce que Dieu veut, c'est que tu sois son enfant, que tu sois son fils. Vous savez, quand vous êtes père et mère de famille, vous pouvez avoir quelqu'un qui vient travailler chez vous. Par exemple, vous avez un jardinier qui vient. Mais le jardinier, il va pas rentrer dans votre chambre, il va pas rentrer dans votre salon, il ira pas dans votre réfrigérateur. Vous allez avoir un ouvrier qui viendra faire un travail chez vous pour, par exemple, refaire quelque chose dans votre maison. Mais il va pas accéder à certaines pièces de votre maison. Il n'ira pas dans votre salle de bain, non. Mais un enfant va dans toutes les pièces de la maison. Il a accès à l'héritage même de son papa. C'est pas l'héritage du voisin qu'il a, c'est l'héritage de son père. Donc voilà. Alors, il veut rembourser sa dette. Alors, je viens dire à quelqu'un aujourd'hui, tu ne peux pas te sauver toi-même. Tu ne peux pas rembourser la dette. Tu vas dire que tu n'as pas péché. Le Seigneur nous dit que nous sommes tous privé de la gloire de Dieu. Puisque quand Adam a écouté la voix de Satan, notre nature est devenue adamique. Elle est devenue pécheresse. Mais, le Seigneur est monté à la croix. Son sang a coulé. Et le Seigneur nous dit que sans effusion de sang, il n'y a pas de pardon. Donc, nous avons été pardonnés. Et nous sommes pardonnés. Mais, dans Jean 1:12, il dit à tous ceux qui l'ont reçu, il donne le pouvoir de devenir enfant de Dieu, qui sont nés non de la chair et du sang, c'est-à-dire que tu nais une première fois en sortant du ventre de ta maman, de maman et de papa, mais tu dois être recréé par Dieu, tu dois naître de nouveau. Et la semaine dernière, nous avons parlé de la nouvelle naissance. Donc, si tu suis les émissions, tu verras que tu as compris ce que c'est que la nouvelle naissance. C'est-à-dire, il faut naître de Dieu. Il faut mourir à toi-même. Alors, en fait, il ne vient pas au départ comme un fils repentant, hein. Il vient, il s'apprête à retourner vers son père en négociant un contrat. Voilà. On va faire un petit contrat. On va négocier. Je dis pas que tous on a été comme ça. Il y en a qui sont retournés vraiment repentants. Mais lui, il pense qu'il doit mériter. Et vous savez, quand on part en évangélisation, parfois, je tombe sur des personnes qui me disent, oui, mais je dois être propre. Je dois d'abord être propre pour m'approcher de Dieu. Non. Dieu te dit de venir comme tel que tu es. Parce que tu peux pas être propre toi-même puisque la boue ne lave pas la boue. C'est l'eau de la parole de Dieu qui va te transformer, qui va te changer. Alors maintenant, voilà. Ce qu'il y a, c'est que on va se poser la question. C'était quoi notre pays lointain? Et c'est quoi encore notre pays lointain? Est-ce qu'on a connu ce moment de bascule où on a voulu gérer quelque chose nous-mêmes avec nos propres règles et on s'est retrouvé au milieu de notre propre, je dirais, porcherie, c'est-à-dire spirituelle ou émotionnelle. On s'est retrouvé avec des mauvaises pensées, on s'est retrouvé avec pas forcément une vie de débauche, mais avec des choses où il y a l'amertume, il y a la rancune, il y a la jalousie, ou bien tu as voulu te débrouiller toi-même dans quelque chose et tu te demandes comment tu t'en sors maintenant. Ça peut être une dette. Aussi, tu as mal géré l'argent que parce qu'on est des gestionnaires aussi de ce que Dieu nous donne. Donc voilà. Et est-ce que tu as fait n'importe quoi ou tu as fait quelque chose pour rattraper en faisant des efforts avec Dieu? Même si nous faisons des efforts avec Dieu, mais c'est pas cela que Dieu veut. Dieu veut une relation de fils. Alors, je vous invite donc à appeler au 0590-23-17-11 pour témoigner aussi à quelqu'un qui a besoin d'entendre que nous étions comme cela, nous avions peut-être un mauvais caractère, nous étions peut-être quelqu'un qui aimait sortir, qui aimait certaines choses, mais que en rencontrant Jésus...

on est retourné à la maison et que on sait que ce c'est pas par notre force, mais c'est par son esprit qu'on fait les choses pour Dieu. Donc voilà. Donc on a déjà vraiment regardé comment était le fils cadet et on va dans la deuxième heure analyser un peu le fils aîné pour voir comment ce fils aussi a agi avec le père. Donc on va faire une courte pause musicale et nous revenons pour la deuxième heure.

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1: Partie de l'émission, et comme je vous l'ai annoncé, la première partie, c'était vraiment d'explorer le diagnostic vraiment d'un fils rebelle. C'était voir comment ce fils rebelle demandait l'héritage, et comme je vous l'ai expliqué, à l'époque en Israël, demander un héritage à un patriarche, c'était le rejeter, lui dire voilà, tu meurs pas assez vite et donne-moi tout ce que tu as, parce que l'héritage était donné à la mort. C'est à la mort que l'héritage était donné. Il n'y avait pas d'héritage avant que la personne ne parte. Donc, il y avait une transmission d'héritage. Il fallait que le papa ne soit plus là. Donc, on voit que ce père ne se rebelle pas, il ne s'enflamme pas, mais il donne à deux fils, ses deux fils dans la maison, un qui est dans la maison et un qui part dans un pays lointain. Et nous avons un peu décortiqué le pays lointain. Le pays lointain, c'est le pays où nous sommes loin du père, le pays où nous voulons être indépendants, avoir une autonomie maximale, penser que nous sommes libres de faire tout ce que nous devons faire, mais ce que nous faisons a des conséquences puisque le salaire du péché, c'est la mort. Alors, avant d'entamer cette deuxième partie avec la grâce de Dieu et comment aussi le fils aîné a réagi, je vais vous lire quand même, je vous ai dit que l'histoire du fils prodigue racontée par Jésus à des Juifs, à l'époque, c'était vraiment quelque chose d'extraordinaire, puisque on voit que ce fils prodigue a été vers des porcs, et je vous ai dit que c'était un animal impur par excellence. Mais il y a une chose aussi, c'est que le peuple juif connaissait la Torah, connaissait la parole, et dans cette parole, dans la Torah, il y avait la loi qui était mosaïque, la loi qui avait été donnée à Moïse. Et on voit que dans cette loi, il y avait quand même des choses qui étaient terribles. C'est-à-dire, on trouve cette lecture dans Deutéronome, chapitre 21, versets 18 et 20. Si un homme a un fils indocile et rebelle qui n'écoute ni la voix de son père, ni la voix de sa mère, et qui, après l'avoir châtié, ne leur obéit pas, le père et la mère le prendront et le mèneront vers les anciens de la ville, et à la porte du lieu qu'il habite, ils diront aux anciens de la ville, voici notre fils qui est indocile et rebelle, qui n'écoute pas notre voix et qui se livre à des excès et à l'ivrognerie, et tous les hommes de sa ville le lapideront et il mourra. Donc on voit que la rébellion, c'était la mort. Et là, en fait, le texte hébreu utilise des mots forts, hein, c'est-à-dire que le verbe rebelle, là c'est indocile, insoumis, mais aussi un mot qui s'appelle moré en hébreu, qui veut dire rebelle et amer. Donc le rebelle, c'est quelqu'un qui est amer aussi, et c'est une rébellion chronique, systématique, un choix délibéré et public de rejeter l'autorité et de rejeter l'autorité de l'alliance de Dieu. En fait, c'est ce que ça veut dire. Donc, on voit que par rapport à l'histoire de Deutéronome, qui on voit comment la personne était traitée. Et là, dans le fils prodigue, Jésus parle au peuple d'Israël, à des personnes qui connaissent ce texte, qui savent comment on doit traiter un rebelle et un indocile. Donc, en fait, on voit... et c'est ce qu'on va parcourir dans la deuxième heure. On va attirer l'attention sur le papa, le père. C'est-à-dire que le père, j'appelle le père ou l'amour inconditionnel de la grâce. Alors, en fait, on a laissé le fils cadet avant la pause sur le chemin du retour, le ventre vide, la honte au cœur, et qui répète machinalement son discours de négociation. Voilà, je vais négocier avec papa, je vais travailler et je vais retourner et j'aurai l'approbation de papa parce que je travaille. C'est-à-dire qu'il, pour lui, il doit mériter l'amour du papa. Et en fait, il s'attend à trouver un juge au lieu de rencontrer un papa. Il s'attend à retrouver un juge, quelqu'un qui va le juger, et pas un père. Alors au verset 20, le récit bascule dans l'extraordinaire. C'est-à-dire, il est écrit comme il était encore loin, le fils était encore loin, comme il était encore loin, son père le vit et fut saisi de compassion. Il courut se jeter à son cou et le couvrit de baisers. Ah! Extraordinaire. Comme il était encore loin, je viens dire à quelqu'un, tu te sens loin de Dieu. Pour toi, c'est comme si Dieu était un père qui était dans les cieux et que toi, tu es sur la terre, mais il y a une distance, il y a des kilomètres entre vous. Aujourd'hui, le Père te parle à travers sa parole parce qu'il te dit que si tu reviens à lui, qu'est-ce qu'il fait? Il te voit déjà. Il te voit dans toutes tes difficultés. Il te voit dans tout ce que tu fais. Il te voit au loin. Mais parce que ton cœur veut revenir à lui, alors il va être saisi de compassion pour toi et il court se jeter à ton cou pour t'embrasser. En fait, l'amour du Père est inconditionnel. Alors, on va s'arrêter sur le verbe « il courut ». On va s'arrêter sur ce verbe. En fait, dans dans cette époque du peuple d'Israël, un homme honorable et fortuné, un patriarche, ne court jamais en public. Non. Il court pas en public parce que courir exige d'enlever sa longue robe, de dévoiler les jambes, parce qu'ils avaient pas, ils avaient des tuniques, c'était des tuniques qu'ils portaient. Et ce qui était profondément humiliant pour un patriarche, parce que, en fait, un homme du rang d'un patriarche, c'est-à-dire que, et c'était quelqu'un qui marchait tranquillement avec honorabilité, vous comprenez? Et là, l'image que Jésus donne, c'est un père qui soulève sa robe, enfin sa tunique, et qui court vers son fils parce qu'il a vu son fils en haillons rentrer à l'entrée du village. Alors, pourquoi le père court? Vous savez, je viens de vous dire que Jésus parle à un peuple qui connaît le texte de Deutéronome 21 où on dit que ce fils rebelle est emmené par ses parents aux anciens et que les hommes de la ville vont le lapider. Donc Jésus montre au peuple d'Israël là que le Père céleste il va courir devant son fils en haillons pour le couvrir de son corps, parce que les pierres qui vont arriver doivent ne pas atteindre son enfant. Donc, de sa stature, de sa personne, il est en train de couvrir son fils en haillons, son fils indigne, son fils qui s'est rebellé, son fils qui lui disait, tu peux mourir, il n'y a pas de Dieu. Voilà. En fait, le père court et il court aussi pour protéger son enfant. Donc, quand on regarde ce texte et on voit que il revient ruiné après avoir gaspillé le patrimoine familial et en fait chez les païens, il fallait appliquer le rituel du Ketsacha, c'est-à-dire ça c'était chez les païens on brisait un vase et on bannissait la personne. Voilà, on bannissait la personne. La personne ne pouvait plus être dans le village. Mais chez les Juifs, on le lapidait. Et le père court pour faire écran de son propre corps, c'est-à-dire qu'il prend sur lui la honte publique de son fils pour que son fils n'ait pas à le subir. Il prend sur lui les pierres, les roches, tout ce qui doit lapider son fils parce qu'il l'entoure de son corps, il l'embrasse, il se jette à son cou pour le protéger. Eh bien, c'est ça la grâce de Dieu. C'est ça l'amour de Dieu. C'est ça l'amour de Dieu pour nous. Il a donné Jésus. Il a donné Jésus. Le Père est dans le Fils et le Fils est dans le Père. Quand Jésus était sur la croix, le Père était en train de nous environner de sa grâce. Il était en train de nous environner de sa grâce pour nous protéger parce qu'il a donné Jésus. Jésus s'est maudit pour qu'on soit béni. Il s'est humilié pour qu'on soit honoré. Il s'est donné. Il a donné sa vie. Il a donné son sang pour qu'on soit pardonné par le Papa. Vous comprenez? Donc, c'est pour cela que le fils prodigue, c'est quelque chose d'extraordinaire, parce que la restauration est immédiate. La restauration est immédiate. La restauration est immédiate. Parce que le fils commence d'abord à parler de son discours qui a été programmé. Il dit, Père, j'ai péché. Je ne suis plus digne d'être appelé ton fils. Mais le père fait quoi? Il ne le laisse même pas finir sa phrase. Il coupe la parole à sa théologie du mérite, là. Oui, je dois mériter. Je dois mériter à sa négociation. Je négocie avec toi. Il ne lui dit pas. Le père ne lui dit pas, on va voir si tu as changé, on va voir, on va te mettre à l'essai, on va voir si tu es un serviteur fidèle. Non. Le père dit quoi? Il se jette au cou de son fils et dit au serviteur, vite, apportez la plus belle robe, la plus belle tunique. Ça veut dire, je revais mon fils d'une tunique nouvelle. Il est plus en haillons. Il est plus avec un vêtement vêtement de tristesse. Il n'est plus avec un vêtement de désespoir. Il n'est plus avec un vêtement de rancœur, un vêtement de non-pardon, un vêtement de colère. Non, je lui mets un vêtement de louange. Alléluia. Un vêtement de joie, un vêtement de paix. Je le revêtis. Vite apporter la plus belle robe. Mettez-lui un anneau au doigt, l'alliance de Dieu, et des sandales aux pieds. Alors, rappelez-vous les sandales, c'est très important. En fait, ces trois objets sont des cadeaux, mais des cadeaux qui sont des cadeaux de restauration. Des cadeaux de restauration. Quand tu arrives à Christ, Christ te revêt. Il te revêt du Saint-Esprit. Il te donne son esprit. Il te met un manteau. Le manteau de sa grâce est sur toi. Amen. Il te protège. Première chose. La robe, c'est ça. Et c'est, en fait, il te revêt du manteau du manteau du Père, et la crasse et les haillons du Fils par sa propre justice. C'est-à-dire qu'il justifie son enfant. Il le revêt. La deuxième chose, l'anneau, c'est le sceau de la famille, c'est le sceau de l'héritage, c'est-à-dire c'est mon enfant, c'est l'alliance que j'ai, c'est-à-dire que celui qui porte l'anneau peut sceller les contrats, c'est lui qui scelle les contrats, c'est lui qui va signer les chèques quand tu es dans la maison de ton papa. Et qu'il te donne l'approbation de tout, eh ben c'est voilà, tu es un héritier dans la maison du Père. Amen. C'est-à-dire qu'il te redonne instantanément sa pleine confiance. Il ne te dit pas non, mais on va voir. Non, il te dit tu es pardonné, viens maintenant. Voilà, dans la maison de ton papa. Et les sandales, à l'époque, il faut savoir que les esclaves et les employés marchaient pieds nus. Les gens marchaient pieds nus. Et ceux qui avaient les esclaves, c'était les fils de la qui avaient les sandales, c'était les fils de la maison. Mais rappelez-vous quand même d'une chose, c'est que les sandales représentent aussi l'endroit où on a marché, l'endroit où on marche, les chaussures. Et le père avait dit à Moïse, le lieu où tu te trouves est saint. Enlève tes sandales. Ça veut dire que il fallait qu'il enlève le péché. Voilà, qu'il se repente. Il enlève les sandales. Le lieu où on marche dans la boue, dans tout ce qui n'est pas propre. Alors Dieu lui donne des sandales. Le Père lui donne des sandales. Ça veut dire qu'il le revêt avec des sandales pour marcher autrement. Voilà. Et pour couronner le tout, il dit, on tue le veau gras, on fait la fête. Donc, Dieu ne pardonne pas du bout des lèvres. Non. Il pardonne avec joie et avec excès, avec prodigalité. C'est-à-dire qu'il va dépenser tout ce qu'il a parce que tu t'es repenti, parce que tu reviens au Père. Donc, voilà l'amour de notre papa. C'est un amour qui est, c'est pour ça que je dis qu'on peut l'appeler le père prodigue, parce que il va donner tout à son enfant. Il va tout donner à son enfant, la joie, la paix, la maninité, la maîtrise de lui-même. Le fils va apprendre à être ce fils, cet héritier, comme ce père, amen, qui est riche en beauté, riche en miséricorde. Alors, on voit que, vous voyez, l'amour du père, c'est quelque chose d'exceptionnel. C'est quelque chose d'exceptionnel parce que face à la majesté d'un Dieu trois fois saint, n'est-ce pas, on ne peut pas fermer les yeux sur cela, c'est-à-dire que la séparation éternelle avec le Père, c'est la mort éternelle. Et la loi divine est inflexible, elle ne peut pas négocier avec le péché. Donc en fait, le Père inverse le décret de la justice. Il inverse le décret de la justice, c'est-à-dire que il va donner Jésus. Il va donner Jésus à la place du fils prodigue, celui qui dilapide la fortune. Il va donner un agneau saint. Et Jésus a été un homme parfait, parfaitement homme, parfaitement Dieu. Donc nous disons merci à notre Dieu d'avoir fait cela pour que nous puissions revenir dans la maison. Pour revenir dans la maison. Amen. Et là où tu penses que tu n'as jamais fait quelque chose à quelqu'un, le Seigneur nous dit dans les Écritures, tous sont péchés, sont privés de la gloire de Dieu. Tu vas le trouver dans Romains, chapitre 3, verset 23. Spirituellement, il faut recevoir le Créateur de la vie, le souffle, l'intelligence. Mais qu'est-ce qu'on fait avec cet héritage? Cet héritage, il faut qu'on le garde. Voilà. C'est pas le dépenser dans l'indépendance. Alors, voilà, on a vu que Dieu a fait grâce. Il a fait vraiment une grâce. Alors, on va voir maintenant ce qui arrive au fils aîné. Parce que on va appeler cette troisième partie l'aîné ou le piège du légalisme. L'aîné ou le piège du légalisme. Et nous allons faire donc une courte pause musicale et nous reviendrons avec l'aîné de l'histoire pour voir comment le père aussi il est sorti chercher ce fils. Il est sorti parce qu'il travaillait dans les champs et quand il est revenu, le fils n'était pas content, il était en colère, mais on va voir l'amour du père envers ce fils également. Une courte pause musicale et nous revenons pour la troisième partie.
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1: Nous voilà donc de retour sur la radio Méga FM, la fréquence du Nord 88.9, la radio qui vous emmène là où d'autres ne vous emmènent pas. Donc là, nous sommes dans cette belle émission Parlons-en Pasteur et nous avons vraiment exploré cette histoire du fils prodigue à travers les Écritures. C'est-à-dire que nous avons bien vu que cette histoire que certains connaissent, c'est pas simplement un fils qui revient après avoir demandé un héritage, mais qu'à travers cette histoire que Jésus raconte à un peuple qui était sous la loi, il y avait des lois, il y avait des règles qui devaient être établies, et Jésus, comme j'aime à dire, il est un révolutionnaire, il leur faisait comprendre l'amour du Père pour sa création, l'amour du Père pour même celui qui n'a pas Dieu. Et c'est là que nous voyons comment il expliquait l'amour du Père, un Père qui ne s'est pas enflammé de colère, un Père qui ne s'est pas défendu, mais un Père qui a laissé deux fils avec deux attitudes différentes hérités. Voilà, et comment ils ont utilisé cet héritage. Donc nous avons vu que le fils cadet, lui, il a vraiment demandé, c'est lui qui a demandé cet héritage, et dans le peuple d'Israël à l'époque, le patriarche ne pouvait pas donner un héritage tant qu'il n'était pas décédé. C'était comme si le fils lui disait, ben donne-moi tout ce que tu as et meurs, tu meurs pas assez rapidement pour que je puisse avoir tout ce que tu as. Et l'autre fils est resté dans la maison, mais son attitude aussi va nous interpeller dans cette troisième partie. Donc on voit comment le père, justement, après avoir vu ce fils dilapider tout ce qu'il avait, manger même avec les porcs et aspirer même à la nourriture des porcs, comment il est revenu au père avec son contrat de négociation. Mais le père l'a accueilli non seulement à bras ouverts, mais en regardant les deux textes, celui de Deutéronome 21 et celui de Luc 15, on voit qu'il y a une différence. La grâce était là et il a reçu son fils donc avec cette protection qu'il a mis, puisque il a couru au devant de lui. On dit même que il a vu son fils au loin. C'est-à-dire que Dieu nous voit même lorsque nous ne sommes pas près de lui, parce que Dieu voit tout. Il est omniprésent, omniscient, omnipotent, et c'est un Père qui rien n'échappe. Donc il voit aussi, je parle à une maman, il voit ton enfant qui est loin de cet héritage céleste qu'il a donné à ton enfant. Mais Jésus est monté à la croix pour chacun d'eux. Jésus est monté à la croix pour chaque enfant, pour chaque progéniture qu'il t'a donné. Donc garde la foi. Et toi-même, tu étais aussi ce fils prodigue. Et si tu es arrivé à Christ, c'est qu'un jour, ton cœur s'est ouvert. Et parce que tu t'es examiné, tu es revenu au Papa. Puisque nous avons été créés pour Dieu. Nous avons été créés pour le louer, pour le glorifier. Alors, on voit que dans cette histoire, non seulement il tue le veau gras, mais il y a de la musique. On va voir qu'il y a de la musique. Alors, l'histoire ne s'est pas arrêtée au fils prodigue qui est accueilli par le papa. Le papa lui donne des sandales, lui donne le l'anneau de l'alliance, et lui donne aussi ce vêtement de louange, ce vêtement divin. Non, ça ne s'arrête pas là. Alors, il y a un troisième personnage qui est le fils aîné, et ça va jeter, je dirais, un froid polaire sur la fête que le père fait pour le cadet qui est revenu. En fait, ce fils aîné revient des champs fatigué de sa journée de labeur, puisqu'il a bien travaillé. Il entend la musique et les danses, parce que dans la maison du père, il y a la louange, il y a la joie. David était un roi qui dansait tout le temps pour Dieu. Donc quand tu vois un enfant de Dieu qui danse, qui chante, qui loue, et quel que soit comment il est, il danse, il loue, il est en train de plaire à son papa. Ça veut dire qu'il a ce vêtement de louange et il donne à son père, amène ce vêtement de louange. Donc, le fils aîné, n'est-ce pas, on n'a pas envie de lui ressembler. On va décortiquer ça. Mais on n'a pas envie de lui ressembler. Pourquoi? Parce que il interroge un serviteur et dit ton frère est de retour. Le serviteur lui dit ton frère est de retour et ton père a tué le veau gras. Et quelle est la réaction du fils aîné? La joie? Non. Le texte dit qu'il se mit en colère et il refuse d'entrer dans la maison. Vous voyez? Il s'est retrouvé tout seul, son frère cadet est reparti, voilà, est parti dilapidé. Lui, il travaille dans la maison, mais quand le fils revient, au lieu de se réjouir que son frère est revenu, il se met en colère. Il se met en colère, pourquoi? Parce que il devient jaloux. Il dit au père que lui, il est resté dans la maison et que le père n'a jamais tué le veau gras pour lui. Alors, en fait, Quand on regarde cette histoire, tenez-vous bien pour ceux qui sont là. Je vois ma sœur Denise, que Dieu te bénisse, ma sœur Luna, ma sœur Esther, ma sœur Judith, que nous ne soyons pas comme ce serviteur, en fait, comme ce fils aîné plutôt. En fait, il dit au père, voici tant d'années que je te sers sans avoir jamais transgressé tes ordres et jamais tu ne m'as donné un chevreau pour faire la fête avec mes amis. Ça veut dire que ce que tu as donné au fils cadet qui a tout dilapidé, qui est revenu, tu l'as accueilli, tu as même tué le veau gras, mais moi, tu n'as pas fait ça pour moi. Et en fait, le mot qu'il utilise pour le mot servir en grec, là, quand il dit, voilà, tant d'années que je te sers, c'est un mot qui est réservé aux esclaves. En fait, cet aîné, il était physiquement dans la maison du père. Il était là tous les jours. Il était dans la maison du père, physiquement. Mais son cœur était aussi loin que le fils cadet dans son pays lointain. C'est-à-dire qu'il est dans la maison de Dieu, mais son cœur est dans le pays lointain aussi, comme le cadet. Le cadet, lui, il est parti physiquement, il a été bambouché, il a été faire la fête physiquement aussi, et son cœur aussi. Mais le fils est né dans la maison du père, mais son cœur est éloigné, son cœur est endurci. Alors, il ne vit pas sa foi comme une relation d'amour avec le papa. En fait, il est comme un carnet de notes. Vous savez, il est rigoureux, il est obéissant, mais il est devenu sec. Il est devenu amer. Il est devenu jaloux. Il est devenu irrité. Il refuse même d'appeler le frère, le cadet, son frère. Pourquoi? Parce que quand il parle au papa, il lui dit quoi? Quand ton fils que voilà est arrivé, voilà ce que tu as fait. Alors, nous sommes des mamans et des papas là, d'accord? N'est-ce pas? Il y a des mamans, des papas qui sont présents. Ça t'est jamais arrivé, par exemple, que entre deux enfants, quand un enfant est malade, il dit pas, ah, mon petit frère a fait ça et tu as donné, non? Ou bien ma petite sœur a fait ça et tu as donné, non? L'enfant te regarde et te dit, ton fils, ta fille, c'est pour bien te montrer qu'il est pas d'accord. Est-ce que ça vous est jamais arrivé? Ça arrive, bien-aimé, ça arrive. Alors, en fait, il faut comprendre que le fils aîné, il n'est pas content que le cadet soit revenu. Et pourquoi? Parce que son cœur n'est pas en relation avec le papa. Puisque si tu sais que tu es fils de la maison, et tu sais que tu es héritier de la maison, tu n'es jamais parti, tu sais que le papa t'aime, tu sais qu'il n'y a aucun souci. Au contraire, tu dois te réjouir que celui qui était perdu revienne. Alors, la réponse du père est d'une tendresse infinie. Encore une fois, on voit l'amour du papa. Mon enfant, toi, tu es toujours avec moi. Et tout ce qui est à moi est à toi. Tout ce qui est à moi est à toi. Le Père Céleste dit à quelqu'un, l'Éternel Dieu, parce que tu n'as pas renié mon fils, parce que tu l'acceptes comme Seigneur et Sauveur, maintenant, aujourd'hui, tout ce qui est à moi est à toi. Hey! Donc, tu peux dire, regardez le ciel et dire au monde entier, j'ai mon papa, il est dans le ciel. Mon papa, c'est celui qui pourvoit. Mon papa, c'est celui qui donne la santé. Mon petit problème de santé là, il est tout petit pour le grand papa puissant que j'ai. Parce que le papa m'a dit, tout ce qui est à moi est à toi. Donc mon papa, qui est le Dieu tout puissant, qui a créé l'homme et qui sait comment créer un organe, il est capable de remettre cet organe en marche. Il est capable de guérir cet organe qui est défaillant aujourd'hui. Parce que c'est mon papa et j'ai hérité, j'ai l'ADN de mon papa. J'ai l'ADN de mon grand frère Jésus qui est héritier de mon papa. Et moi, je suis aussi héritier de mon papa. Vous comprenez? Donc, quand vous savez que le Père Céleste vous aime, vous n'allez pas agir comme ce grand frère. Vous allez vous réjouir quand celui qui est perdu, celui qui a une vie qui le détruit, celui qui est angoissé, celui qui a la dépression, celui qui pleure tout le temps, cette maman qui est désespérée parce qu'un enfant est rebelle, il faut que tu trouves un mot d'encouragement pour lui dire « Ne t'inquiète pas, ne vous inquiétez de rien, Dieu est là. » Mais cette personne doit faire confiance à 100% à Dieu. Et parfois, c'est difficile. Mais on voit l'amour du Père. Il lui dit, « Mon enfant, toi, tu es toujours avec moi. Et tout ce qui est à moi est à toi. » Mais il fallait bien faire la fête et se réjouir. Puisque ton frère, que voilà, était mort et il est revenu à la vie. Ton frère, que voilà, était mort et il est revenu à la vie. Donc, il était mort de quoi? Puisqu'il est revenu. Il était mort spirituellement, séparé du papa. Il n'était plus dans la maison du père. Et le fils aîné même qui travaille dans la maison du père n'a pas cette relation avec le papa. Vous voyez? C'est ça l'histoire de Jésus. Jésus a voulu montrer aux disciples et aux pharisiens que le papa qu'il connaît bien, puisqu'il a dit, le Père est en moi et moi je suis dans le Père. Il est Dieu et il a le Saint-Esprit. Ils sont trois, il est Dieu. Donc, il explique, il est l'expression du Papa. Et dit, voilà, mon Père, il est amour. Et il explique que celui qui était mort est revenu à la vie, donc réjouissons-nous. Réjouissons-nous. Donc, la parole de Jésus, la parabole de Jésus, on ne sait pas, hein, à la fin, si le fils aîné a fini par entrer dans la maison ou s'il est resté dehors dans le noir avec son amertume. On ne sait pas, puisqu'il l'a pas dit. Mais en fait, je me tourne aujourd'hui vers vous, chers auditeurs, chers internautes. L'aîné, c'est le danger qui guette aussi tous les bons chrétiens. C'est le danger qui guette tous les bons chrétiens. C'est-à-dire que celui, et hier, il y a eu cette émission sur le complexe, et je rends grâce à Dieu parce qu'on a pu parler du complexe de supériorité. Un chrétien ne doit pas se sentir supérieur à l'autre. Non. Un chrétien ne doit pas se sentir supérieur aux autres. Non. Tout laisser la grâce de Dieu. Nous sommes tous hérités du Père. Et quand un revient vers le Père, il faut l'accueillir dans la fête et dans la joie. Parce que le Père, il veut pas que ses enfants, ses âmes meurent. Il ne veut pas que sa créature meure. Donc, si tu sens une jalousie spirituelle ou que, par exemple, le leader parle de quelqu'un tout le temps ou que le leader Dieu lui a dit d'élever quelqu'un et que tu sens cette jalousie parce que toi, tu travailles beaucoup, c'est pas normal. C'est pas normal parce que toi, si tu sais qui tu es, tu connais ton identité, eh ben tu vas te réjouir comme le papa parce que tu as le cœur du papa et tu as les pensées du père. Alléluia. Amen, amen. Alléluia. Donc c'est ça qu'il faut comprendre. Il faut comprendre que en fait Dieu n'est pas trop généreux avec ceux qui mènent la vie n'importe comment, c'est pas ça. Et quand ils reviennent au dernier moment, comment on se dit, ouais, ils ont fait ça et ils reviennent. Non, il faut les accueillir. Parce que ce sont des âmes qui sont précieuses aux yeux de Dieu. Et je rends grâce à ceux qui sont là parce que je sais que vous voulez voir des âmes sauvées, vous voulez voir des âmes qui reviennent à Christ, qui ont parfois même accepté Jésus, mais qui sont partis loin dans ce pays lointain. Mais Dieu dit, voilà, que quand ils reviennent, ils donnent l'alliance, ils donnent le revêtement, ils donnent les souliers pour marcher. Donc, les souliers ne vont pas s'user puisque ce sont les souliers de la grâce. Ce sont les souliers pour marcher dans le chemin étroit. Donc, vous voyez, c'est ça qui est important. Et on voit que Dieu n'est pas trop généreux. Non, pas du tout. Dieu n'est pas trop généreux. Alors, ce qu'on va faire, c'est que je vais faire une petite analyse aussi pour vous faire comprendre quelque chose. C'est-à-dire que dans le verset 12, quand le cadet réclame sa part de bien, c'est la part de bien selon la loi juive, c'est la Mishnah. On lui donne la Mishnah. La Mishnah, c'est que l'héritier il ne pouvait pas jouir des biens de son papa. Mais le texte en grec dit que il leur partagea sa vie. Le mot qui est utilisé, c'est bios. Voilà. Quand on dit qu'il a donné l'héritage, en fait, cet héritage, c'est le bios. C'est-à-dire qu'il lui a donné, il a donné la vie, il a donné les moyens de subsistance. Et, c'est pas seulement des biens matériels. C'est ça. Et en fait, l'amour du père commence par un effacement de soi. En fait, pour accorder la liberté à son fils, il accepte de se dépouiller lui-même d'une partie de sa propre vie et de subir l'humiliation publique d'un héritage qui est réclamé prématurément. C'est-à-dire que lorsqu'on ne connaît pas Dieu, c'est ce que nous faisons. C'est-à-dire qu'on dit à Dieu, bénis-moi, je veux avoir des bonnes choses, mais sans le connaître, sans connaître ce papa-là. Et en fait, le verbe quand on dit que au verset 20, c'est ça qu'il faut comprendre, au verset 20, quand on dit que le fils est encore loin, le père le voit et il est saisi de compassion. Le verbe grec, c'est splagtizomai, c'est-à-dire que c'est dans la pensée même, ce sont les entrailles, le siège de l'amour maternel, la matrice, c'est-à-dire la compassion. Dieu, quand il a de la compassion, c'est comme s'il était une maman. C'est les entrailles de la maman, c'est la matrice. Voilà. Et en utilisant ce mot précis, Jésus attribue au papa une réaction qu'on appelle viscérale, c'est-à-dire, vous voyez les entrailles d'une maman, je vais vous dire, même les entrailles de papa, quand, par exemple, il y a quelque chose qui arrive à ton enfant, tu commences à avoir mal au ventre, parfois même, tu peux même avoir les entrailles qui bouent, tu vois, parce qu'il y a quelque chose qui te fait du mal. Ben, ou bien quand un enfant va mal, tes entrailles aussi sont bouleversées. Tu as la compassion même. Tu te mets à la place même de l'enfant. Tu voudrais même souffrir à la place de ton enfant. Voilà, c'est ça. C'est ça. C'est ce que je voulais vous expliquer. C'est cet amour-là qu'il a pour nous. Et c'est ce que nous ressentons aussi vis-à-vis de nos enfants. Par exemple, un enfant qui doit rentrer à l'hôpital, il souffre. Mais tu cries à Dieu, tu voudrais que ça soit toi qui souffres à la place de l'enfant. Tu veux pas que ton enfant souffre. Donc c'est pareil. En fait, la douleur de la matrice qui pousse à l'action. Et pousse à l'action, c'est-à-dire que il court se jeter. Et le verbe courir là, c'est dramon, c'est-à-dire que il ne regarde pas à ce qu'il y a autour de lui, il ne regarde pas que il est obligé de relever sa tunique, de dévoiler ses jambes, mais il s'humilie même pour aller protéger son enfant. Et c'est ce que Jésus a fait à la croix. C'est ce que Dieu nous a donné son fils, il nous a donné Jésus à la croix de Golgotha. Donc en fait, on voit que quand il le couvre de baisers, en fait, c'est une réalité physique, hein. Le fils revient, tout juste de la porcherie. Il est sale. Il est sale. Il sent mauvais. Il n'est pas lavé. Il n'est pas purifié. Et en fait, on voyait que les lois de pureté dans le Lévitique, quand vous lisez le livre de Lévitique, on voit qu'on pouvait pas toucher un homme qui vivait avec des porcs. C'était rituellement impur. Donc, en fait, le Père n'attend pas que le Fils soit pur pour l'embrasser. Le baiser du Père même purifie le Fils. C'est-à-dire, la souillure du Fils ne va pas contaminer le Papa. En fait, Dieu ne conditionne pas son amour et sa tendresse avec une sanctification pour nous préalablement. Non, on vient tel que nous sommes devant lui. Tel que nous sommes. Donc, c'est pour cela que l'amour du Père refuse pour nous la condition d'esclave. C'est-à-dire que le Fils avait calculé, traite-moi comme l'un de tes mercenaires. Nous ne sommes pas les mercenaires de Dieu, nous ne sommes pas que des serviteurs de Dieu. Quand tu es fils et fille de Dieu, tu as les impératifs, en fait, qui font que le Seigneur te donne les choses, il te donne l'honneur, il revêt le Fils de sa propre honneur. C'est ce qu'il fait. Et tu as Christ, il te revêt de sa propre honneur. Le Père te revêt de sa propre honneur. Tu es honoré de lui. Même si les hommes ne t'honorent pas, toi tu es honoré de lui. Et c'est pour cela que le Fils aîné aurait dû comprendre cela, qu'il était déjà honoré, puisque le Père a dit, tout ce qui est à moi est à toi. Donc voilà. Alors, l'amour du Père dans la parabole, c'est pas un amour laxiste qui valide le péché. C'est pas ça du tout. Le Père ne dit pas que ce que a fait le cadet, c'est bien. Mais l'amour prodigue, c'est l'amour qui dépense sans compter. Il fait la démonstration, c'est la démonstration de la relation filiale. Et Dieu nous a créés pour être dans cette relation avec lui. Une relation pas seulement de créature au créateur, mais de fils et fille au Père. Et c'est ce que nous devons comprendre. Donc, l'amour du Père se définit par un double mouvement. Tu dis double, double. On aime chanter double, double, quand on nous bénit, double, double. Mais en fait, l'amour du Papa se définit dans un double mouvement. Il descend dans la honte pour élever le pécheur dans sa gloire. Je répète, il descend dans la honte pour élever le pécheur dans sa gloire. Et c'est ce que Jésus a payé à la croix. Donc, je viens te dire que là, maintenant, tu es plus que béni. Si tu comprends ton héritage, si tu comprends que tu étais le fils prodigue et que parce que tu es retourné au papa, comment il t'a habillé, comment il a mis son anneau dans ton doigt, comment il t'a donné les sandales, les souliers pour porter la bonne nouvelle, comment il t'aime. Et même celui qui est dans la maison, qui n'est jamais reparti, qui n'a jamais, qui a toujours travaillé, il doit se réjouir que son frère soit revenu. Pourquoi? Parce que dans la maison du Père, on a vu qu'il y a ce double mouvement. Il descend dans l'humiliation pour élever le pécheur dans la gloire du Père. Donc, nous arrivons à la fin de cette émission. Donc, j'espère que ça t'a fait du bien d'entendre que ton papa t'aime de cette manière. Et vraiment, on va finir par la prière. Hein, on va finir par la prière. On va prier. On va demander au Seigneur de nous garder, d'avoir un cœur comme le fils aîné, c'est-à-dire si nous sommes déjà dans la maison, que nous puissions avoir la compassion du Père pour ceux qui s'éloignent et qui reviennent, et ceux qui doivent rentrer dans la maison, que nous puissions pas être de ceux qui nous se mettent en colère lorsque le Père céleste bénit quelqu'un qui était vraiment dans quelque chose qui n'était pas bon, et que cette personne revient dans la repentance. Nous devons nous réjouir vraiment et faire la fête avec le Père dans le ciel, dans les lieux célestes, avec cette personne, avec ce frère qui se repent, cette sœur qui se repent. Mais on va prier aussi que Dieu nous garde d'être comme le fils cadet, c'est-à-dire à un moment de se dire, bon, on veut l'héritage, mais on veut pas la volonté du Père. On veut être indépendant de notre papa, de notre Père céleste. Donc nous allons prier. Seigneur, mon Dieu, Père, Papa, nous te demandons de nous garder, Seigneur, d'avoir le cœur du cadet qui fuit ta présence. Nous voulons être tout le temps dans ta présence, Seigneur, mon Dieu. Mais garde-nous aussi, Seigneur, mon Dieu, d'avoir le cœur de l'aîné, du fils prodigue, Seigneur, Papa du Tout-Puissant, qui reste dans la maison, mais qui passe à côté de ton cœur et de ta joie, qui passe à côté de ton cœur et de ta joie. Apprends-nous à te voir comme ce Père aimant. Apprends-nous, Seigneur mon Dieu Père, à te voir comme notre Papa Céleste qui a un héritage, Seigneur, que la rouille, alléluia, ne détruit pas, que les vers ne détruisent pas, Seigneur, parce que tu es Dieu, alléluia, qui court pour nous restaurer. Et tu nous as montré, Jésus, qu'à travers cette parabole, il n'y a pas de temps entre le temps où le fils prodigue sort d'une porcherie, qu'il sent mauvais. Le Père court vers lui pour l'embrasser, pour se jeter à son cou, pour le protéger. Et après, il l'habille, Seigneur mon Dieu. Tu restaures tout de suite, Seigneur mon Dieu Père. Parce que tu es un papa, Seigneur mon Dieu, d'excellence. Tu es un papa formidable et tu es un père qui nous aime inconditionnellement. Alors je remets, Seigneur, tous les auditeurs qui ont écouté cette émission aujourd'hui, Seigneur, que nous puissions prendre conscience, Papa, que tu es Dieu. Que nous puissions prendre conscience, Seigneur, que c'est avec des entrailles de miséricorde, Papa, que tu es Dieu. Que nous puissions prendre conscience, Seigneur, que c'est avec des entrailles de

puissant. C'est toi qui connais l'avenir. C'est toi qui connais, Seigneur, oh Papa, celui que tu appelles. Alors, Éternel, parle encore à nos cœurs. Parle encore à nos cœurs, Seigneur. Donne-nous encore ces capacités, Seigneur, mon Dieu. Oh Papa, du Tout-Puissant, de nous libérer, Seigneur, mon Dieu, Père, de cette indépendance de toi et que nous puissions être attaché à ta personne, attaché à ton amour divin, attaché à ce que tu veux pour chacun de nous. Alors, Papa, nous te bénissons et nous te disons merci. Amen. Donc voilà, c'est ainsi que va se terminer ces 2 heures d'émission spéciale autour du chapitre de Luc 15. Alors, je dis merci à vous tous pour votre fidélité. J'attendais quand même des messages et des témoignages, mais Dieu sait toute chose, voilà, il sait comment, il doit mener son émission et je rends grâce à Dieu. Alors, peut-être que vous êtes reconnu dans cette histoire, hein, puisque soit dans la colère de l'aîné, soit dans les haillons du cadet, mais on se reconnaît dans les deux histoires, puisque avant nous étions éloignés de Dieu, nous sommes arrivés à Christ, et puis maintenant nous ne devons pas être de ceux non plus qui jugent et qui ne se réjouit pas quand quelqu'un se repent, parce que Dieu aime la vérité, et la vérité c'est la repentance. Il n'aime pas le péché. C'est pas un Dieu qui va approuver ce que le fils cadet a fait, mais quand le fils cadet est revenu à lui, c'est-à-dire dans la sanctification, il est heureux, il est content. Alors le Père est sur le pas de la porte et il vous attend pour faire la fête. Il y a quelqu'un là, si tu n'as pas accepté Christ comme Seigneur et Sauveur, donne ta vie à Christ parce qu'il t'attend sur la porte, sur la porte de ton cœur. Ouvre ton cœur à ce grand Papa, à Jésus-Christ qui a donné sa vie pour toi et qu'il devienne ton Père. Donc tu peux appeler aussi pour qu'on puisse prier pour toi si tu le désires. En tout cas, je dis merci vraiment pour cette émission parce que c'est une émission aussi qui nous montre que dans la parole de Dieu, il y a des solutions et que peut-être que quelqu'un a une solution aujourd'hui. Tu as été très fatigué, tu t'es débrouillé tout seul, tu as cherché des solutions, mais le Seigneur est avec toi. Donc voilà. Nous allons prier et dire merci pour la radio Méga FM et pour je remercie la régie, la technique, voilà, pour ce qui s'est passé aujourd'hui. Et on se retrouve la semaine prochaine pour une nouvelle étude biblique, une nouvelle émission avec Parlons-en Pasteur. Seigneur mon Dieu, nous te bénissons pour, Seigneur Papa du Tout-Puissant, la radio Méga FM. Merci pour ton technicien et merci pour tous les auditeurs qui sont fidèles à cette émission. Nous vous disons au revoir et à la semaine prochaine. Bonne fête de journée bénie à tous.

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1: Au cours de l'année 1950, le physicien atomiste et prix Nobel Enrico Fermi est en visite au centre de recherche de Los Alamos, au Nouveau-Mexique. Quelques années plus tôt, au cœur du conflit mondial, il en a été le directeur adjoint. Lorsque les équipes du projet Manhattan mettaient au point le plus grand secret, la bombe atomique. Cet été-là, il discute avec ses collègues Edward Teller, Herbert York et Émile Konopinski. Quand vient l'heure d'aller déjeuner, marchant vers la Fuller Lodge, la cafétéria aux allures de gîte de montagne, devenue depuis peu un hôtel. Il converse d'astronautique. Fermi évoque la possibilité qu'on parvienne un jour à voyager plus vite que la lumière. Certes, cela violerait la sacro-sainte loi d'Einstein, base de sa théorie de la relativité, mais rendrait les voyages interstellaires tellement plus réalistes, explique le physicien. Avec humour, Fermi et ses collègues se demandent alors si, finalement, les soucoupes volantes n'en seraient pas la preuve en question. Apparues à la fin de la guerre, leur actualité est brûlante et leur possible origine extraterrestre est régulièrement débattue, y compris dans les milieux scientifiques et militaires. Konopinski rappelle un dessin humoristique paru dans le New York Times au mois de mai. Ce dessin élucide la disparition de nombreuses poubelles qui embarrassent depuis quelque temps la ville de New York. Des équipages de petits êtres de retour sur leur planète déchargent des soucoupes, les poubelles new-yorkaises. Fermi concède que son dessinateur, Alain Dunne, tient là une bonne théorie, expliquant à la fois la vague d'objets volants non identifiés et la disparition inexpliquée des dites poubelles. Au restaurant, quelques collègues les ont rejoints et ils discutent de sujets anodins. Mais soudain, sautant du coq à l'âne, Fermi lance à la tablée. Ne vous êtes jamais demandé où ils sont ? Sa phrase est hors de propos, mais tout le monde sait bien sûr de quoi il parle. Où sont-ils ? Ce « ils », bien sûr. Ce sont les civilisations extraterrestres qui devraient exister ailleurs dans l'univers. Depuis la guerre, Fermi se passionne pour la question de la vie extraterrestre. Et au début des années 50, on commence à percevoir que la vie pourrait être universelle plutôt que rare. Elle pourrait bien apparaître spontanément sur une planète dès que les conditions sont réunies. Or, les conditions étaient déjà réunies dans la galaxie bien avant la naissance de notre système solaire. Cela fait 1 à 2 milliards d'années que sur d'autres mondes que la Terre, la vie a pu surgir. Fermi et ses collègues s'accordent sur le fait que notre Soleil est une banale étoile située loin du centre de la Voie lactée, loin du centre-ville galactique, dans une région peu dense en étoiles. Par conséquent, la distance qui nous sépare de nos plus proches voisins extraterrestres est probablement grande. Mais peut-on mettre des nombres sur ces distances, ces probabilités ? Fermi se lance dans des estimations à la louche, calcul sur un coin de nappe à l'appui, pour estimer la probabilité que nous ne soyons pas seuls. Son calcul concerne le taux d'étoiles escortées de planètes. La probabilité pour que certaines de ces planètes offrent des conditions propices à l'éclosion de la vie. Pour que cette vie mène à l'intelligence, pour que parmi ces ces êtres émerge une civilisation technologiquement avancée, apte à se lancer dans l'exploration spatiale. Fermi conclut à l'issue de son estimation improvisée qu'il doit exister dans la galaxie une multitude de civilisations très en avance sur la nôtre, que, par conséquent, elles devraient déjà nous avoir visitées, et ce, de nombreuses fois. Il conclut, si ces civilisations ne sont pas déjà venues nous rendre visite, c'est qu'il y a un problème. Soit le voyage interstellaire est impossible, soit cette entreprise est trop complexe ou périlleuse. Soit encore, ni notre planète, ni sa biosphère, ni notre civilisation ne présentent à leurs yeux d'intérêt.

0: comprendre.
1: Cette discussion de 1950 à la Fuller Lodge aurait pu disparaître avec les souvenirs de ses participants. Nous sommes le mercredi 1er novembre 1961, jour d'Halloween. Un jeune radioastronome se lève, craie en main, pour écrire sur un tableau. Dans une petite salle de réunion de l'observatoire de Green Bank, au pied des montagnes boisées d'Allegheny, en Virginie occidentale. Depuis peu, une grande oreille métallique blanche de 27 mètres s'y dresse. Elle écoute les astres dans le domaine inexploré des ondes radio. L'astronome s'appelle Frank Drake. Une dizaine de chercheurs se sont donné rendez-vous pour brainstormer pendant quelques jours sur un sujet inédit, sulfureux et excitant. C'est une première. Ils travaillent dans diverses institutions, mais ont en commun, sans être concertés, la même passion pour la recherche de vie et d'intelligence extraterrestre. Ils pensent que la radioastronomie naissante leur donne les moyens de cette quête. Si des civilisations technologiques sont apparues sur des planètes autour d'autres étoiles, peut-être que leurs ondes radio, fussent-elles un moyen de communication entre elles ou l'effet secondaire de leur technologie, sont détectables avec les instruments ultra-sensibles dont les radioastronomes disposent pour détecter les ondes radio naturellement émises par les astres. Après tout, le jeu en vaut la chandelle. À ces longueurs d'onde, en raison des émissions radio d'origine humaine, notre Terre est plus brillante que le Soleil.

venu de Berkeley et biochimiste. Il est convaincu que la vie apparaît spontanément dans l'univers au point d'en avoir écrit en 1958 « Nous pouvons affirmer avec un degré de certitude scientifique que la vie cellulaire telle que nous la connaissons sur Terre existe dans des millions d'autres endroits de l'univers. » Toutefois, c'est pour son élucidation du mécanisme de la photosynthèse que le prix Nobel de chimie lui est attribué. Calvin l'apprend à Green Bank par un coup de fil en provenance de Suède à 4 heures du matin, la nuit suivant leur première réunion. Parmi les participants qui fêteront au champagne le prix Nobel d'un des leurs se trouve John C. Lilly. Ce dernier est connu pour ses recherches sur la conscience, ses expériences en caissons d'isolement ou avec des drogues psychédéliques, et ses recherches sur l'intelligence des dauphins. Il a fondé aux îles Vierges le Communication Research Institute pour étudier la communication, difficile mais pas interdite, entre l'homme et ses cétacés au cerveau aussi développé que le nôtre. Un modèle, somme toute, pour anticiper les difficultés que poserait inévitablement un contact avec une forme d'intelligence d'un autre monde. En référence à cela, le groupe de Green Bank se désigne par l'ordre des dauphins.

Carl Sagan est présent. Il vient d'obtenir son doctorat sur l'étude physique des planètes à l'Université de Chicago et collabore avec le grand Harold Urey sur les origines de la vie. 10 ans plus tôt, l'année où Melvin faisait ses expériences, Urey suggérait dans un cours que les éclairs qui ont zébré l'atmosphère primitive terrestre pourraient être la source d'énergie à l'œuvre dans les premières réactions ayant mené à la vie. Un étudiant, Stanley Millet, insista aussitôt pour faire de cette expérience son sujet de thèse. On connaît la suite. Fasciné par leur découverte, Sagan a souvent rendu visite à Miller, occupé à produire des dépôts rosâtres d'acide aminé dans une fiole dans son laboratoire. Électrique dans ses sujets d'intérêt, Sagan est autant à l'aise avec l'astronomie qu'avec la biologie. C'est lui qui persuadera la NASA, dans les années 1970, d'embarquer sur les sondes Viking des expériences pour détecter la vie dans le sol de Mars. Drac est impressionné lorsqu'il accueille Philip Morrison de l'Université Cornell. 2 ans plus tôt, lui et son collègue Giuseppe Cossini ont réfléchi aux gammes du spectre électromagnétique les plus propices aux communications interstellaires. Dans un article paru dans la revue Nature en 1959, il propose les ondes radio, et plus précisément une bande de quelques gigahertz autour de la raie de l'hydrogène à 21 cm. C'est là que la galaxie est la moins bruyante et la plus transparente aux ondes. Là, par conséquent, qu'une recherche de signaux artificiels aurait le plus de chances de réussir. De plus, l'hydrogène étant l'atome le plus abondant de l'univers, cette fréquence prend valeur d'étalon d'universel. Tel un clin d'œil qui s'adresserait entre les civilisations capables de communiquer. Lorsque Drac lit l'article de Cossini et Morrison, il bondit de joie. D'autres radioastronomes réfléchissaient à ce sujet chacun de son côté. Une communauté SETI existe et Drac est convaincu qu'il est temps de la réunir.

L'homme qui a prédit l'existence de cette fameuse raie de l'hydrogène dans les années 1940 est un radioastronome russe, Iosif Shklovsky. Ce que personne ne sait encore à Greenbank, c'est que de l'autre côté du rideau de fer, ce Shklovsky, sans avoir eu entre les mains l'article de nature, s'est déjà engagé dans l'écoute radio des civilisations extraterrestres. Quelques mois plus tôt, Drake s'était rendu à Moscou pour une réunion de l'IAU et l'avait rencontré. Il avait longuement parlé de radioastronomie sans jamais aborder le sujet de SETI, ignorant l'un et l'autre que tous deux s'y intéressaient. En 1960, la radioastronomie existe depuis peu et le détournement de son usage normal afin d'épier des civilisations extraterrestres dont rêvent Drake et les participants de la réunion de Greenbank, ainsi que certains soviétiques, est audacieuse. Pendant longtemps, l'astronomie se contentait d'analyser les astres dans la portion visible de leur spectre électromagnétique. La radioastronomie, qui prend son essor après la Seconde Guerre mondiale grâce au progrès de la technologie du radar, permet de voir des objets astrophysiques connus sous d'autres facettes et d'en détecter d'autres jusqu'ici invisibles. Radiogalaxies, quasars, pulsars, jets, trous noirs et même l'écho qui nous parvient du Big Bang. L'un comme pour l'autre, le calcul, même endossant pléthore d'incertitudes, mène au même constat. Nous ne sommes pas seuls. Les nombres plaident en faveur d'une voie lactée grouillant de vie intelligente et technologiquement avancée. Combien ? Quelques milliers ? Quelques millions ? Pour l'astrophysicien Avery Schatzman, ayant mis des nombres réalistes dans la formule de Drake, la plus proche civilisation pourrait ne se trouver qu'à quelques millions d'années-lumière. C'est la porte à côté. Des civilisations extraterrestres dont la longévité serait de milliers, voire de millions d'années, doivent donc sillonner notre galaxie depuis longtemps. Ces êtres devraient donc nous avoir rendu visite depuis longtemps, à de nombreuses reprises, voire nous avoir colonisés. Nous devrions donc les voir, ou au moins déceler les signes de leur passage sur Terre ou de leur présence tapis dans notre système solaire. Or, nous ne les avons pas vus. Donc, c'est qu'ils n'existent pas. De même, pour les radioastronomes du programme SETI, qui depuis 1960 écoute le ciel à de nombreuses longueurs d'onde avec des récepteurs multicanaux de plus en plus performants. Ces civilisations devraient briller par leur présence dans toutes les portions du spectre électromagnétique. Nous devrions les entendre. Or, nous ne les avons pas détectés. Donc, c'est qu'ils n'existent pas. Tenter de déceler dans notre voisinage la manifestation d'une intelligence extraterrestre et tenter de communiquer avec elle sont les deux faces d'une même préoccupation. Sommes-nous seuls ? Cette interrogation et la quête active de contact avec nos hypothétiques voisins ont emprunté au cours des siècles une route sinueuse, alternant euphorie et scepticisme selon l'état de nos paradigmes philosophiques, scientifiques, religieux, culturels du moment. Depuis l'aube des temps et chez tous les peuples, des traditions orales, des textes religieux, des écrits révélés, des mythes ou des légendes locales, nous répète que l'être humain s'inscrit dans un projet cosmogonique dont il est loin d'être le seul protagoniste. On nous y parle de créatures non humaines intelligentes, souvent aux dons qui nous dépassent. Résidant dans les cieux ou d'autres dimensions de la réalité, capables de faire immersion dans notre réalité quotidienne et d'entrer en contact avec les humains.
c'est Dieu, Titan, Djinn, ange, démon et consort sont décrits comme tantôt discrets et sournois, tantôt directeurs et envahissants lorsqu'ils interviennent dans les affaires des hommes au point de modeler leur vie spirituelle collective et d'influencer sur le cours de l'histoire.

pourquoi évoquer ici ces entités célestes, dont l'existence se cantonne bien évidemment à la légende et à la métaphysique, et dont la fonction est sociale et métaphorique? Parce que la quête de l'extraterrestre dans la science moderne participe du même fantasme, mélange de crainte et d'espoir. Carl Gustav Jung l'a bien expliqué en se penchant dès les années 50 sur le phénomène OVNI. Sans se prononcer sur sa réalité objective ou son origine extraterrestre, il le qualifie de mythe moderne, au sens qu'il cristallise, paré des habits respectables des connaissances scientifiques, les mêmes attentes désespérées d'une humanité qui attend du ciel qu'on vienne la sauver. Tout autant qu'elle redoute qu'on vienne la détruire. En pleine guerre froide, où l'holocauste nucléaire est une éventualité, les soucoupes volantes sont perçues dans l'inconscient collectif comme les signes d'un nouveau messie. Dans ce mélange d'élan vital, d'espoir et de peur, se trouve peut-être une clé pour comprendre les positions parfois paradoxales des scientifiques consacrant leur vie à chercher des bactéries dans le permafrost d'autres mondes, ou cherchant un signal radio artificiel comme une aiguille dans une botte de foin, mais qui rejetteront sans appel l'éventualité que des êtres venus d'ailleurs se promènent déjà sous notre nez. Sont-ils bons et prêts à partager un savoir supérieur? Sont-ils mauvais? À y regarder de près, l'attitude du scientifique envers les intelligences extraterrestres révèle parfois autant du système de croyance que les discussions de nos ancêtres sur les dieux et

grande épopée de la conquête spatiale a été porteuse d'émerveillement, mais a brutalement déçu nos attentes en matière de recherche de vie dans le système solaire. La Lune est un astre stérile. Il n'y a ni canaux, ni végétation sur Mars. Les sondes Viking ne détectent pas la vie microbienne dans le permafrost de cette même planète. Le sol de Vénus est une oppressante fournaise où pleut l'acide sulfurique. Difficile d'imaginer que notre système solaire puisse abriter la vie ailleurs que sur Terre. La planète aux océans bleus dans le programme Apollo nous renvoie la splendeur et la fragilité. Ce petit point bleu pâle, selon la formule de Sagan, est notre seul vaisseau, notre havre, et les astronomes commencent à concevoir la vie comme confinée à de rares oasis séparées les unes des autres par d'immenses étendues de déserts galactiques. Pourtant, depuis la réunion de Green Bank, la communauté SETI s'est élargie. Le sujet est devenu respectable. Plusieurs radiotélescopes de grande taille, outre celui de Green Bank, sont utilisés à travers le monde pour traquer les signes d'éventuelles civilisations. Goldstone en Californie, Arecibo à Porto Rico, Park en Australie et Nancy en France. Du côté soviétique, Shklovsky rend populaire la question de la vie extraterrestre en 1962 par un livre. Un de ses élèves, Nikolai Kardashev, prend le sujet à bras le corps au moyen de 5 antennes réparties de Vladivostok à Mourmansk. En 1965, Kardashev convoque une conférence de presse. Il annonce qu'il a détecté en provenance d'une autre galaxie un puissant signal radio aux lentes variations, donc probablement artificiel. Or, Kardashev proposait depuis quelques années de classer les civilisations selon la quantité d'énergie qu'elles seraient capables de consacrer à leur communication interstellaire. Ceci reflétant leur stade évolutif. Il pense que le signal de CTA-102 est caractéristique d'une hyper-civilisation galactique de type 3. En fait, CTA-102 s'avère vite être un projet naturel, un quasar. Un immense trou noir au cœur d'une galaxie lointaine. En 1967, une autre fausse alerte est lancée par une jeune radioastronome britannique qui, à Jordan Bank, détecte des séries de bips étonnamment réguliers en provenance de plusieurs étoiles. Ces sources, baptisées LGM, pour Little Green Man, sont en fait les premières détections d'étoiles à neutrons possédant un fort champ magnétique et tournant rapidement sur elles-mêmes, émettant vers nous un signal pulsé. Drake leur donne le nom sexy de pulsar. En 1975, le climat est au pessimisme. Carl Sagan constate amèrement qu'ils ne sont pas là et popularise le paradoxe de Fermi dans un de ses livres. La même année, deux auteurs, David Vreeming et Michel Hart, dissertent dans des journaux d'astronomie de l'évidente non-présence d'extraterrestres dans notre environnement immédiat et de ses conséquences. Pour eux, nous sommes la seule civilisation la plus avancée dans toute la galaxie. En pleine guerre froide, une hypothèse est en vogue. Les civilisations avancées ont une durée de vie limitée. Elles n'ont donc aucune chance de se croiser, ni par le voyage spatial, ni par les ondes radio. Parvenues à un certain stade technologique, elles s'autodétruisent dans le feu nucléaire ou d'autres périls planétaires, écologiques notamment. Et si les civilisations sont assez sages pour ne pas s'autodétruire, des phénomènes naturels cataclysmiques dans la galaxie pourraient se charger de ce ménage. Par exemple,
les gamma ray bursts ou les explosions de supernovas ont pu empêcher les civilisations d'apparaître dans les premiers milliards.

1977, l'astronome Tom Kuiper propose une autre famille d'explications. Ils sont là ou capables d'être là. Mais la Terre est préservée de tout contact. Comme on isole de toute contamination l'écosystème d'une réserve naturelle. Leur technologie est discrète et ils n'ont pas besoin de disposer de bases sur la Terre. Ils nous évitent car notre biologie et la leur sont incompatibles. L'hypothèse du zoo cosmique. Nous sommes étudiés et surveillés comme des animaux inférieurs ou par un souci de non-ingérence pour des raisons morales ou scientifiques. En 1978, un symposium qui s'est tenu à l'Université de Michigan conclut que, logiquement, nous aurions dû être colonisés par d'autres êtres depuis au moins 1 million d'années, car il ne faudrait que 10 à 100 millions d'années à une civilisation pour essaimer dans toute la galaxie. De grands débats ont alors eu lieu sur les raisons possibles de telles migrations. Nécessité écologique, surpopulation, curiosité scientifique, besoin de conquête. Des sondes de Braswell et des machines de Von Neumann, sondes robotiques capables de coloniser les mondes de proche en proche en se multipliant, devraient être là. On propose de rechercher leur présence dans la ceinture d'astéroïdes. Ils ne sont pas là. Chacun y va donc de sa conclusion. En 1979, Michael Hart et Ben Zuckerman posent que le voyage interstellaire doit être impossible. En 1981, pour le physicien Frank Tripler, c'est que notre civilisation est la plus avancée dans la galaxie pour le moment. Le sénateur William Proxmire saute sur l'argument à la fin des années 80 pour affirmer que le programme SETI de la NASA est une perte de temps et d'argent et tente de couper son financement.

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1: En 2015, le paradoxe de Fermi n'est pas résolu et fait encore l'objet d'articles. Certains chercheurs dans les années 2000 ont avancé d'autres explications pour l'absence de visites extraterrestres. Selon l'une d'elles, c'est l'évolution qui mène les organismes à l'extinction au-delà de la phase technologique. Dans une autre solution, qui laisse aux civilisations la vie sauve, c'est la phase technologique qui est de courte durée. Les espèces intelligentes se reposent sur la technologie pendant un temps, puis régressent vers une biologie post-technologique plus stable qui intègre les avantages technologiques dans la structure du vivant. Lorsque Shlovsky, Tipler, Sagan ou d'autres concluent, qui ne sont pas ici, à partir d'un « on ne les a jamais vus », leur raisonnement introduit beaucoup d'hypothèses ou omet paresseusement de remettre en doute certaines de nos préoccupations. Que l'hypothèse du zoocosmique soit réaliste ou non, une civilisation qui souhaiterait nous observer sans être vue n'aurait aucune difficulté à le faire. Nous savons rendre nos engins invisibles au radar, espionner les individus depuis l'espace et depuis peu, des techniques d'invisibilité optique sont développées. Que supposer des aptitudes à la discrétion de technologies en avance de milliers, voire de millions d'années ?

0: Du point de vue biologique, une espèce exogène parfaitement intégrée à notre environnement ne pourrait être reconnue comme telle. Une autre option du scénario pourrait même être que si une hypercivilisation galactique a placé la Terre sous sa juridiction depuis des millénaires, voire les premières bactéries terrestres, notre biodiversité si familière pourrait n'être qu'une de leurs créations ou un terrain de jeu pour un projet biotechnologique dont nous n'imaginerions ni les tenants ni les aboutissants. Si des civilisations prennent en main leur destin en améliorant leur biologie, comme le rêvent les transhumanistes aujourd'hui, et en orientant l'évolution sur leur planète, comme en rêvent nos marchands d'aliments transgénétiques. Elles peuvent par conséquent modifier les biosphères de toute planète qu'elles colonisent. Plus généralement, une technologie très en avance serait probablement non repérable. Comme l'écrit Carl Sagan, des civilisations en avance sur nous de plusieurs milliers ou de plusieurs millions d'années doivent disposer de sciences et de technologies tellement au-delà de nos possibilités actuelles que nous ne saurions les distinguer de la magie. Ce n'est pas qu'ils soient capables de bouleverser les lois de la physique, mais nous serions incapables de comprendre comment ils se servent de ces lois pour faire ce qu'ils font. De quel mode de déplacement une civilisation en avance de millions d'années est-elle capable ? Fermi s'interrogeait sur les voyages et Drake sur les communications. Mais la distinction entre communication et voyage s'applique-t-elle seulement à ces civilisations ? La physique quantique et la relativité ne sont vieilles que d'un siècle. Quelle loi de la nature aurait-elle découverte et appris à manipuler? De même, avons-nous quelque chose à conclure du silence rencontré jusqu'ici par le programme SETI? Sans doute pas. Il y a d'innombrables raisons pour lesquelles nous pourrions ne pas détecter d'ondes radio en provenance de nos voisins, même s'ils étaient proches. Nous pourrions aisément passer à côté, écoutant trop tôt ou trop tard, ou pas à la bonne fréquence. Le cas « waouh » si frustrant illustre peut-être ce danger. Par ailleurs, ce silence radio nous est peut-être imposé. Dans la conjoncture d'intectabilité, la plupart des civilisations souhaiteraient se rendre indétectables par prudence. Certaines d'entre elles pourraient être agressives. Autre hypothèse, la technologie des ondes radio avec laquelle nous nous amusons tant devient vite désuète dans la communication galactique qui emploie d'autres moyens de communication beaucoup plus efficaces dont nous n'avons pas encore la moindre idée. Nous utilisons de plus en plus la fibre optique, le laser et envisageons déjà des télécommunications instantanées basées sur l'intrication quantique. Combien de temps encore aurons-nous recours aux lentes ondes électromagnétiques pour nos échanges? Sagan le reconnaissait. Il est fort possible qu'à la minute présente, les messages d'une autre civilisation sillonnent l'espace, portés par des techniques incroyablement avancées et que nous ne puissions absolument pas les détecter. Peut-être les messages sont-ils déjà là, inscrits au cœur de notre expérience quotidienne, et sommes-nous mentalement incapables de les détecter ? Peut-être une civilisation très avancée a-t-elle le pouvoir de disposer secrètement de ces messages dans la trame de notre existence la plus coutumière?
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2: Io... Je m'appelle Giuliana Conforto.
1: Sono originariamente un'astrofisica.
2: All'origine je suis une astrophysicienne.
1: Ma poi mi sono occupata molto di geofisica anche.
2: J'ai beaucoup travaillé aussi sur la géophysique par la suite.
1: e ho insegnato fisica quantica e teorie relativistiche.
2: Et j'ai enseigné physique quantique et théorie relativiste à l'université de Rouen.
1: Che secondo l'ortodossia sono incompatibili.
2: Teorie relativiste à l'université de Rouen.
1: Che secondo l'ortodossia sono incompatibili.

0: exemple là pour ouvrir la question sur une possibilité de changer notre regard.
1: Il problema umano è la cecità.
2: Le problème de l'humanité, c'est l'aveuglement.
1: Mais è il fatto che i nostri occhi vedono solo l'elettromagnetico ottico.
2: Ça, c'est dû au fait que notre yeux ne voient que l'effet optique électromagnétique, la longueur
1: électromagnétique. La longueur optique. Ma anche se vedessimo tutto l'elettromagnetico,
2: mais même si nous voyons uniquement l'elettromagnétique, tout le spectrum électromagnétique,
1: noi vedremo con i calcoli astrofisici solo il 4% di tutta la massa calcolata.
2: Nous ne verrions que le 4% seulement de toute la masse calculée.
1: Noi non vediamo il 99% della Terra, 99,99.
2: Nous ne voyons pas le 99,99% de la Terre.
1: Però noi sappiamo che esiste un altro lato della forza elettrodebole che è stata trovata al CERN nel 70.
2: Mais nous savons qu'il y a un autre côté de la force électrofaible qui existe, qui a été découvert au CERN de Genève.
1: L'altro lato della forza è la forza nucleare debole.
2: Et l'autre côté, c'est la force nucléaire faible.
1: Allora, come Star Wars.
2: Comme dans Guerre des étoiles.
1: Noi possiamo usare l'altro lato della forza.
2: On est à même d'utiliser l'autre côté de la force.
1: E l'altro lato è utilizzato normalmente dalla materia bianca del nostro cervello.
2: Et ce côté-là, il est utilisé normalement par la matière blanche de notre cerveau.
1: E il problema è che lo usiamo a livello inconscio.
2: Le problème, c'est que nous, on l'utilise de façon inconsciente.
1: Lo sentiamo come intuizione, come sogno, come...
2: On le perçoit comme intuition, comme rêve.
1: Créativité. Eros.
2: Eros, émotion.
1: Allora siamo sotto un controllo che ormai è il nostro stesso controllo.
2: En fait, maintenant, on est sous notre contrôle à nous. Donc, c'est nous qui nous contrôlons nous-mêmes, en fait, à cause de ça.
1: Con la materia grigia del cervello, che è la mente inferiore.
2: Ce contrôle est effectué par la matière grise de notre cerveau.
1: Il problema è passare dall'uso, la materia grigia è vincolata agli occhi, è vincolata alla vista.
2: Donc commençons par le fait que la matière grise est liée aux yeux, à la vision optique.
1: Et la psyché umana pure sente le emozioni, che è il cervello emozionale.
2: Donc la psyché, en fait, elle ressent les émotions, étant le cerveau émotionnel.
1: Ma è anche vincolata alla vista.
2: Mais elle aussi, elle est liée à la vue.
1: Et alors, si non vede,
2: empêchée par la vue.
1: Pensa che non esiste.
2: Donc si elle ne voit pas, elle pense que ça n'existe pas ce qu'elle voit.
1: Mais se noi facciamo attenzione a noi stessi, alle nostre emozioni, alle nostre intuizioni che sono molto molto rapide.
2: Mais si nous portons l'attention sur nos émotions qui elles sont très très rapides.
1: Noi ci rendiamo conto il grande inganno di questo mondo.
2: Nous en fait réaliserons le grand mensonge de ce monde
1: qui est le tempo civile, le tempo
2: qui est le temps tel qu'on le connaît, le temps civil, on va dire.
1: Perché
2: le temps normal.
1: Il tempo utilizzato. Perché la nostra il tempo unico come è un potere terribile al quale crediamo.
2: Le temps tel qu'on le connaît, donc le temps unique, c'est un pouvoir
1: terribile, perché è basato, questo mondo è tutto basato sull'unicità, sul tempo unico.
2: Tout le monde là qu'on connaît, il est basé sur l'unicité.
1: Du temps. E invece il concepimento, tutti i processi vitali.
2: Alors que tous les processus vitaux, tels que la conception par exemple,
1: sono tutti molto, molto più rapidi, miliardi di volte
2: des
1: più rapidi.
2: Milliers de fois plus rapide.
1: Questo è un indizio.
2: Cela démontre
1: che non sono legati alla luce elettromagnetica.
2: Que ces phénomènes-là ne sont pas liés à la lumière électromagnétique.
1: Ma all'altro lato della forza.
2: Mais à l'autre côté dont on a parlé tout à l'heure, l'autre côté de la force.
1: Che è la forza nucleare debole.
2: Qui est la force nucléaire faible.
0: Tu disais que nous étions reliés au passé et au présent et non pas au futur.
1: Perché

0: La Terra è circondata dalle è stata circondata finora dalle fasce di Van Allen.
1: Oui, c'est parce que la Terre jusqu'à présent a été entourée, enveloppée par ces bandes de Van Allen, ces bandes qui nous entourent en fait. Et ces bandes-là, ils créent un champ électromagnétique en une seule direction.
0: Dal passato al presente.
1: Au présent. C'est pour ça que l'astrophysique, il ne voit que le passé. Donc ça, c'est un fait, c'est une réalité, mais c'est pas expliqué, c'est pas justifié.
0: Le equazioni del campo elettromagnetico non hanno le equazioni matematiche non hanno il presente.
1: Les équations de la mathématique, par exemple, ne prend pas en compte le présent.
0: Comprendono il passato e il futuro, ma il presente è un fatto umano.
1: Ils comprennent le passé, le futur et le fait, le présent, le moment présent, il est compris uniquement par les humains.
0: La coscienza è presenza.
1: La conscience est dans le moment présent.
0: Ma le equazioni non
1: mais
0: c'è.
1: Mais pas les équations mathématiques.
0: Alors,
1: il n'y a pas de conscience dans les équations en fait, mais dans les équations il y a le futur qui est pris en compte.
0: Allora non è perché vediamo solo il passato? A causa di queste fasce di Van Allen che creano un campo elettromagnetico artificiale.
1: Donc pourquoi nous ne voyons que le passé? Parce que
0: l'astrophysique,
1: pourquoi l'astrophysique ne voit que le passé? Parce que c'est dû à ce blocage qui est là par les bandes de Van Allen qui nous empêche de voir le futur. Donc si nous partons du fait que le passé c'est la mémoire plutôt, faut le voir comme mémoire du passé.
0: Et il futuro è essenzialmente il progetto.
1: Et le futur, il est essentiellement le projet. La culture de ce monde croit que le passé, ça ne soit que la mémoire. Et donc, elle nous empêche de projeter, donc d'aller vers le projet, ce projet futur. Le projet, il est lié aux banques, aux opérations bancaires.
0: Et secondo i criteri posti dai governi o dalle...
1: Selon les critères qui sont dictés par le gouvernement.
0: Ma il progetto può prescindere, può essere totalmente diverso da quello.
1: Ma il progetto può essere completamente differente da tutto ça, può essere exulé da tutto ça.
0: E in tutte le profezie c'è sempre annunciato che ci sarebbe stato un grandissimo cambiamento del pianeta.
1: Dans toutes les prophéties, on a toujours annoncé qu'il y aurait un grand changement planétaire.
0: È quello che sta succedendo.
1: E c'est là maintenant che ça se passe.
0: Sta cambiando tutto, sia
1: tout change maintenant.
0: Sia sotto nella parte interna della Terra,
1: soit dans l'intérieur de la Terre,
0: che all'esterno,
1: soit à l'extérieur.
0: Sia in basso che in alto.
1: À haut et en bas en même temps.
0: E soprattutto sta cambiando la materia.
1: C'est plutôt la matière qui change.
0: Perché c'è un eccesso, non è un eccesso, c'è molta più antimateria ora di quanto ce n'era pochi anni
1: parce
0: fa
1: qu'en fait,
0: nello spazio.
1: Il y a plus d'antimatière maintenant qu'il y en avait par le passé dans l'espace. Donc cela implique des transformations nucléaires.
0: La fascia di Van Allen, la più vicina, che è a 500 km più o meno.
1: La bande de Van Allen, la plus proche de la Terre, qui est à 500 km de distance, elle est faite de protons. Et là, maintenant, on a beaucoup d'antiprotons.
0: Questi si annichilano.
1: E donc les deux là ils s'annulent.
0: E la fascia sparisce.
1: Et donc cette bande là est prête à disparaître.
0: Possiamo vedere il futuro.
1: Donc là on va voir le futur.
0: Qui ci possono essere insieme a noi può esserci un altro mondo completamente.
1: Là à ce moment présent en fait on peut être côtoyé par un autre monde mais le fait c'est qu'on
0: non
1: le
0: lo
1: voit
0: vediamo,
1: pas. On le voit
0: ma
1: pas.
0: Lo possiamo sentire.
1: Mais on peut le percevoir, on peut le ressentir.
2: Remerciements à l'astrophysicienne Giuliana Conforto. Lecture à voix haute par Richard Federman du paradoxe de Fermi écrit par le docteur en astrophysique Morvan Salez, paru dans la revue Orbs, et à Maxence Layette, directeur de la publication. La musique pour l'illustration musicale, Sylvain Chevaux, extrait de l'album Des plumes dans la tête. Je vous remercie et on se donne rendez-vous la semaine prochaine. Ciao.

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8: Bonjour à tous, merci d'être connecté. Que tu sois chez toi, que tu sois dans ton jardin, que tu sois dans ta voiture, reste branché, reste connecté. Aujourd'hui, nous allons parler d'un sujet qui semble être évident. On n'en parle pas souvent, mais c'est un sujet fondamental. J'aimerais te poser une question. Te rappelles-tu la dernière fois que tu as dit merci à quelqu'un? C'était quand ça? Peut-être ce matin ou hier, ou il y a quelques jours, ou jamais? Et pose-toi la question, et si je disais ce simple mot, merci? Nous allons parler de la gratitude. Tu sais que la gratitude n'est pas juste dire merci, c'est un état d'esprit. C'est une façon consciente de reconnaître et d'apprécier ce qui est positif dans notre vie. Tu sais que sur le plan scientifique, Les études montrent que les personnes qui pratiquent régulièrement la gratitude, qui apprennent à dire merci, dorment mieux, ont un meilleur sommeil et ont moins de stress dans la vie. Et ces personnes construisent des relations beaucoup plus solides. Et ça fonctionne aussi pour soi-même. Se concentrer sur ce que l'on a plutôt que sur ce qui manque change profondément notre regard de la vie. Car trop souvent, nous nous arrêtons sur ce que nous n'avons pas. Je n'ai pas une voiture, je n'ai pas un chien, je n'ai pas une maison, je n'ai pas un diplôme, je n'ai pas de l'eau. Mais on ne se concentre pas sur ce que l'on a, ce que l'on reçoit. Et c'est important de pouvoir le dire. Alors, comment pratiquer concrètement cette gratitude? C'est important. Je le disais tout à l'heure, remercier est un geste important. Remercier quelqu'un pour un cadeau qu'il t'a offert. Remercier quelqu'un pour un geste, même une pensée. Et remercier ton voisin parce que ton voisin est venu débroussailler devant ta maison. Remercier un collègue parce qu'il t'a remplacé. Remercier un enfant qui t'offre un beau bouquet. Remercier aussi le ciel pour le soleil. Remercier le ciel, Dieu, pour la pluie et les saisons qu'il nous accorde. Remercier aussi pour la santé que tu as, ton cœur qui bat. Remercier pour la famille, pour ton grand-père. Remercier pour un voisin, remercier pour une voisine. C'est important aujourd'hui dans notre pays d'apprendre à remercier. Remercier le maire de la commune pour ce qu'il a fait. Remercier les députés pour ce qu'ils ont fait. Remercier est fondamental. Et prendre quelques minutes pour ça chaque jour. Alors je pourrais te donner quelques conseils, d'accord, qui sont des conseils importants. Pourquoi chaque jour, comme on le conseille, ne pas avoir un petit journal de gratitude? Et notez au moins deux ou trois choses pour lesquelles vous êtes reconnaissant au cours de la journée. Qu'est-ce qui s'est bien passé pour toi au cours de la journée? C'est important. Apprendre aussi à dire sincèrement merci. C'est-à-dire, la prochaine fois que quelqu'un fait quelque chose pour toi, apprends vraiment à lui dire merci. Et dans ton journal, peut-être, tu peux expliquer pourquoi cela compte pour toi. Pourquoi ça compte pour toi, tu lui as dit merci. Il y a aussi cette gratitude intérieure. Chaque matin, il est important de prendre un temps pour penser à quelque chose que quelqu'un a fait pour vous et qui vous a rendu heureux. Et tu verras, tu seras surpris. Ta liste peut être longue des choses pour lesquelles nous pouvons remercier quelqu'un et aussi remercier Dieu. Et la Bible dit, je te loue Dieu de ce que je sois une créature si merveilleuse. Apprendre à remercier Dieu pour ce qu'il fait pour nous, pour ce qu'il fait dans notre vie. Alors dans la Bible, tu vas retrouver que la gratitude a une place importante parce que Dieu est celui qui donne. Et dans 1 Thessaloniciens chapitre 5 verset 18, tu peux lire, rendez grâce en toutes choses, car c'est la volonté de Dieu pour vous en Jésus-Christ. Ce texte nous rappelle que la gratitude n'est pas seulement pour les grandes choses, les grandes réalisations, mais pour chaque petit moment que Dieu nous permet de vivre, chaque petite expérience, chaque bienfait que nous recevons, nous devons apprendre à exprimer de la gratitude. Et c'est important de pouvoir le dire aujourd'hui. Alors, pour te sentir heureux, pour te sentir mieux, de garder ce journal de la gratitude. Alors, construis ton journal, apprends à dire merci, apprends à remercier et à reconnaître que ce que tu as, ce sont des bénédictions. Alors, pourquoi ne pas appeler les animateurs de cette station radio, Mega FM, et leur dire merci pour ce que vous faites. Merci pour le travail de diffusion que vous faites. Alors aussi, pourquoi ne pas inscrire dans ton programme quotidien, dans ton programme journalier, des temps de remerciement et de gratitude vis-à-vis de Dieu, ton Créateur. Fais-le et tu verras comment tu te sentiras mieux. Si tu as besoin d'être aidé, prends contact avec nous. l'Évangile sans frontières 971. Et d'ici là, laisse Dieu inscrire dans ton cœur ces temps de gratitude et de reconnaissance. À très bientôt pour un prochain partage.

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0: Vous êtes bien branché sur la 88.9 de Mega FM. Vous êtes dans l'émission Tempo Weekend de ce samedi. Nous allons commencer l'émission aujourd'hui avec de la spiritualité. Nous avons avec nous le pasteur Poulier qui est avec nous au studio de Mega FM. Il va nous parler de la marche de Jésus. C'est bien ça, pasteur?
1: Oui, c'est bien cela. Bonjour, chers auditeurs de Mega FM. Donc, c'est une joie pour moi de me retrouver sur ce plateau en compagnie du serviteur Oni. Je te remercie pour cette opportunité que tu m'accordes de pouvoir intervenir dans cette émission, dans ton émission. Et je voudrais parler ce matin d'un événement d'une extrême importance pour la Guadeloupe. D'une semaine, je vais vous donner en détail ce programme que nous avons pour la Guadeloupe au regard de la déchéance spirituelle et morale grandissante dans notre département, la Guadeloupe, et conscient de l'impact limité des assemblées, des églises, d'accord, dans la transformation de la société, d'accord, compte tenu de l'imminent retour de notre Seigneur Jésus. Vous êtes d'accord avec cela? Que l'on soit prêt, comme je dis souvent, que l'on soit prêt ou pas, que l'on soit d'accord ou pas, le Seigneur Jésus va revenir. Et en perspective de Matthieu, chapitre 24 au verset 14, il nous demande à ce que la bonne nouvelle soit prêchée dans le monde entier, que toutes les nations entendent parler de la bonne nouvelle, et c'est alors que viendra la fin. D'accord, donc nous allons devoir moissonner ensemble pour arriver à ce résultat, et c'est la synergie des bien-aimés de l'Hexagone plutôt. Nous avons des bien-aimés qui vont venir durant une semaine sur la Guadeloupe pour proclamer, pour prêcher l'évangile, et nous allons ensemble nous impliquer, des dizaines et des dizaines de chrétiens qui attendent avec patience le retour du Seigneur Jésus, vont pendant 10 jours être dans les villes en Guadeloupe, vont être dans les communes en Guadeloupe, vont dans les différentes sections pour proclamer la bonne nouvelle. Donc moissonner ensemble, c'est le corps de Christ respectant sa diversité afin d'exprimer son accord dans la transformation de la Guadeloupe par les valeurs du royaume de Dieu. Moissonner ensemble, c'est s'investir auprès des personnes sauvées, guéries, libérées, pour qu'elles deviennent eux aussi des ambassadeurs du royaume de Dieu. Donc, je tiens vraiment à attirer l'attention de chacun là-dessus. Je tiens à saluer tout le peuple de la Guadeloupe. Je tiens à inviter toutes les églises de la Guadeloupe, tout le peuple de la Guadeloupe, puisque nous avons une première étape par rapport à cet intitulé, je vais dire, moissonner ensemble. Nous avons une première étape pour mieux assurer ce mandat, bien-aimé, d'ambassadeur du royaume de Dieu. Le corps de Christ doit s'appliquer, d'accord? Il se doit plutôt d'appliquer dans le corps de Christ des principes bibliques, d'accord? Et ces principes bibliques consolideront notre collaboration dans le champ de Dieu. Premièrement, nous allons parler des 3 P, d'accord? La planification, la prière et la préparation. Avant toute chose et par-dessus tout, nous devons définir et valider les points d'appui permettant un accord pour annoncer Jésus au peuple. D'accord? Nous avons un peuple de la Guadeloupe qui a soif. Nous avons une moisson blanchissante. Nous avons une moisson qui est prête, qui est mûre. Mais dans le livre d'Amos, au chapitre 3, au verset 3, le Seigneur nous dit « Deux hommes marchent-ils ensemble sans être convenus ?» Donc, dans la planification, nous devons nous mettre d'accord sur ce que nous allons porter au peuple de la Guadeloupe. C'est une première chose. Deuxièmement, il faut se mettre en prière, puisque sur la base de cet accord, le corps de Christ est mandaté pour écrire l'histoire de la Guadeloupe. D'accord? Par une mobilisation sans précédent dans la prière qui a d'ailleurs commencé. D'accord? Et l'intercession. Et à partir de là, le peuple de Dieu, le peuple impliqué dans l'évangélisation, expérimenta le fameux 2 Chroniques 7, 14. Si mon peuple sur lequel est invoqué mon nom, si l'épouse, si l'église s'humilie, d'accord, cherche ma face, s'il se détourne de ses mauvaises voies, je l'exaucerai des cieux, je lui pardonnerai son péché et je guérirai son pays, je guérirai la Guadeloupe. Dans la troisième phase de cette première étape, nous aurons la préparation, parce qu'il faut, avant d'aller sur le terrain, il faut une préparation. Avant de construire une maison, il faut un plan. Donc, il y a la préparation, comme toute armée bien organisée, et grâce au respect mutuel de ses sensibilités et avec la complémentarité de ses forces, le corps de Christ se mobilise et mobilisera toutes les ressources disponibles en son sein pour exercer son ministère de réconciliation. Souvenons-nous, peuple de Dieu, souvenons-nous, homme de Dieu, que nous avons comme premier mandat, comme premier ministère, la réconciliation, selon 2 Chroniques 5 au verset 20. Donc nous passons maintenant à la deuxième étape. La deuxième étape de cet événement moissonnons ensemble va consister à une marche. Une marche, marche pour Jésus. D'accord? Nous avons 2002 une marche unitaire. En 2022 plutôt, une marche unitaire. En 2023, nous avons, avec la grâce de Dieu, créé l'association Marche pour Jésus Guadeloupe, qui est connectée, affiliée à l'association Marche pour Jésus France. Et cette année 2024 plutôt, le 25 mai, nous aurons à la ville du Moule la Marche pour Jésus, et mise en place bien entendu par cette association. Nous aurons un départ à un rendez-vous plus ou moins à 14h30 au carrefour giratoire de l'éolienne à Damancourt, et de 14h30-15h jusqu'à qu'au départ vers 16h, nous aurons une animation, nous aurons la louange avec le can, nous aurons une préparation avant ce départ qui aura lieu à 16h. À 16h, nous aurons un parcours, nous aurons des temps de proclamation de la parole, deux points ou trois points d'arrêt où nous allons avoir des ravitaillements, où nous allons proclamer la parole au peuple de la ville du Moule, de la Guadeloupe. Et ce sera un parcours de 4 kilomètres à l'intérieur de la ville du Moule. Et je tiens à remercier déjà le premier magistrat de la mairie qui nous donne l'autorisation pour mettre en place cette marche. Nous aurons à 18h un temps de louange, un temps de témoignage, un temps de festivité dans le Seigneur, où certains pourront recevoir le Seigneur, ou d'autres pourront recevoir des guérisons au travers de la louange, au travers de la parole. Et c'est une manifestation, bien-aimée, qui est ouverte au public, d'accord, sans distinction, sans discrimination. C'est ouvert à toute personne qui adhère au message de Christ et qui croit à son impact sur la Guadeloupe. Et l'objectif de cette marche, c'est témoigner publiquement et surtout joyeusement du message de paix, d'amour, d'espérance du Christ. Donc cela sera le 25 mai, c'est-à-dire samedi prochain, à 14h30, rendez-vous au Moule. Et je lance cet appel à toute église, à tout habitant de la Guadeloupe, à toute génération, à toute appellation, à toute communauté, venez nous rejoindre pour cette belle aventure où nous allons pas remplir la ville pour la remplir, mais où nous allons impacter avec le nom de Jésus. La parole de Dieu nous dit dans Josué que tout lieu qu'il nous permet de fouler, il nous donne à prendre possession de ces lieux. Donc venez nous rejoindre, leader, je vous envoie cet appel, leader de fédération, leader de réseau, excusez-moi, leader d'église maison, leader de cellule maison, Venez avec tous vos fidèles, tous vos membres d'église, afin que nous puissions passer un moment merveilleux dans la ville du Moule. Ensuite, dans cette deuxième étape, nous avons une équipe mobile d'évangélisation qui sera sur le terrain, qui sera sur la Guadeloupe du 27 au 31 mai. Des dizaines d'évangélistes et de chrétiens de diverses communautés vont de lieu en lieu avec des amplificateurs pour annoncer Jésus et démarrer des relations de disciples. Ce sera sur toute la Guadeloupe. Vous aurez les informations tout à l'heure, d'accord? Et durant du 27 au 31, tu vas pouvoir t'exprimer. Toi qui es enfant de Dieu, toi qui as débuté dans l'évangélisation, toi qui veux débuter sur le terrain, apporter la bonne nouvelle, proclamer Jésus, proclamer, témoigner de ce qu'il a fait pour toi, tu es le bienvenu. Et à la suite de ces jours d'évangélisation sur le terrain, nous aurons 3 soirées magnifiques de prédication de la bonne nouvelle et d'espoir, de guérison, de miracle sur la place de la victoire à Pointe-à-Pitre. Et là encore, je remercie Monsieur le maire de nous avoir permis de mettre en place ces 3 jours d'évangélisation. Ce sera du 31 mai au 2 juin. D'accord, où nous aurons des podiums d'animation, nous aurons la louange et nous allons pouvoir vraiment parler de Jésus, vraiment s'exprimer. Donc je t'invite à ces 3 jours sur la place de la victoire.
0: Est-ce qu'il y a un site pour que les gens puissent aller regarder tout ce que vous faites?
1: Alors nous avons c'est une très bonne question. Le site, c'est en cours, hein, nous pensons à cela, mais nous sommes sur les réseaux sociaux, sur Facebook, nous avons le groupe Marche pour Jésus Guadeloupe, nous avons également Instagram Marche pour Jésus Guadeloupe, nous avons un numéro de téléphone, je vais donner tout à l'heure, d'accord? Et vous pouvez nous appeler, vous pouvez nous joindre. Nous avons créé justement un groupe, WhatsApp Marche pour Jésus. J'oublie le terme exact, pour nous contacter. Donc nous allons vous communiquer tout cela. Je vais te laisser, Ronnie, tout cela pour que tous ceux qui sont concernés, tous ceux qui se sentent concernés, nous avons voilà créé une chaîne WhatsApp Marche pour Jésus Guadeloupe. Donc tous ceux qui seront intéressés pourront nous rejoindre, pourront nous appeler, tous les ministres de Dieu, tous les leaders de la Guadeloupe, tout être humain en Guadeloupe, la personne lambda peut dire voilà, je viens aussi marcher. Comme je disais, c'est ouvert à tout public, toute personne en tout cas qui adhère au message de l'évangile, au message de Jésus-Christ.
0: C'est la 4e ou la 5e édition?
1: C'est en temps avec l'association Marche pour Jésus, c'est la 2e édition. Et en 2022, nous avons débuté, comme j'avais expliqué la dernière fois, il y avait 2 collectifs d'église qui voulaient mettre en place une marche. Et quand nous avons appris cela, nous sommes mis ensemble pour faire une marche unitaire en 2022. Et à partir de cela, et par rapport à la sollicitation également de Marche pour Jésus France qui ont vu l'impact, ils nous ont proposé également de rejoindre Marche pour Jésus France et Marche pour Jésus, de créer une association. L'association a été créée en 2023 où nous avons eu la Marche pour Jésus à Pointe-à-Pitre. Et là, naturellement, nous avons voulu changer de ville, de commune pour essayer de passer d'étape en étape, de ville en ville dans toute la Guadeloupe. Et cette année, nous avons eu l'autorisation de la mairie du Moule.
0: Donc, pour les gens qui veulent participer à cet événement le 25 mai, oui, à partir de 14h30, ça va se passer du côté du Moule.
1: Oui.
0: Il faut les dire qu'il faut se mener de bonnes chaussures de marche.
1: Voilà. Donc, justement, nous sommes en train de créer cette chaîne WhatsApp et nous allons publier. Je vais te donner le lien et mettre toutes les instructions, puisqu'il faudra une casquette. Nous avons d'ailleurs des t-shirts Marche pour Jésus qui seront mis à disposition pour aussi l'investissement, pour aussi subvenir aux besoins, je vais dire, de l'association. Et il faut de bonnes baskets, de bonnes chaussures, il faut prendre de l'eau. Nous aurons bien entendu une équipe médicale. Nous aurons une voiture pour les personnes à mobilité réduite qui veulent aussi participer à la marche. Une ou plusieurs voitures, hein, d'accord. Tout cela est en train de se mettre en place. Mais en tout cas, toute personne pourra participer à cette marche. Ceux qui vont débuter et qui ne pourront pas arriver à la fin seront pris en charge par les voitures médicales. Mais c'est vraiment un événement, cher bien-aimé, à ne pas rater.
0: Donc, ça aura une marche, une durée de 1h, 45 minutes?
1: À peu près, oui, à peu près. Ça peut durer plus qu'une heure puisqu'on n'ira pas très vite. D'accord, pour permettre à tout le monde d'avancer, c'est 4 km. Donc, d'accord, 4 km, ça peut être vite fait, mais on peut prendre une heure, on peut prendre une heure et demie, on peut prendre deux heures si on fait des arrêts, puisqu'il y aura des arrêts pour le ravitaillement, pour distribuer de l'eau à ceux qui n'en ont pas, du fruit, voilà, pour qu'il n'y ait pas de défaillance, pour qu'il n'y ait pas de problème de santé.
0: Donc, les gens qui vont venir, ils vont se vêtir ou d'une couleur en particulier pour...
1: Alors, il y aura des personnes, ceux qui sont déjà membres des églises, ils auront certainement des t-shirts d'évangélisation. Il y a eu pas mal de t-shirts qui a été mis en vente l'année dernière, donc c'est Marche pour Jésus, donc ils pourront remettre ces t-shirts. Nous aurons des t-shirts qui seront à disposition avant et pendant, d'accord ? Donc ils pourront mettre ces t-shirts, sinon on peut venir avec le t-shirt voilà, qu'on a déjà. Mais le plus important, c'est le cœur qui doit y être et là, vraiment le désir de s'engager pour la Guadeloupe, puisqu'il y a beaucoup de dégâts, nous sommes conscients de cela. Il y a beaucoup de choses qui se mettent en place en Guadeloupe. Nous avons toujours entendu parler de Jésus revient, mais là, nous avons tous les signes qui nous montrent vraiment qu'il est à la porte.
0: Donc, on donne rendez-vous à tout le monde le 25, c'est samedi prochain.
1: Samedi prochain.
0: À partir de 14h30.
1: 14h30.
0: Du côté du moule pour la marche pour Jésus.
1: Voilà.
0: Donc, si quelqu'un veut, comment dire, il n'y a pas d'inscription, c'est libre.
1: C'est libre, voilà, c'est libre. Il n'y a pas d'inscription. Cependant, nous avons des besoins en ressources humaines, notamment pour la semaine d'évangélisation qui va suivre. Donc nous aurons besoin des personnes au niveau de l'accueil, au niveau du secrétariat, de la sécurité, du transport, de la restauration, de l'intercession, des conseillers, puisque après cette semaine d'évangélisation sur le terrain, après ces 3 jours d'évangélisation sur la place de la Victoire, il va falloir un suivi, puisque l'équipe qui arrive de Marseille va repartir. Et ces personnes qui auront fait la démarche d'accepter Christ dans leur vie, il va falloir un suivi pour ces personnes. Donc nous aurons besoin des personnes qui s'engagent pour la marche pour Jésus également. Nous aurons besoin, tous ceux qui veulent encadrer dans la sécurité, ils peuvent nous contacter. Donc je vais donner un numéro, même 2 numéros pour contacter. D'accord, est-ce que je peux
0: Oui, vous pouvez. Voilà.
1: Donc vous pouvez nous contacter au 0690 847 847. C'est le premier numéro. Et vous pouvez m'appeler également au 0690 974 340. Pour toute information complémentaire, pour tout engagement, d'accord, que ce soit pour samedi, il n'y a pas d'inscription. L'évangélisation, il faudra s'inscrire pour mettre tout en place pour la semaine. Et je vais communiquer ceci. Ceux qui voient, je vais le communiquer sur la page, la chaîne WhatsApp que nous sommes en train de mettre en place, sur les réseaux sociaux. Je vais laisser au serviteur Ronnie et de cette manière, vous pouvez rejoindre cette belle aventure pour la gloire de Dieu. Donc n'oubliez pas, vous pouvez appeler dès aujourd'hui, vous pouvez, ceux qui veulent participer, venir directement au niveau du carrefour giratoire de l'éolienne à Damancourt à partir de 14h30 samedi prochain. Mais n'oubliez pas que le soir à 18h, nous aurons, on va dire, un mini-concert avec la louange, avec la proclamation de l'évangile, avec des danses, avec de merveilleuses surprises pour le peuple de la Guadeloupe.
0: D'accord. Donc, on rappelle les numéros pour que les gens puissent appeler 0690 974 840. Et l'autre numéro?
1: 0690 847 2 fois.
0: Donc les gens qui ont pris l'émission en cours, ils peuvent réécouter l'émission durant la semaine parce que cela sera diffusé pendant 3 fois dans la semaine. Donc le message va passer et
1: pasteur. En tout cas, je te remercie, Ronnie. Je te remercie pour cette opportunité. C'est pour la gloire de Dieu. Et n'oubliez pas, vous avez un choix à faire pour votre éternité. Choisissez la marche avec le Seigneur et nous vous attendons dans cet événement pour la gloire de Dieu. Moissonnons ensemble pour la Guadeloupe, pour le royaume de Dieu.
0: Et ils peuvent aussi revisionner ce que vous venez de dire sur le Facebook Live de la radio.
1: Voilà.
0: Parce que ça reste là.
1: Merci beaucoup.
0: D'accord, il n'y a pas de souci.
1: Et vous pouvez nous contacter, vous pouvez avoir les informations aussi sur l'Instagram. Vous tapez Marche pour Jésus Guadeloupe, sur Facebook Marche pour Jésus Guadeloupe. Et nous sommes en train, nous allons voir pour un site prochainement.
0: D'accord. Donc, qu'est-ce que vous avez d'autre à ajouter?
1: Ben, j'appelle à la mobilisation du peuple de la Guadeloupe, je dis bien du peuple de la Guadeloupe, pour nous rejoindre dans cette aventure pour changer la Guadeloupe. C'est possible de changer la Guadeloupe. Les églises ont ce mandat, d'accord? Les enfants de Dieu ont ce mandat. Nous qui sommes la lumière dans ce monde, le sel de la terre, nous devons nous mettre ensemble pour marcher, non pas pour marcher physiquement, mais pour prendre possession de ce pays et fermer la porte à tout ce qui est occulte, fermer la porte à tout ce qui est ténébreuse dans ce pays et ouvrir la porte à la lumière, ouvrir la porte à la conversion des uns et des autres en Guadeloupe. Nos familles, nos voisins, nos parents, nos collègues, nous sommes appelés à annoncer la parole comme Marc 16, 15 nous dit. Aller partout dans le monde. Et là où je suis sur la radio Méga FM, je suis en train de parler au monde entier puisque la radio est suivie sur Internet, est suivie partout. Donc toi qui entends ce message, même quand tu ne peux pas venir à la marche puisque tu n'es pas en Guadeloupe, tu ne peux pas venir à la semaine d'évangélisation puisque tu n'es pas en Guadeloupe, mais tu peux donner ton cœur à Jésus. Et je t'encourage à le faire, ta vie ne sera plus jamais la même. Soyez bénis.
0: D'accord, je te remercie, tu reviens quand tu veux. Hein?
1: Merci, ce sera avec un plaisir.
0: Je vois que tu as pris plaisir à Mega FM.
1: Je prends plaisir et l'accueil est vraiment merveilleux. Je remercie en tout cas Ronnie, je te remercie pour cette opportunité, ce privilège que tu donnes aux uns et aux autres d'annoncer la bonne nouvelle, d'annoncer la parole. Et la proposition est là, donc je reviendrai régulièrement, d'une manière hebdomadaire, pour porter la parole, si Dieu le permet, si la radio le permet, mais en tout cas, partager cette bonne nouvelle, partager le lien de cette radio Méga FM qui fait un travail formidable pour le royaume de Dieu.
0: Et on invite aux gens qui nous écoutent, qui ont entendu le message, de faire passer le message.
1: Voilà.
0: Et on te dit à bientôt.
1: Merci beaucoup, merci à tous. Merci aux auditeurs, aux fidèles de la radio Méga FM. À très bientôt.
0: Voilà, on était avec le pasteur Poulier, nous parlions de la marche pour Jésus qui va se dérouler le 25 mai à 14h30 du côté du Moule. L'émission T'es pour week-end continue, nous allons tout à l'heure aller faire un petit tour du côté de la Martinique, rejoindre les membres de la Team Zouk International.

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0: L'émission Tempo Weekend continue après le pasteur Poulier. Nous allons rejoindre Jean-Marc Templier avec M. Luizo qui est en direct avec nous sur la 88.9 de Méga FM. Bonjour messieurs, vous m'entendez?
1: Oui, bonjour René, on t'entend très bien.
0: Alors Jean-Marc,
2: bonjour,
0: tu es là?
2: Bonjour René.
0: Alors nous allons parler là de Zouk.
1: C'est cela.
0: Donc nous allons parler en première partie de comment...
1: C'est cela.
0: Donc nous allons parler en première partie...

0: Sèvres tout à l'heure. Alors l'idée, tu me demandes l'idée, comment j'ai eu l'idée, tu sais, j'ai toujours travaillé au niveau de la création de la danse. J'ai fait pas mal d'expériences, hein. J'ai lancé des danses comme le polba, zwing, toute cadence. J'ai toujours associé la danse à la musique. Je remercie Michel Hénérol qui m'a donné cette possibilité de pouvoir me produire. Et puis, je fais aussi, on appelle le concept clin d'œil que j'ai fait. Après, il y a eu le concept Top Cadence, le conseil Lutif Orzouk avec tous les confrères. Il y a Michel Hénérol, il y a Patrick André, Dave, Christian Nara, notre ami, et puis moi-même. Quoi. Nous avons descendu du plat. On a créé une team, justement, tout au confinement, Patrick André et moi-même. On a créé la team du côté national, il y a plein de médias qui sont autour, donc tu fais partie. Et le confinement nous a fait en sorte qu'on a sorti le concept à deux. Patrick André et moi, je m'en prie. Mm-hmm. On dit, Patrick, bon, oui, je veux revenir sur le sujet de la danse. Tu disais?
1: Je t'écoute. Oui, je t'écoute.
0: Ouais. Ouais. Alors, on a voulu faire lancer justement, revenir sur ce concept associé à la danse, la musique. Là, j'ai dit, bon, je veux revenir là-dessus. On a lancé ce concours. Avec le concept à deux, on a fait un concours avec le Togo. Et puis, l'idée est partie. Je me dis, bon, je voudrais voir si on peut revenir, voir si on peut essayer de codifier la danse Zouk. Et puis, j'ai fait appeler tous les partenaires, toutes les personnes. J'ai cherché un Guadeloupéen, un monsieur fort, qu'on connaît très bien, qui a travaillé vraiment tout sur le Zouk, Moïse Ripon. Qui espère à travers ça, et il a accepté de nous joindre là-dessus, puis nous partir nous faire une sorte de laboratoire. C'est une équipe était autour, hein, qui est autour de lui. On a fait ça. L'idée, c'est de continuer le travail de Zouk, que tout le monde, tout ça dans ces Zouk-là, ça ressent nous. Hein, mais bon, il fallait.
1: De mettre le Zouk en avant, en devant de la scène.
0: Exactement, au niveau de la musique, c'est bon, la danse a besoin de ça, et on a fait justement ce laboratoire. On a mené un documentaire qui a été fait par Mandic La Première, et puis je remercie totalement Pierre-Édouard Desimus, notre parrain de cette team, qui m'a fait connaître ce grand monsieur qui est Eugène Luzor, qui présentait Eugène pour nous accompagner sur la Guadeloupe, parce que ce qu'il fait, travail formidable pour le festival de Zouk, et ensemble, on est en train de travailler, de faire ensemble. On a lancé ce concours Coupe Zouk International l'année dernière, et qui a eu un big succès, et nous avons les gagnants qui sont avec nous, les champions de tout le Coupe Zouk, et vraiment, pour l'instant, ça se passe très très bien, on est en train de préparer la deuxième édition, et qu'on va en discuter forcément, on a le temps avec Eugène, hein, et je vais le laisser parler un petit peu là-dessus. Mais là, nous sommes en train de préparer notre venue sous la Guadeloupe.
1: Donc ça a déjà commencé du côté de l'Afrique.
0: Ah oui, l'Afrique a fait son concours déjà, ils ont qualifié leur coupe. Et là, nous allons attaquer justement le concours qui va se faire sur l'étape Paris. C'est à Paris qui va se faire le 22 juin. Et chez nous, ça va se faire le 23 juin. Après, ça se fera la Réunion le 5 juillet. Après, ça se fera sur la Belgique le 6 juillet. Et ça se fera chez vous en Guadeloupe le 27 juillet. On va en discuter. Et la grande finale est prévue à la Réunion. À la récente septembre. Voilà un petit peu le travail qu'on est en train de faire. C'est un travail qui demande vraiment toute une préparation, hein, et c'est pas chose facile. Nous sommes en train de venir, de se préparer pour venir pour la foire Expo en Guadeloupe, avec le chorégraphe Moïse Ripon qui est avec nous à Martinique. On viendra pouvoir présenter un show. Je serai partie du show. On a voulu faire. Les couples de gagnants du Togo participent avec nous dans ce show-là, avec aussi le couple qui a participé, gagnant de la Guadeloupe, et Prudence et Yoran, qui seront là avec nous, qui vont faire le show. On viendra préparer ce show-là. Je serai avec

0: que Christian Ara, mon ami, va présenter ça à la Forexpo. Ce sera un moment pour nous une première et que je souhaite que les Guadeloupéens soient là pour nous, nous supporter. Quoi. Et alors pour ça aussi, il y a un stage qui, des cours qui vont se faire chez vous avec le, avec les coupes gagnantes du Togo qui va venir avec Moïse pour pouvoir deux jours de stage, non, un jour de stage qui va se faire ça va se faire, ah, je ne vais pas dire bêtises, le 29 mai à Gosier, d'accord, à 19h jusqu'à 23h. La salle des fêtes de tout grand bois à Gosier, d'accord. Alors les gens puissent s'inscrire pour venir prendre ce cours de danse avec Moïse et le coupe gagnant du Togo. Avec on va retrouver aussi Yohan et Prudence avec nous pour qu'on puisse passer un moment convivial du Karafikoyo. Nous car compter les pour nous puisse prendre ce cours de danse là. Et puis, ils vont nous voir aussi en prestation. Moi, je suis en prestation, le show avec eux, le vendredi, rendez-vous le vendredi à Gosy pour la foire Expo Guadeloupe. Et le lendemain, il y aura Christian Ara qui sera le show avec eux aussi. Alors, c'est un beau programme. Tout ça pour pouvoir déjà mettre un petit préparation, une bouche pour préparer...
1: Un petit avant-goût.
0: Pour préparer l'étape Guadeloupe qui va se faire en juillet. Je pense que Eugène a des choses à nous dire là-dessus. Je voulais vous l'entendre, quoi.
1: Alors, Eugène, c'est qui Eugène Louisor?
2: Eugène Louisor, bon, c'est un Guadeloupéen amoureux de sa culture, puisque j'ai toujours fait ça de moi-même, en fait. Hein, et on a créé le Festival international du Zouk, qui fête d'ailleurs ses 20 ans cette année-là. Donc, ça fait un moment qu'on est dessus. Et notre idée a toujours été de mettre en valeur nous-mêmes, notre musique des Antilles. Parce que pour nous, c'est un élément qui est important dans le cadre de l'identité culturelle, en fait.
1: Donc, pour créer cet événement, il faut travailler dessus pendant une année.
2: Ah, ben, c'est 20 ans, mais c'est 20 ans chaque année. Tu vois, c'est une année chaque fois, parce que une fois que tu as fini avec ça en juillet, tu redémarres. Le fait de finir en juillet, c'est redémarrer tout de suite. Mais bon, c'est quelque chose de passionnant et on a beaucoup de gens qui sont avec nous et qui nous aident et qui ont la passion de la chose aussi et qui nous aident à mener à bien ça parce que c'est pas évident tout le temps. Mais bon, ça vaut le coup.
1: Donc les collectivités et les partenaires jouent le jeu.
2: Bon, nous on aurait aimé qu'ils jouent plus le jeu, mais ils jouent le jeu.
1: D'accord. Donc vous attendez combien de personnes pour le concours du côté de la Guadeloupe?
2: Ben, c'est-à-dire que ça va se passer au centre culturel Félix Poteau, qui a l'auditorium Pierre-Édouard Décimus. Mm-hmm. Donc, bon, la dernière fois qu'on l'a fait, la salle était pleine à craquer. Donc, il y avait, disons, 350 personnes qui étaient là.
1: Ben, vous pensez que la salle est trop petite ou il faut un plus grand espace?
2: Mais disons que c'est une salle qui est agréable, donc elle est pas mal pour ça, mais on verra en fonction du développement des choses, parce que si nécessaire, bon, on pourra toujours élargir les choses. Bon, nous avons une tendance à faire les manifestations publiques, parce qu'on a fait aussi avec certains aficionados de la danse, on a fait aussi des démonstrations de danse Zouk en public. On l'a fait avec des associations qui faisaient danser des handicapés. On a fait aussi des concours libres où les gens venaient en couple. Et donc, on n'a pas de limite, en fait. Là, on est en train d'observer, puisqu'il y a quand même eu la coupure du Covid là, qui a mis tout le monde en prison. Mais maintenant, nous, on ressort progressivement. Les choses vont se remettre en place et en fonction du développement des choses, nous allons aviser au cours de ce parcours, quoi.
1: Et est-ce que vous pensez mettre un petit plus, quelque chose de plus étonnant pour l'édition 2025?
2: Quelque chose de plus étonnant?
1: Je ne sais pas, quelque chose de grandiose, je ne sais pas.
2: C'est-à-dire que là, nous travaillons sur le programme, parce qu'il faut comprendre que le 27 juillet, ça va être l'étape Guadeloupe, le concours international Jean-Philippe Martelly, mais l'étape Guadeloupe, le 27 juillet, oui. Ça va déterminer, ça va désigner les représentants. Mais entre-temps, du 19 au 27, justement, il y aura une grande exposition d'art, parce que nous avons autour du festival toute une série d'artistes, sculpteurs, peintres et tout ça, qui seront à Rimini-Souta. Et le 19, nous allons recevoir tous nos invités pour faire l'ouverture de ce festival. Et après, nous avons un certain nombre de manifestations. On aura une table ronde qui se tiendra à Rimini-Souta le 25. On aura une table ronde. Et puis, on aura aussi ce qu'on appelle, nous, la Zouk Beach Party qui aura lieu le 31 juillet sur la plage de Sainte-Anne. Donc, c'est dans notre concept, c'est pas juste un concert, c'est une après-midi récréative où on va inviter les gens à venir sur la plage de Sainte-Anne, découvrir un peu les restaurants à partir de midi, 1h, pratiquer les sports nautiques, tout ce qu'il y a là-dessus. Les associations de la ville sont invitées à s'y mettre et il y aura des défilés de mode, c'est ce que nous prévoyons avec la ville. Et à partir de 18h, nous aurons aussi un concours de DJ, parce qu'il y a des concours de DJ aussi, parce que nous travaillons à la découverte de talents. Et dans ce cadre-là, nous avons un concours de DJ qui sera pour les juniors et pour les seniors. Et après ça, nous allons avoir un méga concert. Donc, je laisse la surprise, parce que si vous voulez, c'est une des choses. Alors, nous avons aussi un autre concert qui s'appelle le Zouk Love pour la paix. Donc, si vous voulez, c'est des choses qui sont là et qui sont en train d'être affinées. Mais les gens seront informés progressivement de tout ce qu'on va faire.
1: Donc le Zouk, c'est, comment dire, c'est une grande œuvre qu'on a créée aux Antilles.
2: Ah oui, mais il n'y a qu'à voir son étalement, je veux dire, sur la planète musique du monde. Parce que maintenant, tous les gens là qui font de la musique un peu partout récupèrent le beat du Zouk et travaillent dessus. Donc le Zouk est en train de faire son travail. Mais c'est maintenant à nous de rappeler aux gens que ça vient de quelque part et c'est des Antilles. Parce que je pense que c'est important quand même, parce que l'identité culturelle est importante. Et on doit rappeler aux gens que ça vient des Antilles. Parce que, bon, les gens l'ont déjà baptisé, débaptisé, rebaptisé et tout ça. Mais nous, business, il faut nous faire savoir que ça sortit en côté. Ça peut qui apparaît comme ça, quoi. Mm-hmm. On voit tout, bon, j'ai pas besoin de vous dire ça. Tous les artistes là qui font des compagnies internationales et tout ça, basées sur le beat du zoo. Mais maintenant, c'est à nos artistes de préciser que ça vient de chez eux.
1: Donc le concours sera du côté des Abîmes au mois de...
2: Alors c'est le 27 juillet à l'auditorium Pierre-Édouard Décimus à partir de 19h. Donc ça sera aux Abîmes.
1: Donc les gens puissent aller là, il y a un spot qui passe sous la radio, ils viennent directement quelque part pour s'inscrire ou...
2: Ben, ils ont le numéro de téléphone. Les gens sur le groupe, ils ont le numéro de téléphone. Je donne encore un autre, le 305-219, mais il y a le numéro de Wibris où ils peuvent s'inscrire pour pouvoir participer au concours.
1: Donc les places ne sont pas limitées?
2: Ben, disons qu'on a laissé ouvrir les inscriptions. Si ça dépasse la capacité, nous qu'à arrêter. Si ça dépasse la capacité, là, nous qu'à arrêter. Mais pour le moment, Wibris, qui a géré partie dans cela, il décidait que, bon, il a laissé ouvert. Bon, ben, dernière fois, là, quand même, nous tenions 8 fois 8, nous tenions 16 concurrents, hein, quand même. Hein, et donc, ça a fonctionné bien, tu vois. C'est pas... Non, c'est Ambitain qui a fonctionné. Et Pierre-Édouard crie, moi, je lui dis, moi, il parlait moi de Jean-Marc. Et il dit, moi, bon, comme nous avons fait pratiquement même butin là, donc autant que nous associer nous pour nous mettre force en nous ensemble, pour nous faire ça rayonner. Et en cas de faire ça, tout à fait juste, puisque nous-mêmes, nous avons dans l'état d'esprit là où faut Guadeloupéens et Martiniquais faire fait travailler là ensemble, quoi. C'est du temps à nous. Donc, si nous faisons aider, nous ne pouvons plus ce que ce sont seuls qui fait.
1: Ben oui, c'est un homme qui a lavé l'autre. Hein.
2: D'après moi.
1: Donc, Jean-Marc, tu as les deux gagnants de l'année dernière, où tu vas nous les présenter. Et tu vas lui demander comment ils ont fait pour vivre cet événement.
0: Alors, justement, je vais te les présenter dans un petit moment là avec toi. Et ce que j'apprécie justement pour ce concours, c'est que ces deux danseurs qui sont avec nous en Martinique, en général, ils font du kizomba. Kizomba. Et que je suis content parce qu'on a pu les faire venir sur le zouk. Et qu'ils ont gagné le concours, ils ont une mission de pouvoir rayonner un petit peu. Ils ont été formés par Moïse Ripon, le masterclass. Et puis, ils sont partis chez eux, ils ont déjà fait un travail. Et que je suis très content de voir le travail porter fruit. Ils ont déjà été en Bénin, en Côte d'Ivoire. Ils respectent la charte qu'on met en place. Les soyeurs nozuké, ils le font déjà, ils vont expliquer un petit peu. Et là, ils sont venus ici, commencer leur tournée. Ils sont venus pour le festival de DOS Martinique. Et aussi, on a mis des actions pour eux en Martinique. De demain, nous allons faire en journée détente. Et nous créer un Zouk Team qui a commencé Martinique, qui est Zouk Team Guadeloupe, Zouk Team Afrique, Zouk Team La Réunion, Belgique, l'Afrique. On fait un travail. On peut se retrouver dans le programme de travail. Et eux qui ont fait ce travail-là, ils ont fini, ils vont vous dire qu'ils font une tournée sur la Martinique, avec la Guadeloupe. Après, ils partent en Allemagne, en Espagne, en Italie. Ils vont vous dire un petit peu ce qu'ils ont fait. Je vous laisse leur échanger avec vous.
1: Eugène, si tu veux les poser une question, tu peux participer aussi. Hein?
2: Oui, mais je vais écouter, puisque, bon, qui s'exprime, c'est bien d'avoir... les gagnants qui donnent leur opinion là-dessus, quoi.
3: Oui, salut tout le monde, salut Christian.
4: Salut. Bonjour.
3: Alors, moi c'est Jonathan.
1: Oui.
4: Et moi, c'est Eric.
3: Donc, nous sommes les coupes gagnants du concours Côte d'Ivoire International 2023. Et ça a été vraiment un plaisir pour nous d'arriver en Martinique, de participer à ce concours et surtout de le remporter. Et après ça, bon, comme Jean-Marc venait de le dire, principalement nous on faisait de la kizomba, mais avec les masterclass du chorégraphe Moïse Ripon, on a pu avoir une codification des codes du zouk qui ont été mis en place. On les a appris, on les a maîtrisés, et là la mission c'est d'exporter le zouk en Afrique. Ça, c'est le zouk va pas juste rester dans les Antilles. Donc le cahier de charge était de créer une team Zouk en Afrique, mettre en place des soirées, faire des stages un peu partout, et c'est ce qu'on a eu à faire. Donc déjà de retour du concours, on a eu à mettre en place des soirées en Nozouké, au Togo, au Bénin, en Côte d'Ivoire, un peu partout en Afrique, à donner des stages, à former des gens. Donc pour que ça tourne, pour que la danse que reprenne sa dimension, pour que ça tourne, pour que les gens apprennent, pour que les gens découvrent. Donc c'est ça notre mission, on l'a mené à bien jusque là. Et actuellement, on est revenu en Martinique pour la deuxième fois, participer au festival de danse Martinique Dance Festival. Qui s'est fait au Pôle Forum. Ensuite, on ira en Guadeloupe pour la Foire Expo, où on donnera des formations, on fera des workshops, des stages, et on fera des shows également à la grande soirée avec Jean-Marc Pamplet et Christian Onara. Mmh. Voilà. Et voilà, c'est un plaisir pour nous de participer. C'est un plaisir pour nous de participer à tout ça. Et déjà avec le réseau qu'on a et la tournée qu'on a entamée là, en commençant par la Martinique, ensuite l'Allemagne, Paris, Italie et la Prague, République tchèque. Donc, avec cette tournée-là, on essaiera de mettre en place également des stages de zouk dans tous ces pays-là. Alors, ça va prendre une dimension vraiment internationale et on sent que le zouk, la danse zouk surtout, est en train de s'exporter assez bien.
1: Donc, vous êtes un couple qui, vous avez l'habitude de danser ensemble depuis un bon moment avant,
3: Oui, bien sûr, bien sûr.
1: Et ça fait combien de temps que vous êtes que vous dansez ensemble?
3: On danse ensemble, ça fait 2 ans, mais chacun danse de son côté depuis plus de 7 ans, 10 ans.
1: Et c'est la première fois que vous participez à un concours?
3: Oui, c'est la première fois qu'on participe au concours. Et heureusement que cette première fois était la bonne.
1: Et du côté de chez vous, il y avait combien de candidats?
3: Vous dites, j'ai pas fait...
1: Il y avait combien de candidats du côté là où vous étiez, vous avez gagné?
3: Ah oui, il y avait 10 candidats. Il y avait, au Togo, il y avait 10 candidats et ça a été vraiment une compétition de taille. Hein.
1: Et quelle a été votre réaction quand on a dit que c'est vous le vainqueur?
3: Ah oui, on était vraiment en joie parce que on n'a pas pris le concours à la légère, surtout ici en Martinique où il y avait déjà, c'est une terre de zouk. Nous, on est des Africains, qu'est-ce qu'on connaît au zouk? Pas grand-chose. Donc, on venait vraiment dans le milieu où c'est la base, c'est le zouk, c'est le pays du zouk et il fallait qu'on travaille 2 fois plus que tous les candidats, on avait une certaine pression là. Et on a réussi quand même à surpasser tout ça et on a réussi quand même à surpasser tout ça et à mettre la barre très très haute. Et voilà.
1: Donc avec cette
3: étoile.
1: Donc avec cette étoile que vous avez gagnée, vous avez l'intention de monter une école de danse du zouk au Bénin.
3: Au Togo.
1: Excusez-moi.
3: Et voilà, on a commencé avec la création d'une team zouk. Cette team-là comporte déjà 8 personnes qui auront pour mission de faire des prestations zouk dans toutes les manifestations, mariages, baptêmes, tout ça, les festivals et tout. Donc cette team-là va d'abord commencer à représenter le Togo et tout sur les événements. Et après ça, quand les gens seront intéressés, quand les gens vont découvrir que il y a une discipline qui est là, il y a le Kodizo qui vient et tout. Là, on pourra maintenant mettre en place une école où tous ceux qui sont intéressés pourront venir apprendre et perfectionner leur art.
1: D'accord. Donc, quand vous avez gagné le concours du côté de la Maroutine, vous êtes retourné au Togo, vous avez été accueilli à l'aéroport d'une manière grandiose.
3: Ah ben oui, tout le monde, vraiment tout le monde nous attendait parce que personne, vraiment, en vrai, personne s'attendait à ce que des Africains aillent aux Antilles et remporter un concours. Donc c'était vraiment la joie même bien avant notre retour parce que le concours était en direct sur les réseaux. Il y avait tout le monde qui suivait, il y avait plein de Togolais, plein d'Africains qui regardaient parce que normalement on devait faire le concours avec le Gabon, le Burkina et tout. Et on a été le coup qui était là pour représenter non seulement le Togo, mais toute l'Afrique. Donc, c'est vraiment intense et tout le monde était vraiment très content pour nous.
1: Donc, le coup qui a représenté le Togo cette année, vous étiez le mentor?
3: Oui, bien sûr. Notre mission a été de former tous ceux qui... L'étape Togo du concours a été déjà fait le mois passé. Donc, tous ces candidats-là ont été d'abord formés, initiés par nous. On leur a donné les codes, les bases et tout. Et là, le jour du concours, ils ont montré que oui, ils ont bien assimilé, ils ont mis leur créativité aussi... en œuvre et ça a donné un très bon résultat. Et il y avait aussi eu le concours Afrique étape Goma au Congo. Donc on était le Togo et puis le Congo sur le concours en Afrique et il fallait qu'il y ait un seul gagnant qui représente l'Afrique, donc il fallait aussi faire un concours inter-Afrique entre le Togo et le Congo. Donc, alors, à l'issue de ce concours également, le Togo a encore remporté le concours Inter-Afrique parce que, ouais, voilà, on a été formé, on a reçu les codes, on a formé les candidats. Donc, c'était une évidence que, voilà, ça allait donner ce résultat-là.
2: Si vous avez... Félicitations, hein.
3: Merci beaucoup.
1: Si vous avez la possibilité de vous représenter, est-ce que vous serez allé encore?
3: Ah ouais, bien sûr, parce que ça donne envie de défendre le titre. C'est un très beau projet et ça, à part le côté danse et tout, ça ouvre vraiment beaucoup d'autres portes, d'autres connaissances. Monsieur Jean-Philippe Martelly, qu'on a eu la chance de rencontrer, toutes ces personnes, ces figures de Zouk, ceux qui ont fait le Zouk, vraiment, on a eu la chance de les rencontrer. Mais vraiment, c'est une belle expérience et si l'occasion se présente encore une fois de le faire, ben, forcément, on le fera.
1: D'accord. Donc, on vous félicite de votre parcours.
0: Oui, je me fais pas de la fille. Il n'y a pas de timide. Il n'y a pas de timide.
1: J'espère que la fille n'est pas timide.
0: Je te parle.
1: Alors, tu te présentes.
4: Oui. Bon, bonjour, moi, c'est Eury. Je suis un partenaire de Jonathan lors du concours de Kizomba.
1: Donc, toi aussi, tu as commencé avec le Kizomba?
4: Oui, je donne la Kizomba, ça fait déjà près de 5-6 ans. Mais mis à part ça, je fais aussi de la salsa. J'ai fait de l'afro pendant 5 ans. La promise de la bachata. Mm-hmm. Entre autres, danse africaine aussi, danse traditionnelle africaine.
1: Donc, tu es une grande danseuse. Tu as fait des concours avant ça, avant le Côte d'Izouk?
4: J'ai jamais eu à participer à des concours, tout ce qui est lié aux danses, tout ce qui est lié aux danses latino, aux Zouk. Mais danse afro, oui.
1: Donc, tu faisais partie avant ça d'un groupe de quartier?
4: Oui, oui.
1: D'accord. Et ça fait combien de temps que tu as commencé à danser? À quel âge?
4: Bon, je pense que j'ai toujours dansé à l'école, je dansais déjà. Au lycée, je dansais, je faisais de la gym, donc je peux dire que j'ai toujours dansé.
1: Et comment ça s'est passé pour toi le dernier jour, le jour de l'événement final en Martinique? Comment ça s'est passé?
4: Ben, tout d'abord, c'était très stressant parce que je suis venue sur la terre des Zoukers, donc il y a forcément du stress qui est là. Mais étant donné qu'on n'était pas venu pour s'amuser, bah, chaque seconde comptait, il fallait répéter à chaque fois. Toujours la même chose, malgré le doute et tout. Donc, je pense que lorsqu'on est monté sur scène, bah, il fallait juste montrer ce qu'on est venu montrer. Donc, l'adrénaline, le fait que le public aussi adhère, c'est tout cet ensemble qui a donné ce que ça a donné. Sinon, là-bas, c'était le stress, beaucoup de stress.
1: D'accord. Du côté familial, quand tu t'es dit que tu vas dans ce concours, qu'est-ce que tes parents ont pensé? Qu'est-ce qu'ils t'ont dit?
4: Bon, déjà, étant donné que, surtout avant qu'on ne participe au concours, moi, mes parents, je viens du Gabon de base. J'étais d'abord au Gabon avant d'aller au Togo. Ce qui fait que, bon, déjà au Gabon, on est à peu près le son. On écoute beaucoup du Kassav et autres. Donc, mes parents, du moins, connaissaient beaucoup déjà tout ce qui est lié au Zouk. Mais me voir, moi, à un concours de Zouk, bon, je pense que toute personne en Afrique aurait été mitigée vu que le Zouk vient d'avoir des Antilles. Donc, tout le monde a eu bonne chance. Mais le Zouk vient quand même des Antilles. C'est sûr que tout le monde était de notre côté. Mais il y avait quand même ce côté, bon, le Zouk vient des Antilles. Donc, lorsqu'on a eu à remporter le concours, personne n'arrivait à comprendre ce qui s'est passé.
1: Donc vous êtes créé un petit fan club?
4: Pardon?
1: Vous êtes créé un petit fan club là-bas?
4: Un grand fan club. Et pas qu'au Togo, pas qu'au Bénin, pas qu'au Gabon, partout. Partout. Partout. Tout ce qui est lié à l'Afrique. Et nous, c'est le Zouk. C'était tellement grand au point où les danses qu'on avait normalement l'habitude de faire, la Kizomba et autres, actuellement, on nous appelle les Zoukers. Tout le monde, c'est les Zoukers.
1: Donc, vous êtes prêt à exporter la danse Zouk partout dans le monde?
4: Ben oui, c'est ce qu'on compte faire partout.
1: Mais il faut avoir les partenaires, des gens pour gérer la tournée. Vous avez un staff qui vous suit.
4: C'est pour ça que Jean-Marc est là.
1: Ah, Jean-Marc est là, il ne dit rien.
4: Il ne dit certes rien, mais en le, douce, il fait tout. Hein.
3: Il fait le travail en sous-sous.
1: Tout est bien ficelé.
3: Ouais, c'est ça.
1: D'accord. Donc, vous serez du côté de la Guadeloupe pour le concours du côté des Abîmes.
3: Malheureusement, on ne pourra pas être là pour l'étape Martinique et l'étape Guadeloupe du concours, mais on sera quand même là pour la Foire Expo et on aura le temps de partager notre connaissance avec tous ceux qui viendront participer au concours le 29 mai à la salle des fêtes pour tous, Grand Bois, et de 19h à 23h. Donc on a assez de temps pour partager beaucoup de choses et on invite vraiment la population guadeloupéenne à faire le déplacement, à venir partager des bons moments d'échange et convivial avec nous.
1: D'accord. Donc Jean-Marc, vous avez une soirée zouk.
0: Alors, sur la Guadeloupe, comme tu as dit, ils viennent pouvoir faire le stage avec Moïse qui prend pour le 29. Mm-hmm. Et puis, on va nous voir à la Foire Expo qui va se faire à Gosier. Ça va se faire nous, on sera le 30. Le 30, ouais, à Gosier. Et moi, ce sera le premier. Nous allons venir là, il y a un show qui sera préparé. Moïse qui prend vraiment tout le show avec Yoran et Prudence et Jonathan et Yuri. On va préparer quelque chose de bien pour la Guadeloupe. Et puis, c'est un moment pour moi historique, hein, pouvoir faire la Guadeloupe et l'Afrique se retrouver. Et puis, j'ai voulu partager ce moment-là. Je tiens à remercier forcément Eugène qui, à nous deux, nous a essayé de faire un travail qui n'est pas facile, mais nous, comme on aime ce qu'on fait, et nous comptons en nous, mais nous avons fait. C'est pas chose, c'est évident, mais il y a des gens qui se lient à nous, de partenaires, comme la Foresto qui a voulu nous amener sur ce projet de la Guadeloupe. Et ça va nous permettre de pouvoir faire voir la population un petit peu le travail qu'on a fait depuis quelques années. Ça fait peut-être 2 ans, 3 ans de travail se fait. Et le concours, c'est la deuxième édition qui est en train de se mettre en place. Mais nous rapportons, il y a un programme qui est prévu, qui va doucement, on est en train de pédagogiquement faire montrer aux gens où on va. Mais je pense qu'avec le temps, on va gagner ce combat-là. Et je voulais dire aussi un petit coucou au Kassab, le conseil de Kassab, qui se fait aujourd'hui et demain, hommage à Jacob, qui dit que nous avons fait travailler la Réla à Rontigné. Et justement, Jean-Philippe Martelly, on a voulu nous donner justement cette force-là sur ce concours-là. Il a accepté. Nous travaillons force-là. Il sera avec nous en Martinique pour le 23. Et on verra si on a cette possibilité-là, s'il accepte de venir en Guadeloupe. Ce n'est pas chose facile, comme il n'est pas. Mm-hmm. Il est comme avant. Mm-hmm. Donc, on va essayer de regarder si Képé est là, en fait, là, et Guadeloupe. Et puis, nous, on va voir ça avec les jeunes, comment on peut faire, s'il peut, s'il est accepté. C'est très difficile, hein, mais bon, donc, le Robert Force là le maximum parce qu'il a été, c'est une légende de Kassab. Il n'a plus les moyens de pouvoir fonctionner comme avant, mais c'est pour ça que nous avons le concours là, le Grand Prix Jean-Philippe Martelly. Ok?
1: D'accord.
2: De toute façon, il y a la foire fin mai, mais le festival, lui, commence à partir du 19 juillet. Et il y aura des espaces aménagés aussi parce qu'on aura théoriquement, le 24, 25 et 26, la possibilité d'avoir des masterclass dont on parlera avec Moïse et Jean-Marc. Donc, on va en reparler, mais que les gens aient en tête que dans le cadre du festival, d'ici le mois de juillet, il y aura des espaces aménagés pour aussi pratiquer le zouk pour les amateurs.
1: D'accord. Je félicite Jean-Marc ainsi que Eugène. Eugène, c'est un grand battant, hein, parce qu'il m'envoie des flyers où je vois que Eugène ne dort pas.
2: disons que son mail a fini.
1: Et je ne dois pas. Il n'a pas d'heure pour m'envoyer un flyer. C'est un gros bosseur.
2: Non, mais c'est la passion. C'est quand c'est la passion qui te dirige. Il n'y a pas possibilité de t'empêcher de faire ni de te barrer parce que c'est la passion qui te guide. Donc tu fais les choses parce que tu les aimes et c'est la plus grande force qui existe en fait.
1: C'est l'année dernière, tu avais fait une conférence sur le Zouk.
2: Oui, on avait fait une conférence volontairement provocatrice sur le pourquoi le Zouk nous échappe-t-il. Il y avait des gens intéressants puisque Claude Vamur était là. Il y avait Jules Saï, il y avait M. Mérion, il y avait pas mal de gens, et des gens pratiques sur le terrain qui étaient là, Bistoké, il y avait M. Garin et tout ça. Et cette année-là, on a prévu justement, dans la semaine de l'exposition, on a prévu une discussion. Mais là, ce que nous, on veut faire, c'est parler de l'identité culturelle, parce que nous, on veut décloisonner le mot identité, parce que quand on parle d'identité culturelle, on en parle avec des aiguilles sous le pied, mais moi je veux qu'on parle d'identité comme un mot qui ne peut pas être cloisonné à, pour seulement des significations qui souvent servent à t'empêcher de fonctionner. Le mot identité est important dans le développement d'un être humain. Et je veux que ce mot-là, dans le cadre de notre identité culturelle, je veux vulgariser cela, l'identité culturelle. Il faut qu'on la vulgarise. C'est comme au moment quand on a commencé à faire les débats sur l'estime de soi, c'est un peu la même chose. Mais je souhaite qu'on puisse arriver à parler de l'identité culturelle, mais l'identité comme un élément de développement humain. Vous voyez, c'est parce que ce terme identité, on en parle avec prudence, mais moi je souhaite qu'on considère ça comme un élément moteur, quoi. Je sais pas si je me suis fait comprendre.
1: Oui, on t'a compris, hein.
2: Bon, ouais, voilà.
1: on mérite qu'on te donne, qu'on te donne une médaille le soir de l'événement, hein, parce que tu fais beaucoup de choses pour la culture.
2: Non, ben, c'est à vous de voir, monsieur.
1: Il faut nouer Eugène, hein, Jean-Marc.
3: Oui, bien sûr. Bien sûr, en tout cas, moi, tout ce que je veux vous dire, que je suis très, très content de pouvoir faire cette... grâce à l'INHTA et puis Eugène, parce qu'on a, on s'est jamais rencontré, mais c'est comme si nous avons pour nous, parce qu'on se parle beaucoup au téléphone, et je sais pas, on a un feeling de... On collabore très très bien pour faire les choses. Et il a su monter une équipe autour de lui, et j'encourage toute son équipe de rester avec lui, parce que c'est pas chose facile. Bien souvent, on fait le travail, et puis nos élus sont un peu trop en arrière, quoi. Je ne peux pas travailler et puis je ne peux pas comprendre dans les faits. Alors, c'est-à-dire qu'il faut des gens comme les jeunes pour tenir tête, pour faire comprendre que ce n'est pas facile, mais nous, mais ça nous va faire. Alors, Maradou, merci, M. Eugène, et puis, moi, content, fier de connaître tout. Merci, déjà, merci,
2: Pierre-Edouard, qui mettait nous ensemble parce qu'il criait moi, et puis il dit, mais voilà, entrer en contact avec eux, et puis après ça, on criait moins, et puis bon, de toute façon, on l'a passé tout naturellement, puisque, en tout cas, parce que comme but en nous, avant, il est important pour nous, donc en fait, nous, qu'un qui a un sens là, nous qu'a senti là, hein, de toute façon, donc, non, mais c'est très bien, parce que, et aussi, c'est montré que nous pouvons faire des butins ensemble, et au-delà de tout butin, donc, voilà. Alors, donc.
3: Et je dis quelque chose, c'est que, oui, il faut dis-moi. Dire aussi que, on a commencé à faire le coup du Zouk, mais je sais qu'il y a quelqu'un qui a commencé à faire une thèse sur la danse Zouk en Guadeloupe.
2: Ben, c'est-à-dire que...
3: Non, mais il faut dire ça, parce que la danse Zouk, nous, on est venu codifier, mais ben, elle a une dimension internationale. Et que quand il faut que les gens prennent conscience que la danse Zouk, c'est une dimension. Il y a plusieurs styles Zouk. Je prends un exemple. C'est quand tu fais la danse moderne, il y a toute qualité style moderne.
2: C'est ça.
3: Dans ce cas, il y a toute qualité style danse classique. Ok? Ça veut dire que c'est pour cela que nous, l'année prochaine, si Dieu veut, je vous donne le scoop. On va lancer le premier
0: Zouk Festival Danse Martinique. Nous allons lancer pour cadrer tous ces mondes extérieurs avec nous, qui sont la Guadeloupe, pour nous plus. Parce que la danse Zouk, genre, commence à exploser sur le réseau. Maintenant, tu as le Zouk Compas Zouk. Il y a le Zouk Compas. Maintenant, tu as le Zouk Compas Taracho. Il y a tellement d'évolution, c'est en train de partir. Et si on ne fait pas attention, on sera perdu. C'est-à-dire qu'il y a différents styles. Et c'est à nous de faire ce travail-là pour faire montrer aux gens que le Zouk, ça sort de la Guadeloupe, la Martinique. Et puis que, même chez nous, il y a même un gars qui fait le Zouk Belay. Tu comprends?
2: Mm-hmm. Oui, puisque
0: des créations.
2: Il y a beaucoup de variantes exactement. Possibles. Et nous, ce qu'on a fait depuis assez longtemps, bon, c'est quelqu'un qui a son école et qui a aussi, avec ses élèves, gagné des concours, même aux États-Unis. Elle est là, et c'est Madame Francesca Donpatia. Mais elle a codifié la danse Zouk, mais à partir des codes internationaux. Ça veut dire que quand tu es en allemand, ou tu es en israélien, ou tu es en... N'importe qui monde, mais à partir du moment où c'est dans le monde de la danse et qu'on va prendre les codes internationaux, lui, il codifie en français pour que les autres comprennent. Hein. À partir du moment où vous êtes danseur, elle a codifié aussi sur les codes internationaux. Donc, à un moment donné, on va devoir faire l'échange. Pierre-Édouard et moi, on devait l'avoir dernièrement, mais Pierre a eu un petit souci de santé, donc on n'a pas pu le faire. Mais on va avoir Francesca et on va organiser une rencontre entre les danseurs. Je parle pas des amateurs de danse, mais je parle des gens qui organisent la danse pour qu'on puisse échanger sur les différents styles, sur ce qu'on voit et comment, ainsi de suite, pour pouvoir donner une dimension aux choses. Parce que je pense que c'est les échanges qui nous feront grandir, en fait.
0: Exactement.
1: Exactement. D'accord. On donne rendez-vous à tout le monde pour... comment
2: déjà
1: dire?
2: Déjà le 29, là, pour le 29, Jean-Marc.
1: Le 29 pour Jean-Marc.
2: Et pour Jean-Marc, là. Et à partir du 19, pour le Festival international du Zouk, la partie Guadeloupe. Donc, les choses sont en train de se finaliser, là. Mais les informations... Oni, tu nous aideras à faire passer l'information, ainsi de suite, quoi. De toute façon, on te tiendra informé. Et voilà, donc là, actuellement, on est en train de finaliser un certain nombre de choses. Mais les choses avancent tranquillement, quoi, tu vois.
1: Il n'y a pas de souci. Eugène, tu connais, qu'est-ce qu'il faut faire?
2: Je sais.
1: D'accord.
2: Je sais.
1: Donc, on va, pour terminer, le mot de la fin pour les deux gagnants, pour Jean-Marc et pour Eugène.
0: Ah ben, le mot de la fin, je peux vous dire que bon, très, très prochainement, on sera chez vous. On a déjà hâte que le jour arrive pour nous puisse là, quoi. Et on passe un petit moment ensemble, et puis, pour montrer le travail, quoi. Le travail se fait doucement, sûrement. Et puis la Guadeloupe soit au rendez-vous avec nous, comme d'habitude. Voilà.
1: Les deux gagnants, si.
3: Oui, On a vraiment très hâte de venir découvrir la culture guadeloupéenne, de partager des moments avec ce peuple qu'on dit très charmant et très accueillant surtout. Donc là, on compte les jours, on va dire.
2: D'accord. En tout cas, nous on est là et on travaille sur le festival en arrière et ça va être aussi un bon moment. Donc, tenez-vous prêts pour les informations qui viendront. Et on invite déjà tout le monde à venir avec nous passer un moment, quoi. Mais il y aura beaucoup de choses différentes parce que le festival lui-même, ce n'est pas un festival comme tous les festivals. C'est quelque chose où il y a des expositions d'art, il y a des concours de DJ, des concours de chant, il y a des conférences, tout ça. Donc, si vous voulez, nous avons pris une base différente par rapport à cela, parce que nous voulons faire quelque chose qui permet de parler, bien sûr, de la musique, d'écouter la musique, mais aussi de discuter des choses essentielles qui nous préoccupent, c'est-à-dire comment développer nos affaires, comment faire les choses, ainsi de suite. Donc, si vous voulez, nous, on est dans un esprit particulier, mais j'invite tout le monde à se tenir au courant de ce qui se passe, et déjà avec la radio de Wony, les informations vont suivre. Et il y a un site internet pour le festival qui est le www.festivalduzouk.org. Et toutes les informations qu'on mettra d'ici la fin du mois, on mettra toutes les informations et on mettra aussi le programme progressivement. Voilà, donc... Voilà, puis j'en finis.
1: Au fur et à mesure que tu as les infos, tu me les envoies et puis je fais la com. Comme d'habitude.
2: Ça marche.
1: Et tu vas intervenir ou tu me dis quel jour tu veux intervenir et l'antenne est à toi.
2: Ok, ben merci beaucoup.
1: Il n'y a pas de problème entre nous.
2: Ok.
1: La gagnante, elle n'a pas parlé. Hein.
4: Vas-y, hâte de vous rencontrer, nous tous, lors de ce voyage. Donc, j'espère qu'on se verra et que ce sera bien, tout simplement. J'espère qu'il y aura beaucoup de monde pour qu'on puisse discuter, connaître aussi la culture de la Guadeloupe et tout.
1: Okay. J'espère que Jean-Marc t'a déjà montré la culture du côté de chez lui, là.
4: Ben oui, il nous a appris à danser le Bel Air, on a eu à participer, c'était le premier voyage, il y a eu toute une soirée où il y a des gens, on a appris à danser le Bel Air, on a porté les tenues traditionnelles ici. Ben Jean-Marc fait beaucoup déjà pour nous, hein. En plus il nous fait manger la nourriture martiniquaise, c'est beaucoup.
1: Eh bien, il faut décorer Jean-Marc aussi, hein. Parce que Jean-Marc, c'est une grosse manifestation, ça part des Antilles, ça va jusqu'en Afrique. Ça va en France, ça parcourt le monde, le Côte d'Iso.
2: Ouais.
0: Et tu sais, oui, nous avons fait un travail, nous avons fait puis la foi, tu sais, nous avons fait, et puis bon, c'est une mission, nous avons été fait bien. Quand vous pouvez projeter culture là de A à Z, nous avons fait, maintenant, bon, c'est un devoir, nous avons fait, c'est naturellement, ça va être qui. Chez moi, c'est naturel, nous avons fait puis la foi, et puis voilà.
2: Mais cultura aussi, en fonction des gens ou considérés, sont un élément de développement aussi important parce que, ou ni des secteurs, par exemple, si vous bien fait travail là, par exemple, dans le tourisme et tout ça, que nous vivons à créer des activités permanentes par rapport à ces visiteurs-là qui arrivent dans ces îles-là, et on peut trouver des côtés, puis on peut aizouker en permanence, machin, tu vois, bon. Ça, c'est aussi des choses à mettre en place, mais de façon sérieuse. Mais ça, c'est des choses dont on pourra toujours discuter.
0: Ça, c'est vrai. Mais c'est le travail qu'on fait, et puis il n'y a pas de souci, nous avons été fait.
2: OK.
1: Je vous remercie d'avoir répondu à l'invitation de Mega FM. Vous revenez quand vous voulez.
0: Okay. Merci, monsieur Ouni. Chaque fois qu'on te sollicite, t'as toujours été présent pour nous. Merci un peu.
1: En plus de ça, c'est la team Zouk qui est partenaire à l'émission Tempo Weekend.
0: Exactement.
2: Ok.
1: Merci à vous. Et on se revoit très bientôt.
2: On reste en contact.
0: À très bientôt.
1: On va se quitter sur un titre de. Comment dire? Comment s'appelle le titre que je veux passer? Décalé où?
0: Ah, c'est ça qui démarre tout bien là. Décalé avec
1: la cigarette. On va se quitter avec ce titre là.
2: D'accord.
0: Ok, merci à
1: bientôt. À bientôt.
2: À bientôt. À bientôt.

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L'émission Tempo Weekend continue. Nous étions du côté de la Martinique. En même temps, nous étions en Guadeloupe. Nous étions aussi avec les vainqueurs de l'édition Côte 2023. Ils sont originaires du Togo. Et maintenant, c'est l'édition 2024 qui va se dérouler du côté de la Guadeloupe pour bientôt. Mais pour l'instant, place à la musique. Nous allons continuer l'émission Tempo Weekend jusqu'à 14h. Nous allons écouter une nouveauté sur Mega FM. Il s'agit un titre de Xavier Marbeuf. Tu mentais, c'est tout chaud. Ça vient tout juste d'arriver à Mega FM. Ça, c'est pour vous.

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L'émission Tempo Kedo ce samedi continue toujours en musique avec le tout dernier Richard Wingman, le titre qui s'appelle La Vie la Belle.

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1: Eh bien, soyez les bienvenus à bord de votre émission Faut qu'on en parle. Dans cette émission, on va parler d'argent, pas celui qu'on gagne à la fin du mois, celui que certains possèdent en millions, parfois même en milliards. Dans un pays où l'on demande des efforts à presque tout le monde, où l'on parle d'économie, de restrictions, de déficit, une question revient comme un refrain. Qui doit payer? Faut-il aller chercher l'argent là où il est? Ou risque-t-on, à force de vouloir taxer davantage, de fragiliser ceux qui créent la richesse? Car derrière ce débat, il y a deux visions du monde. Une vision où la solidarité prime, où l'impôt corrige les inégalités, et une autre où la réussite ne doit pas être pénalisée, où l'on craint que trop taxer ne fasse fuir les talents, les investisseurs, les entrepreneurs. Justice fiscale ou chasse aux riches, avec vous, on va dépasser les slogans, confronter les arguments, on pose les chiffres, les principes, les limites. Nos invités sont avec nous et vous aussi, vous participez au débat. Réagissez sur le hashtag FQEP sur les réseaux sociaux ou sur notre répondeur 07 839 839 75. Et pour co-animer cette émission avec moi, elle est fidèle au poste. Bonsoir Mylène.
2: Bonsoir, bonsoir à tous.
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2: La question de la fiscalité des plus riches revient régulièrement au cœur du débat public, notamment en période de crise économique, sociale ou budgétaire. Inflation, déficit public, services publics sous tension, faut-il demander davantage d'efforts à ceux qui possèdent le plus? Pour certains, la réponse ne fait aucun doute.
1: Les plus fortunés disposent de moyens considérables et doivent, au nom de la solidarité nationale, contribuer à davantage à l'effort collectif. Une fiscalité plus élevée permettrait de réduire les inégalités, de financer les services publics et de soutenir les populations les plus fragiles. Mais pour d'autres, cette logique atteint ses limites.
2: Surtaxer les riches serait une fausse bonne idée. Cela découragerait l'investissement, freinerait l'innovation et pousserait certaines fortunes à l'exil fiscal. Le véritable enjeu ne serait pas tant de savoir combien taxer, mais comment mieux utiliser l'argent public déjà récolté.
1: Faut-il privilégier l'équité et la redistribution ou encourager la réussite individuelle et la création de richesses? L'impôt est l'outil le plus juste pour corriger les inégalités ou devient-il une entrave à la croissance et la compétitivité du pays? Nos spécialistes en plateau répondront à vos questions.
2: Les riches doivent-ils payer beaucoup plus d'impôts? C'est tout de suite dans Faut qu'on en parle.
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1: Et nous recevons François Dubet, professeur émérite à l'Université de Bordeaux, directeur d'études à l'EHESS. Bonsoir François.
3: Bonsoir.
2: Gaël Giraud, directeur de recherche au CNRS. Bonsoir.
4: Bonsoir.
1: Nous avons Marc de Basquiat qui est ingénieur et docteur en économie, président du think tank AIRE, inventeur de l'impôt négatif français. Bonsoir Marc.
5: Bonsoir.
2: Et enfin Benoît Boritz, entrepreneur et initiateur de la sécurité économique et sociale. Bonsoir.
6: Bonsoir.
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2: La question de la fiscalité des riches revient régulièrement au cœur du débat public, notamment en période de crise économique, sociale ou budgétaire. Inflation, déficit public, services publics sous tension, pour beaucoup, il est légitime de demander davantage d'efforts à ceux qui possèdent le plus. Mais est-ce réellement une solution efficace et juste? C'est la première partie de notre débat.
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2: Luc, peux-tu nous parler des impôts, justement?
1: En France, la contribution des ménages les plus aisés à l'impôt sur le revenu est déjà très concentrée. Les chiffres sont sans appel. Les 10% des foyers les plus riches acquittent à eux seuls environ 70% de l'impôt sur le revenu. Plus marquant encore, le 1% des ménages les plus fortunés contribuent à près de 25% de cet impôt. Cette donnée traduit un système fiscal fortement progressif dans lequel l'effort demandé augmente avec le niveau de revenu. Pour les défenseurs de ce modèle, cette concentration est la preuve que les plus riches participent déjà largement au financement de l'État. Pour d'autres, elle illustre au contraire une dépendance croissante des finances publiques à une minorité de contribuables, rendant le système plus fragile et politiquement explosif.
2: La fiscalité est-elle suffisante pour réduire les inégalités?
1: Avant toute redistribution, la France présente un niveau d'inégalité comparable à celui des grandes économies développées. Mais la situation change radicalement une fois les impôts et prestations sociales prises en compte. Selon les indicateurs économiques de référence, le système fiscal, social et français permet donc de réduire les inégalités d'environ 40%. Autrement dit, sans impôts, pas d'aide sociale et les écarts de niveau de vie seraient nettement plus marqués. Les prestations sociales, financées donc par l'impôt, jouent un rôle central dans la lutte contre la pauvreté et la cohésion sociale. Pour les partisans d'une fiscalité plus forte sur les revenus, ce chiffre prouve que l'impôt est un outil efficace de correction des inégalités. À l'inverse, certains estiment que malgré cet effort massif, le sentiment d'injustice demeure, preuve que la redistribution ne suffit pas à elle seule à apaiser les fractures sociales.
2: On passe tout de suite aux réactions de nos auditeurs.
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1: Anthony qui nous dit « Quand on voit l'état des hôpitaux et des écoles, je trouve normal que ceux qui gagnent beaucoup contribuent davantage. »
2: Muriel, ce n'est pas choquant de demander un effort supplémentaire à ceux qui n'ont aucun problème pour finir le mois. Et avant de commencer le débat, posons peut-être les bases. Quand on parle de fiscalité, de quoi parle-t-on exactement? Qu'est-ce que c'est que l'impôt au sens strict du terme? Et à quoi ça sert dans notre quotidien?
1: Allez, Gaël.
3: Bon, écoutez, c'est un prélèvement qui est assumé par la puissance publique. On pourrait même dire que l'impôt, d'une certaine manière, c'est la prérogative de l'État. Et l'acceptabilité sociale de l'impôt est très liée à la légitimité de l'État. Il n'y a pas d'État sans impôt, il n'y a pas d'impôt sans État, voilà. Alors ensuite, il y a une particularité qui est souvent méconnue, qui est que il y a, disons, une redistribution de la recette fiscale qui n'est pas liée directement au point de prélèvement de la recette elle-même. C'est-à-dire que toutes les recettes fiscales sont mises dans un même pôle, le grand budget de l'État, et ensuite on décide, ou le Parlement décide, ou le gouvernement décide, de l'usage qui sera fait de ces recettes. Et donc il y a une moindre affectation de la recette, ça c'est fondamental. Donc quand on parle par exemple dans le débat public de « on fait tel impôt pour financer je ne sais quoi, par exemple les hôpitaux », c'est pas tout à fait exact, même si les chiffres peuvent éventuellement correspondre, c'est-à-dire qu'on va augmenter l'impôt de X, et puis on va augmenter les dépenses pour les hôpitaux de X, mais en réalité, la non-affectation des recettes fiscales fait que l'impôt qu'on a prélevé, et éventuellement l'impôt supplémentaire, n'est pas intrinsèquement fléché vers les hôpitaux.
1: Très très clair. Quelqu'un d'autre souhaite ajouter quelque chose sur ce point, peut-être? Non? Parfait, très clair Gaël, visiblement. Le terme de riche, lui, il est souvent utilisé, mais il recouvre des réalités quand même très différentes. De qui parle-t-on réellement lorsqu'on évoque les plus riches en France aujourd'hui, Boris?
2: Il n'y a pas de Boris. Benoît.
1: Benoît.
4: Il y a un Benoît. Bonsoir. Oui, ben quand on parle de riche en France, je pense qu'on parle de deux réalités concomitantes. On parle parfois de ceux qui sont riches en termes de revenus annuels, et puis on parle aussi de ceux qui sont riches en termes de patrimoine accumulé au fil des ans. Voilà, ça recouvre ces deux réalités. Ce ne sont pas toujours la même chose. On peut avoir des gens qui sont riches en termes de revenus à un moment donné parce qu'ils ont fait une année exceptionnelle, et puis qui sont peut-être des paniers percés, incapables d'accumuler un patrimoine, et au contraire, peut-être des gens qui auront un patrimoine au fil des années constitué et dont les revenus auront été, je dirais, pas modestes. Évidemment, on ne peut pas aujourd'hui se constituer un patrimoine avec des revenus modestes, c'est impossible dans cette société, mais des revenus quand même consistants, et ils auront un gros patrimoine. Et puis, on a bien entendu, un certain cœur de style qu'on pourrait peut-être appeler les super-riches, ceux qui ont et à la fois de gros revenus, qui s'appuie généralement sur un gros patrimoine. D'ailleurs, c'est un point qui est très intéressant. Quand on remonte le nombre, les centiles, les millimes des plus riches en termes de revenus, on s'aperçoit que plus on avance là-dedans, plus la part des revenus financiers, donc des revenus du patrimoine, est conséquente par rapport aux revenus du travail. Voilà, je pense, un panorama qu'on peut faire des riches en France et puis dans le monde. C'est une remarque générale.
1: Marc, des précisions peut-être encore?
6: Oui, j'aurais bien. Merci beaucoup à Benoît. Donc, peut-être quelques chiffres à avoir en tête quand même. En fait, la question est toujours posée entre la pauvreté, la richesse et les inégalités. On mélange un peu ces trois notions quelque part. Et je crois que c'est un peu dommage. Je pense qu'il y a peut-être une notion qu'il faut qu'on ait, c'est que en France, globalement, les salaires, les revenus sont quand même assez bas, globalement. Quand quelqu'un est au niveau d'un SMIC, il est déjà dans les 20-25% des plus bas, mais c'est pas ridicule qu'on est à un SMIC. Quand on est à deux SMIC, on est déjà dans les 30% des plus hauts salaires de la France, quand on est à deux SMIC.
1: Toujours dans un mouchoir de poche, finalement, la majorité des gens.
6: C'est impressionnant. Et quand on est à trois SMIC, on tape dans les 10% des plus hauts salaires de France. À trois SMIC. Les salaires sont bas en France. Voilà. Donc, je pense que, personnellement, je pense que je m'intéresse un petit peu plus au fait que les personnes ont des revenus globalement bas que quelques-uns qui ont des très très hauts. C'est une autre question. Je pense que c'est ça qu'on va parler. Mais je pense que déjà, en préalable, déjà, qu'on va peut-être pas oublier que globalement, on a un problème français, qui est les salaires qui stagnent. Ça, je veux rajouter.
1: Donc clairement, en gros, ce que Marc, tu es en train de dire, c'est que finalement, cet impôt des plus riches concerne une très petite minorité de la population française. François, un avis peut-être sur le sujet ?
7: Non, je ne suis pas du tout économiste, mais ce qui me frappe, c'est l'écart entre la mesure des inégalités et la façon dont elles sont perçues. Bon, je pourrais évoquer les enquêtes qui, au cœur des années 60, montrent que les inégalités se réduisent, que les pauvres sont moins pauvres, et les sondages d'opinion montrent que les Français ont le sentiment de s'appauvrir considérablement, ce qui est quand même un peu étrange quand on regarde l'explosion de la consommation des voitures, des vacances, etc. Aujourd'hui, si on les mesure aux 10% les plus riches et les 10% les plus pauvres, ça a été dit, grosso modo, l'écart est de 7. Après impôt, l'écart est à 4, ce qui nous met dans les pays les moins inégalitaires des pays comparables, etc. Donc le problème que l'on a, c'est celui de l'expertise qui est bien représentée autour de ce débat de la mesure des inégalités et l'expérience des inégalités. Je veux dire que Piketty dénonce à juste titre les 1 pour 10 000, mais les 1 pour 10 000, personne ne les croise le matin en allant au travail. Les inégalités insupportables, c'est celles de Tocqueville. C'est les petites inégalités. Je vais prendre un exemple. Je me suis intéressé, par exemple, aux revenus des enseignants. Les enseignants ont le sentiment d'être de plus en plus pauvres. Si on mesure les revenus enseignants par rapport aux revenus médians, ça ne bouge pas. Mais l'écart entre le SMIC et le revenu moyen des enseignants s'est considérablement réduit, parce que le SMIC a beaucoup augmenté. Donc les gens sont plus pauvres. Se sentent plus pauvres alors qu'ils ne sont pas... On pourrait multiplier ce genre d'exemple, ce qui fait qu'un débat sur la réduction des inégalités est à la fois un débat de trois niveaux de la mesure des inégalités. Bon, moi je suis pas vraiment un expert, mais je lis un peu les choses. Le second, c'est l'impact des inégalités sur les politiques économiques. Je veux dire que le fait que quelques hommes possèdent la moitié de la richesse de la planète, c'est quand même pas seulement un problème moral, c'est un problème de stratégie économique. Et la troisième question, c'est une question sociale, c'est-à-dire quelle est l'espace politique dans lequel on peut agir pour réduire les inégalités. Et je me méfie beaucoup des slogans du style « faire payer les riches », parce que dit comme ça, ça ne veut pas dire grand-chose. Et bien en face, vous avez des gens qui disent que les pauvres sont trop bien payés. Les uns votent pour LFI, les autres votent pour le Rassemblement National. Et je crois qu'il faut que l'on réfléchisse sur la perception des inégalités. Et je vais terminer cette longue présentation. Je crois qu'un des problèmes que nous avons, c'est que le système de prélèvement et de redistribution étant illisible, pour un citoyen normal, au moins, il n'est vraiment pas lisible, je ne sais pas exactement combien je paye et combien je reçois. Donc vous avez une suspicion généralisée qui se met en place et qui ne nourrit pas les passions les plus démocratiques. Voilà. Donc les inégalités, c'est un problème de relations sociales et d'expérience sociale, pas simplement de mesures.
2: Les impôts, eux, jouent un rôle central dans le fonctionnement de l'État et de la société. Doit-il avant tout, du coup, servir à financer les services publics ou justement à réduire ces fameuses inégalités sociales ?
1: Gaël, peut-être ?
7: Ou les deux à la fois.
3: Oui, les deux à la fois, oui, c'est ce que vient de dire François. Hein. Je voudrais juste rebondir sur ce qu'a dit François avant de revenir sur cette question, pour abonder dans le même sens, qui est l'illisibilité contemporaine de l'impôt en France, qui est très largement responsable, à mon avis, de la désaffection pour l'impôt.
1: Ah oui, mais c'est certain, on n'y comprend rien. Le quidam comprend vraiment rien aujourd'hui. On a l'impression de payer de plus en plus de taxes, riches, pauvres d'ailleurs, enfin pauvres entre guillemets, les classes moyennes ont toujours l'impression de se faire taper dessus. Voilà, c'est pas que les riches.
3: Non, tout à fait, c'est tout le monde. Et donc, par exemple, l'impôt sur le revenu comporte différentes tranches. Il y a des injustices liées au seuil de tranche quand vous passez d'une tranche à une autre. Mais personne ne sait vraiment dans quelle tranche il est, à part ceux qui ont vraiment étudié le sujet. Si je demande demain matin à Bercy, que se passerait-il si on fusionnait la troisième et la quatrième tranche, ils vont mettre une semaine à me répondre. Vous voyez. Et donc, tout ça sans compter toutes les niches fiscales, les exemptions, etc., qui ont créé une véritable usine à gaz fiscale qui fait que les personnes ne s'y retrouvent. Et cette non-transparence a une conséquence antidémocratique fondamentale, parce que si nous ne sommes plus prêts à payer l'impôt, ça veut dire que nous ne faisons plus confiance à l'État, et ça, c'est une véritable difficulté pour la démocratie. Maintenant, je reviens à la question que vous m'avez posée. Moi, je crois que l'impôt sert aux deux, c'est-à-dire il faut évidemment, d'une part, financer un certain nombre de services publics, c'est évident, et de ce point de vue-là, la perception, je crois que c'était Marc qui le rappelait, qui est que les gens se disent « mais les services publics qui m'entourent sont complètement dégradés ». Dans la Creuse, il n'y a plus d'hôpitaux, le premier médecin généraliste est à 30 km, etc. Donc la couverture, par exemple, médicale du désert français devient désastreuse. Et dans le même temps, je paye toujours autant d'impôts, comment se fait-il? Bon, le train s'arrête plus chez moi. Donc là, il y a une perception assez nette d'une partie des Français d'une dégradation des services publics. Ça, c'est assez clair. Et de l'autre côté, des impôts qui donnent l'impression de continuer d'augmenter et qui sont illisibles. Et donc, je crois que il faut viser les deux objectifs. Alors évidemment, il y a, comme on pourrait dire, un arbitrage, un trade-off en anglais. Hein. C'est-à-dire, si vous visez beaucoup de progressivité de l'impôt, en général, vos recettes sont plus faibles. Hein. Parce que les riches sont certes très riches, mais peu nombreux. Et donc, si vous avez un impôt extrêmement progressif, vous aurez des recettes plus faibles. Si vous voulez des recettes plus élevées pour financer davantage de services publics, j'allais presque dire, malheureusement, il vous faut un impôt moins progressif, et qui surtout va faire payer les classes moyennes, parce que les classes moyennes ne sont pas très riches, et on l'a rappelé, les salaires français sont bas, mais elles sont très nombreuses.
8: Donc clairement, la France aujourd'hui figure parmi les pays les plus taxés d'Europe. Alors on a tout un tas de divers avantages dans notre pays, hein. On le voit que quand on part finalement à l'étranger, mais le problème vient-il finalement d'un manque tout simplement de recettes fiscales, ou plutôt d'une mauvaise gestion de l'argent public? Pourquoi on met de plus en plus de taxes tout le temps en France? Marc, peut-être. Je vois que Benoît aussi veut. Benoît, vas-y, peut parler. Les deux.
6: Ok. Sur les taxes, il y a beaucoup plus. Il est certain qu'on est quand même globalement sur une progression fiscale. Hein, quand la France a un record mondial du pourcentage de prélèvements obligatoires, c'est quand même pas rien. Hein, la France fait partie des trois pays les plus taxés au monde.
8: Oui, mais on est dans les pays les plus taxés au monde et on en rajoute encore. Et malgré ça, on entend qu'on a un déficit qui se creuse. Enfin, c'est paradoxal.
6: Ouais, c'est un petit côté masochiste, effectivement. Oui. C'est que voilà. Donc en fait, on sent bien qu'on est quand même sur une trajectoire qui est un petit peu sans issue. De vouloir corriger en rajoutant toujours des prélèvements supplémentaires, on sent bien que c'est une espèce de course à échalotes qui ne mène nulle part. Et donc il faut bien se poser des questions sur le fond. On l'a pas encore dit sur ce plateau, mais on va forcément en parler. C'est quel est l'usage fait de toute ces pourcentages, de ces 60% de PIB qui passent dans le secteur public. Est-ce que c'est raisonnable? Il y a bien des pays hein, qui n'ont pas les prélèvements à ce niveau-là et qui néanmoins fonctionnent pas mal. Donc bon, voilà, je pense qu'il y a quand même un sujet, quoi. Est-ce que forcément toute action collective doit être faite et gérée et financée par l'impôt et menée par des fonctionnaires? Ou s'il y a plein de choses qui pourraient être menées absolument par des entreprises privées qui se font concurrence et qui travaillent, quoi. Donc là, je pense que c'est comme là, la question qui est sous-jacente. Hein. Est-ce que c'est tout public ou tout privé? C'est quoi le modèle? Est-ce qu'on est plutôt dans une économie administré à visée socialiste, ou est-ce que dans un pays plutôt libéral? C'est ça la question. La France, on sait plus où on est en réalité.
8: Benoît.
4: Oui, je crois que la question qui nous est posée aujourd'hui, c'est est-ce que les riches doivent payer plus d'impôts encore de façon à réduire les inégalités? Il y a deux questions qui sont posées. Ça permet d'une part de faire fonctionner les services publics. Alors là, on vient d'aborder une question, c'est est-ce qu'on en a pour notre argent ou pas actuellement, etc. Ça, c'est une première question. Et est-ce que ça réduit les inégalités? Et la réponse, elle est évidente, c'est les deux à la fois. À partir du moment où on leur demande de plus contribuer pour les services publics que les autres, on réduit forcément les inégalités. Maintenant, je pense qu'on aborde, si on aborde la question des inégalités dans ce pays par le seul biais de l'impôt, je pense qu'on fait erreur, qu'on est dans une impasse totale. Et on le voit aujourd'hui, on a des propositions en permanence d'impôts sur les riches, on a une taxe Zuckman, etc., etc. Et puis finalement, on n'avance pas sur ce débat. Je crois qu'aujourd'hui, l'erreur fondamentale de cette méthodologie, c'est de laisser le marché générer des inégalités. Et une fois que le marché a généré ces inégalités, ben on va essayer de les corriger dans une deuxième mi-temps par les impôts, en demandant aux riches de contribuer un petit peu plus. Et puis on rentre dans toute une série de débats certainement que nous verrons. Alors, au niveau, nous, de la sécurité économique et sociale, la proposition que nous faisons cette proposition, il est urgent qu'une partie des revenus du travail soit détachée de la valeur marchande de ce travail. Il est indispensable que dès maintenant, une partie du revenu du travail soit forfaitaire et égale pour tous. Et la façon dont nous implémentons ce système, c'est par l'intermédiaire d'une caisse interentreprise, un régime obligatoire, exactement comme l'est aujourd'hui notre sécurité sociale, dans laquelle les entreprises contribuent un pourcentage de leur richesse, qu'on peut évaluer comme étant la différence entre leurs ventes et leurs achats, un peu comme une TVA, mais ça n'est pas une TVA, puisque c'est redistribué immédiatement, et c'est redistribué immédiatement aux entreprises sur le terrain d'une allocation par emploi en équivalent temps plein. Qu'est-ce qu'on vient de faire avec ça? On vient de faire quelque chose de très simple. On vient d'extraire une part de la production globale réalisée dans une économie pour la repartager au nombre d'individus qui ont participé à cette économie. Et ça, ça a deux effets qui sont fondamentaux. Le premier, c'est un accès plus simple au travail grâce à ce système. Aujourd'hui, lorsque on dit toujours une qu'est-ce que c'est qu'un emploi ? Un emploi, c'est très simple, c'est une activité qui rémunère correctement la personne qui l'exerce. Si cette activité, en tant qu'indépendant, lui permet pas de gagner correctement de l'argent, elle ne s'engagera pas là-dedans. Mais dans l'emploi salarié, c'est normé. Et c'est normé par une question, quelque chose de très simple, qui est le salaire minimum. Donc, si l'activité est capable de générer le salaire minimum, eh bien, ça devient un emploi. Or, ce que l'on a fait pendant des années sur cette question-là, c'est tout simplement de réduire les cotisations patronales sur les bas salaires et notamment le SMIC. Dans les années 90, il y avait 45% de cotisations sociales sur un salaire au SMIC. Aujourd'hui, nous sommes à 4,1%. Ce que nous proposons à la PA, c'est d'aller, et aujourd'hui, on ne peut plus aller plus loin. Or, l'intérêt de la sécurité économique et sociale, c'est justement de baisser le seuil d'entrée dans l'emploi, de faire que des activités qui ne sont pas éligibles au paiement d'un SMIC ou plus puissent le devenir. Et la deuxième qui est importante, et ça c'est du point de vue de l'employeur, et je suis un ancien employeur, je suis un ancien créateur d'entreprise, je le sais bien, je travaillais, je fondais mon entreprise dans les années 80, années où on demandait aux entrepreneurs de créer des emplois, ben, je remarquais une chose, c'est que l'entrepreneur, il est seul vis-à-vis de son emploi. On a embauché et on est censé assurer un salaire tout le temps, quels que soient les aléas de l'entreprise. Ce système, il permet quoi? Une mutualisation du coût de l'emploi. L'employeur n'est plus seul. Une partie du coût salarial est assumée par l'ensemble de l'économie, l'ensemble des entreprises, et l'employeur n'en a plus qu'une partie. Donc, un système beaucoup plus dynamique qui, à la fois, va créer de l'emploi, parce que je crois que les inégalités, c'est d'abord une inégalité vis-à-vis de l'emploi, et ensuite une homogénéisation des revenus.
8: Gaël veut réagir.
9: Oui, je voudrais réagir d'abord pour dire que je trouve la proposition vraiment intéressante et je ne sais pas ce que Benoît en dirait, mais d'une certaine manière, c'est une façon de faire de l'entreprise un commun, me semble-t-il. Mais ça m'intéresserait de vous entendre réagir là-dessus. Et je souscris au diagnostic sous-jacent qui est, c'est vrai que une certaine tradition du débat français a tendance à se focaliser sur la redistribution secondaire et pas sur la distribution primaire, la distribution primaire des revenus, parce que c'est elle aussi qui a déformé considérablement la répartition des revenus en France depuis une quarantaine d'années, hein, c'est-à-dire pour obtenir les choses de manière très très simple, hein, vous avez dans la distribution primaire des revenus du travail, des revenus disons du patrimoine, et la part des revenus du travail qui autrefois tournait autour de 70%, un peu plus, a fondu et tourne autour plutôt aujourd'hui de 60%. Donc là, il y a eu un déplacement, hein, des sources, des revenus de la part de chez les Français, qu'on observe d'ailleurs dans tous les pays de l'OCDE, c'est pas propre à la France, et il y a assez peu de réflexion sur comment fait-on pour corriger ce déplacement-là en amont et non pas en aval via l'impôt. Donc je souscris entièrement à ce que disait Maurice. Avant de vous redonner la parole, Benoît, pardon, sur l'entreprise comme commun, je voudrais juste réagir un tout petit peu à ce que disait Marc sur la France administrée, parce qu'après je vais oublier, donc je le dis tout de suite. À la fois, bien sûr, je suis pas du tout favorable à ce que Paris ressemble à Pyongyang. Je voudrais juste, et ça, ça n'est pas ce qu'a dit Marc, mais c'est souvent ce qu'on entend dans le débat public, hein. On entend qu'il y aurait 56, 55, ça dépend de l'orateur, hein, % du PIB en dépenses publiques et que donc Paris ressemblerait à Pyongyang. Alors, ce chiffre-là est à la fois vrai et faux. Alors, il est vrai matériellement, mais il est faux parce que la part des dépenses privées, c'est pas le complémentaire à 100% de ces 56, ce qui ferait 44. Hein. C'est 200% du PIB. Et donc, alors vous allez me dire, mais comment est-ce possible que quand on fait la somme, on a 250, 256, mais la raison en est que le PIB, c'est pas la somme des dépenses. Hein, pas du tout. Le PIB, c'est la somme des valeurs ajoutées, ce qui est beaucoup plus petit que la dépense. Et donc, dans le chiffre qui circule un peu partout depuis des années, qui a été repris aussi par un certain nombre de nos gouvernants, qui est la France vraiment, c'est l'Union soviétique, parce qu'on est à 56% du PIB de dépenses publiques. Au fond, en réalité, même s'il est matériellement correct, ce chiffre est faux. Alors, quand on regarde en vérité la contribution de la dépense publique à la valeur ajoutée, c'est ça en fait qu'on veut regarder, en France, on est à 21%. L'Allemagne est à 19, un peu en dessous, et on est à 21%, on était à 20% depuis les années 80, ça a légèrement augmenté après 2008, et c'est extrêmement stable. Donc il n'y a pas d'explosion de la part de la dépense publique rapportée véritablement au PIB, c'est-à-dire en tant que contributrice à la valeur ajoutée, c'est juste pour voilà clarifier ce point-là, mais encore une fois, ce n'est pas ce que vous avez dit Marc, hein. Mais simplement comme ce chiffre-là circule partout, je voulais juste clarifier cette question.
7: Il n'empêche.
8: Oui. Oui, François.
7: Il n'empêche que dans cette histoire de redistribution, ce qu'a dit Marc est quand même sociologiquement fondé. Je veux dire qu'il y a un sentiment d'inefficacité qui se manifeste. Je prends un domaine que je connais assez bien. Par tête, l'école française dépense à peu près ce que dépensent les autres. Les résultats sont inférieurs. Donc, il y a bien quelque chose qui va pas, ou s'y prend mal, d'une certaine manière. Nos inégalités scolaires sont plus fortes que celles des autres, alors que, formellement, on est plutôt plus égalitaire. Donc, il y a quand même, moi j'ai le sentiment qu'il y a, quand même, on vit aujourd'hui l'épuisement de modèles. Je veux dire que, si on regarde l'évolution des inégalités, à partir des années 1910, donc la création de l'impôt sur le revenu indexé sur les revenus, justement, grosso modo, pendant 80 ans, il y a une réduction mécanique des inégalités associée à l'image d'un contrat. Il y a quand même l'idée que on va rendre aux travailleurs une partie de la richesse qu'ils ont produite. Aujourd'hui, vous avez le sentiment que cette espèce de contrat n'existe plus. Je ne sais pas si je me fais bien comprendre. Je vais donner un exemple anecdotique et un peu. Une année, on avait demandé à nos étudiants d'avoir le bon goût de venir en cours régulièrement. Et on leur avait expliqué que leurs études étaient payées par la collectivité. Mais ils étaient en train de découvrir. Ils pensaient qu'elles étaient gratuites. Je sais pas si l'idée on me donne et je dois rendre avait disparu. Ces étudiants sont adorables par ailleurs, mais c'est un peu troublant. Il y a quand même quelque chose qui aujourd'hui s'est mis à dysfonctionner, c'est qu'on ne voit plus tellement quelle est la nature du contrat qu'il y a derrière. Quand on dit faire payer les riches, on comprend bien qu'il faut faire payer les Ferrari et les yachts, si je peux me permettre.
8: C'est un peu l'esprit, oui, dans la tête des gens.
7: Le capital d'entreprise, c'est quand même plutôt un problème, évidemment, puisque ça sera du capital qui ne sera pas réinvesti. Or, on s'aperçoit, quand on écoute le débat politique, que des formules aussi simples n'arrivent même pas à y émerger. Vous êtes dans une sorte de démagogie réciproque. Bon, j'ai l'impression que derrière ces débats qui sont très très importants, il y a une crise du débat politique, c'est-à-dire que ce débat ne se construit plus ou pas politiquement, ce qui rend les choses extrêmement difficiles. Ce qu'a dit Benoît peut paraître très raisonnable, je peux dire comment réagira toute une partie de l'électorat, ça consistera à dire on va payer les pauvres à rien faire, c'est clair. Parce que plus personne ne comprend à peu près comment s'organise ce système d'échange. Donc je crois qu'on est devant un problème économique, technique, etc., mais qu'il y a derrière, au-delà quand même, une capacité politique de poser le problème qui s'est fortement réduite. Je vais donner un exemple. Oui. Aujourd'hui, le sentiment dominant est que les campagnes sont abandonnées par les riches. Bon, tous les travaux qui ont été faits là-dessus montrent que les flux vont encore plus fortement vers les riches vers les pauvres, vers les campagnes. Mais le sentiment est le contraire. L'impression est le contraire. Donc on est quand même devant une forme d'incapacité politique de construire les problèmes dont nous parlons, qui restent enfermés dans des sphères un peu technocratiques, si je peux me permettre.
8: Benoît veut réagir.
4: Oui, moi je crois que ça fait quand même quelques temps que maintenant on se concentre sur les riches. On regarde les riches, et puis ça crée, je dirais, d'une part des fantasmes, et d'autre part un gros problème de frustration, parce que finalement les riches, on n'arrive pas à les atteindre, on ne sait pas qui ils sont. On l'a vu avec le débat sur la taxe Zuckman, où on n'a tout simplement pas les données au niveau de l'INSEE qui nous permettent de dire quel va être le produit de cette taxe Zuckman. Et on tourne en rond là-dessus. Et je pense que la situation est beaucoup plus simple à partir du moment où on regarde ce dont on a besoin, ce dont les personnes qui travaillent ou qui sont sans emploi ont besoin. C'est là-dessus qu'il faut se concentrer aujourd'hui. Et c'est peut-être ce qui explique en grande partie la désaffection des classes populaires, des couches moyennes et autres, vis-à-vis d'une gauche qui aujourd'hui se centre sur la question des riches. Aujourd'hui, ce qui est posé, c'est de dire toute personne qui veut travailler souhaite avoir un revenu digne. C'est le cas, par exemple, des agriculteurs. C'est quand même quelque chose d'absolument aberrant de voir que le taux de pauvreté chez les agriculteurs est supérieur au taux de pauvreté d'une population dont une partie ne travaille pas. Et lorsque vous avez les deux conjoints d'un ménage d'agriculteurs qui travaillent, le taux de pauvreté est encore plus fort. Donc aujourd'hui, ce qu'apporterait la sécurité économique et sociale, c'est une base forfaitaire pour tout travail, y compris travail indépendant, qui permet de garantir les revenus. Or là, je vois que François était dubitatif vis-à-vis de la réaction des Français vis-à-vis de la sécurité économique et sociale. Non, il s'agit de quelque chose qui porte sur des personnes qui, par définition, travaillent. Il ne s'agit pas d'un revenu universel. Il s'agit d'une allocation qui est fournie pour chaque emploi en équivalent temps plein. Et c'est ça qui est significatif là-dedans. On a parlé aussi, à un moment donné, j'ai vu, de smicardisation de la société. On en a reparlé, avec notamment ces baisses de cotisations sur les... Bon, on touche là à la fois le déficit et autres. Il faut savoir que les exonérations de cotisations les exonérations de cotisations sociales, c'est un total aujourd'hui de 85 milliards d'euros. 85 milliards d'euros, c'est considérable. Et il faut savoir que la majorité d'entre elles est compensée par le budget de l'État. Notamment, vous avez un quart des produits de TVA qui filent directement à la sécurité sociale. La sécurité économique et sociale est un mécanisme qui permettrait, par exemple, de remonter les cotisations sociales, de cesser de les faire reposer, par exemple, sur la TVA, de façon à réalimenter ces caisses et réduire le déficit public. Et en faisant ça avec des cotisations plus uniformes, eh bien, vous commencez à avoir un phénomène de désmicardisation de la société. C'est-à-dire que le grand problème auquel l'employeur est confronté aujourd'hui, lorsqu'il emploie quelqu'un au SMIC, plus il va vouloir augmenter le salaire net, plus il va se retrouver à payer proportionnellement plus que ce que la personne qui travaille touche. Donc, voilà un petit peu les effets de ce que l'on voit en termes, j'irais, d'organisation d'une société beaucoup plus égalitaire. Je crois que c'est plus là-dessus qu'il faut se concentrer plutôt que d'être sur le terrain d'une deuxième mi-temps, en quelque sorte, fiscale.
8: Alors, avant que Marc peut répondre à la limite dessus, puis après on aura une question pour avancer le débat. Marc ?
6: Oui, alors, tout à l'heure, Gaël a évoqué un 21% de la valeur ajoutée par le public par rapport à l'ensemble. Bon, c'est la première fois que j'entends ce chiffre-là. Honnêtement, effectivement, on n'entend jamais ça. Moi, je mettrais à côté de ça le fait que l'ensemble des salaires du privé en France, c'est genre de 800 milliards. C'est pas très gros. C'est pas très gros. Donc on voit bien que la sphère du public, elle est colossale en coût hein, je ne parle pas en production, on doit le rajouter, hein, en coût, contrairement à la masse des salaires du privé. Hein, bon, donc quand même, il y a quand même un gros décalage entre ce que les gens vivent quand ils sont dans le monde privé, hein, et que c'est là qui stagne fortement, et est-ce que les gens perçoivent le service public qui sont pas au rendez-vous. On l'évoquait en début d'émission. Donc là, il y a quand même un vrai décalage. Alors la question qui se pose, c'est est-ce que il faut renforcer les moyens d'action financiers du public pour que ça aille mieux. Bon, ou est-ce qu'il faut dire ok, non, ben on va peut-être laisser un peu l'espace au privé pour développer des solutions qui aillent bien, peut-être des cliniques plutôt que des hôpitaux. Hein, je me souviens bien tout à fait, l'école privée plutôt que l'école publique, ça ne sert à rien. Voilà, et je crois qu'il y a là le débat en réalité. Est-ce qu'on veut les écoles privées ou les écoles publiques?
8: Dans ce cas-là, ça veut dire qu'on aurait peut-être besoin de moins taxer, finalement, effectivement.
7: En France, l'école privée est financée majoritairement par le public.
8: Oui.
7: Donc, c'est plutôt un cadeau qu'on fait aux riches, si je peux me permettre.
8: Avant de dériver, effectivement, sur les riches, puisque notre seconde partie de l'émission sera vraiment sur la surtaxe des risques et des riches, est-ce que c'est vraiment une fausse bonne idée? Ça, on en parlera dans notre seconde partie d'émission. On va revenir dans quelques instants sur votre radio et on va être focus sur la réduction des inégalités, justement.
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8: Alors justement, la lutte contre les inégalités, c'est un objectif finalement à la base un peu affiché aussi de la fiscalité. Mais est-elle réellement au cœur du système fiscal français? C'est une très bonne question, ça. Je vois que Marc veut réagir.
6: Réagir à ça. En fait, c'est relativement récent qu'on ait mis la lutte contre les inégalités au-dessus de la lutte contre la pauvreté. Il me semble que la charité privée, hein, si on prend les quelques siècles en arrière, c'était un assez important, c'était lutter contre la pauvreté. Et puis, il a été mis en place des différents systèmes plus élaborés, fiscalité et autres, de manière à lutter contre la pauvreté, pour qu'il n'y ait plus de personnes pauvres. Bon, il y en a toujours. Hein.
8: Parce que c'est un peu beaucoup, ça l'esprit, hein. À la base. Il y a des impôts pour justement redistribuer, on l'a dit un petit peu en intro d'émission.
6: Tout à fait. Voilà. Et donc, si c'est pour financer des solutions contre la pauvreté au sens le plus large, hein, c'est pauvreté des logements, pauvreté sociale, pauvreté dans tous les sens. Hein. Ça, je dis super.
8: Oui, parce que ça, c'est des choses qu'on a en France. On a un taux d'imposition qui est très élevé, mais en contrepartie, on est dans un système ultra finalement protégé. Il y a plein de pays où on n'a pas ce genre de choses. Voilà, on n'a pas toutes ces aides. Donc, les riches payent aussi. Oui.
6: Voilà. Donc, lutte contre la pauvreté, c'est hyper légitime. Ça fait des siècles que l'être humain, pas qu'en France, partout, a travaillé pour justement réduire la pauvreté avec un succès qui est indéniable. Ensuite, la lutte contre les inégalités, c'est un combat qui est beaucoup plus récent. Et en fait, c'est un combat qui, de facto, est un peu sans issue. Parce qu'il y aura toujours des gens plus riches que d'autres, sauf à imaginer une solution soviétique, voilà, parce que là, tout le monde a le même salaire, et puis on n'en parle plus, quoi. Mmh. Voilà. Mais si on est dans un monde avec un peu de liberté tout de même, forcément, il y en a qui seront plus malins, plus débrouillards, qui ont plus de chances, qui auront des revenus plus élevés que les autres. Il y aura toujours ça. Donc voilà. Donc, la question, c'est un peu ça. C'est est-ce que on veut un monde sur lequel on dit, tiens, les inégalités, c'est vraiment mal et on va se battre contre ça? Y compris en restreignant la liberté. C'est un peu ça qui se passe. Quand on parle d'un super impôt, on est en train de dire que les libertés de reprendre, on les met un peu sous contrainte, quoi. Ou est-ce qu'on dit finalement, le sujet c'est la pauvreté, on fait ce qu'il faut pour qu'il n'y ait pas de pauvreté dans le pays, et ça, moi je trouve ça extrêmement important, et ça fait quand même pas mal de temps que je travaille là-dessus. C'est pas le même combat. Lutter contre la pauvreté et lutter contre les inégalités. Et je déplore un peu qu'on fasse autant le sujet de l'égalité comme étant le sujet central, en oubliant qu'il y a d'autres aspects qui sont beaucoup plus importants, je crois, dans la vie en société.
8: Oui, mais toutes ces aides sociales, finalement, qui sont financées par l'impôt, est-ce qu'on est sûr, au final, qu'elles atteignent réellement les publics les plus fragiles pour réduire ces inégalités? Gaël, je vois que tu veux parler.
9: Alors, oui, donc je voulais aussi réagir à ce que disait Marc, avec qui je suis d'accord cette fois-ci. Alors la réponse juste à votre question immédiatement, c'est non, hein, la pauvreté augmente de manière massive en France aujourd'hui. Et il y a un rapport de l'Institut Rousseau, qui est un think tank à la création duquel j'ai contribué en 2020 et que j'ai présidé, qui montre que en fait l'impôt sur le revenu, si vous regardez uniquement l'impôt sur le revenu des personnes physiques, avec la mise en place du prélèvement forfaitaire unique, du PFU, en fait c'est quasiment un impôt à deux tranches, avec une tranche maximale qui est quelque part entre 21 et 25%. Et donc c'est un impôt qui finalement est assez peu redistributif, contrairement à ce que on a pu dire au tout début de l'émission. Ça c'est la première chose que je voulais dire. La deuxième, entièrement d'accord avec Marc sur le fait que, en particulier la gauche du spectre politique français, aujourd'hui est très très focalisée sur la question des inégalités, ce qui n'était pas le cas il y a une vingtaine d'années. Je crois pour ma part, mais je serais heureux de vous entendre tous là-dessus, que c'est dû à un tournant qu'on a appelé la troisième voie, de third way en anglais, à la fin des années 90, négocié notamment par un sociologue britannique, Anthony Giddens, qui a beaucoup inspiré Tony Blair, et ensuite Schroeder et Jospin, qui au fond a repris une antienne qu'on connaissait bien avec Hayek et d'autres, sur le thème « la justice sociale, personne ne sait ce que c'est, et au fond, il faut oublier ce concept ». Et donc on va se mettre à défendre les droits et les prérogatives d'un certain nombre de minorités, les unes après les autres. Donc la question de la justice est devenue une succession de petites batailles en faveur d'un certain nombre de minorités. Alors vous choisissez votre minorité de prédilection et vous dites voilà, pour moi c'est ça la question de la justice sociale. Et puis la question des inégalités, la réduction des inégalités. Et je suis entièrement d'accord avec Marc. D'ailleurs c'est un argument qu'on trouve chez des gens comme David Graeber, c'est intéressant, qui dit mais au fond, avoir fait la réduction des inégalités l'alpha et l'oméga de la question de la justice sociale, c'est se tirer une balle dans le pied, puisque on n'arrivera jamais à une société complètement égalitaire. Donc, ça ne sera jamais assez. Donc, ça peut pas être ça un bon critère de politique publique. Ça doit en faire partie, mais ça peut pas être le critère ultime. Et puis, un autre point que je voudrais dire rapidement, et après je vous recède la parole, parce qu'on l'a dit très vite tout à l'heure. Je crois que c'est vous qui l'avez dit au tout début de l'émission. Il y a une distinction à opérer entre les entreprises et les personnalités physiques. Donc quand on parle de l'impôt, il y a l'impôt sur les sociétés, ça c'est absolument important, et puis l'impôt sur les revenus des personnes physiques, et ce sont deux réalités complètement différentes sur lesquelles il faut aussi, je crois, un tout petit peu faire des distinguos et discuter. On a beaucoup parlé de l'impôt sur les personnes physiques avec la taxe Zuckmann, mais en fait ce qui est derrière aussi, il y a un enjeu colossal à mon avis, qui est l'impôt sur les sociétés, dont on parlera peut-être tout à l'heure.
8: Ce qui veut qu'effectivement, oui, si l'impôt société, par exemple, augmentait, il y aurait peut-être moins, finalement, de grands riches, puisqu'ils pourraient moins prendre de salaire ou de dividendes derrière. Peut-être que l'équilibre serait complètement différent si on taxait peut-être plus les sociétés, les profits des sociétés, je parle. C'est ça,
9: oui,
8: Gaël, l'idée?
9: Absolument. Et donc, à ce moment-là, vous intervenez directement
8: en
9: sur
8: amont,
9: la distribution
8: avant même.
9: En amont, et non pas en aval, tout à fait. Sachant qu'évidemment, parce que je vois Marc qui fait l'amour, il ne s'agit pas de taxer davantage encore les PME, et je fréquente suffisamment de patrons de PME pour le savoir, c'est pas eux qu'il faut viser, évidemment.
8: Tous les grands groupes, dans l'esprit.
9: Tous les grands groupes, évidemment, du CAC 40. Et ça nous renvoie à l'énorme question de l'optimisation fiscale, d'un certain nombre de grands groupes multinationaux. Question sur laquelle on n'a absolument pas avancé, ni l'OCDE, ni la taxe Zuckmann ne permettent de la résoudre. Donc peut-être qu'on en reviendra tout à l'heure.
8: Marc, du coup
6: Oui, enfin, là-dessus, l'IR et l'IS, en fait, il y en a un qui, c'est un prélèvement qui est fait l'un dans la société, l'autre qui fait après la société, quelque part. IR, les deux sont assez fongibles, d'ailleurs. Il y en a un qui, c'est un prélèvement qui est fait l'un dans la société, l'autre qui fait après la société, quelque part. IR,

0: l'IS, il y a un travail qui a été fait par Macron hein, d'ailleurs, de convergence du taux d'IS, qui est arrivé à 25% aujourd'hui en France, pour être en convergence avec les autres pays européens. Ce qui n'est pas idiot, parce que quand les pays européens sont tous, admettons, je dis n'importe quoi, ils étaient tous à 10% et nous à 30%, mais sur les entreprises ont tendance à vouloir s'installer ailleurs. Donc on a quand même ce petit problème, c'est que un taux d'IS qui serait beaucoup plus élevé pour les entreprises françaises, en plus d'entreprises françaises internationales qui voient toute la journée ce qui se passe à l'extérieur, c'est pas une super idée, parce que les gens ils vont s'installer ailleurs. Quand on voit Total qui veut s'installer maintenant à la bourse de New York, bon, c'est pas une super nouvelle pour nous. Donc quand même, le fait que les entreprises soient tentées d'aller s'installer en dehors de la France, c'est pas excellent, quoi. C'est pas excellent. Donc des politiques fiscales qui seraient trop gourmandes par rapport à des grandes entreprises qui ont le choix d'aller ailleurs, ça me paraît pas très avisé.
1: Gaël, souhaite réagir?
2: Oui, je peux réagir à ça. En fait, disons, formulé de cette manière-là, je suis également d'accord, bien sûr. Mais je crois que le problème est plus subtil, plus complexe. J'avais essayé de le décrire dans un livre que j'ai publié il y a longtemps maintenant, qui s'appelle « 20 propositions pour réformer le capitalisme ». C'est ce qu'on appelle la question des prix de transfert. Donc, je réexplique très, très rapidement pour nos étudiants de quoi il s'agit. Imaginez, vous êtes une entreprise qui produit des voitures et puis vous avez une filiale au Brésil. Dans la filiale au Brésil, elle a une usine qui fabrique la voiture, mais lorsque la voiture sort de l'usine, elle n'a pas la marque de l'entreprise. Imaginons que ce soit une marque très prestigieuse du type BMW. Et donc c'est un tas de ferraille avec quatre roues, un volant et éventuellement des sièges, mais c'est pas une BMW. Et la filiale brésilienne vend ça à une autre filiale de la même société qui, elle, se trouve dans les îles Caïmans, les îles anglo-normandes ou dans n'importe quel paradis fiscal. Et elle le vend pour pas grand-chose, voire à perte. Et puis la filiale qui est dans le paradis fiscal, elle est détentrice, elle est propriétaire d'un actif invisible qui s'appelle la marque de l'entreprise. Et la seule chose qu'elle fait, c'est attribuer la marque au tas de ferraille qu'on lui a vendu. Et alors, tout d'un coup, la valeur du tas de ferraille passe de, je dis n'importe quoi, 5 000 $ à 70 000 $. Alors évidemment, l'entreprise, la filiale Holding Caïman fait des profits absolument colossaux puisqu'elle revend maintenant la BM sur le marché européen, mais ces profits-là ne sont pas taxés, ou très très peu taxés. Et puis la filiale brésilienne, elle devrait être taxée, mais en réalité elle ne l'est pas parce qu'elle vend soit au coût, soit même à perte. Et donc ça, c'est ce qu'on appelle la question des prix de transfert, qui est bien connue depuis une vingtaine d'années, et qui n'est pas résolue par ce qu'essaie de faire l'OCDE aujourd'hui. Ce qu'on appelle le arm's length principle de l'OCDE, qui exige qu'à l'intérieur d'un même groupe, différentes filiales se vendent entre elles leurs produits au prix de marché, si ce marché existait. En fait, ce principe-là est inapplicable parce qu'il n'y a pas de marché pour la marque BMW. Il n'y a pas de marché pour les actifs intangibles de ce type-là. Et donc, les entreprises mettent les prix qu'elles veulent. Et donc, de ce point de vue-là, il y a une distorsion, y compris pour un libéral, une distorsion de marché à l'intérieur des grands groupes internationaux à laquelle on ne saurait pas faire face. Alors, la proposition que j'ai faite avec d'autres, je ne suis pas le seul, c'est d'imposer au niveau international, et vous voyez que vous allez voir que c'est très très différent de la taxe Zuckerman, ce qu'on a mis en place aux États-Unis, parce que les États-Unis ont été confrontés exactement au même problème, c'est-à-dire des stratégies d'optimisation fiscale relativement sophistiquée de la part des entreprises entre les différents États des États-Unis, entre le Delaware par exemple où la fiscalité est très faible et puis un autre pays, admettons l'Illinois où la fiscalité est plus élevée. Et donc ce qu'on a mis en place aux États-Unis, c'est ce qu'on appelle l'apportionnement rule, qui consiste à dire nous allons vous faire payer des impôts pas simplement sur le bénéfice que vous déclarez à l'endroit où vous le déclarez, mais également sur la totalité des flux d'investissement à l'endroit où vous les faites vraiment, la masse salariale et le capital dont vous disposez. Et donc, pour reprendre mon exemple de la société d'automobile qui a une filiale aux îles Caïmans, elle a juste une boîte aux lettres et éventuellement un secrétaire qui ouvre la boîte aux lettres une fois par jour. Et donc là, la masse salariale est nulle, quasiment.
1: Oui.
2: Les flux d'investissement sont nuls. En revanche, toute la masse salariale est au Brésil et les flux d'investissement sont au Brésil. Et donc, l'entreprise multinationale va être taxée au Brésil et non pas aux îles Caïmans. Vous voyez, c'est ça l'idée.
1: Oui, ça éviterait complètement ce genre de choses. Effectivement. Bon. Benoît, si on était un peu plus focus sur la formation primaire, est-ce qu'il faut-il la repenser, cette formation primaire des revenus, plutôt que de renforcer finalement la redistribution? Un avis sur le sujet?
3: Oui, la sécurité économique et sociale, elle agit

0: directement dans la formation primaire des revenus. J'explique pourquoi. La sécurité économique et sociale, c'est un système de péréquation entre entreprises. Donc, on va avoir en fait une caisse interentreprise dans laquelle les entreprises vont déclarer d'une part ce qu'elles ont généré, un petit peu comme la TVA, comme je disais, c'est les ventes moins les achats. Il y a un pourcentage qui virtuellement va dans la caisse, mais c'est pas une TVA, c'est pas un impôt. C'est immédiatement redistribué aux entreprises par des allocations, une allocation par emploi en équivalent temps plein. Donc, à partir de ce moment-là, vous allez avoir des entreprises qui vont gagner au jeu et d'autres qui vont perdre au jeu. Très schématiquement, les petites entreprises ont globalement gagné probablement et les grosses vont probablement, sur des secteurs à forte valeur ajoutée, contribuer, contributeurs nets. Et cette redistribution entre entreprises, elle est préalable à la formation des salaires. Les salaires et les revenus financiers vont se faire après. Donc on a bien avec ce système un système d'égalisation des revenus qui permet d'agir sur ce qu'on a appelé la formation primaire des revenus. C'est-à-dire que le principe, c'est d'avoir dans notre société des salaires qui seront globalement plus égaux, plus de personnes en emploi, des revenus du travail plus égaux. Et puis j'en parlerai peut-être dans la deuxième partie quand on parlera d'investissement. C'est aussi un deuxième phénomène qu'on induit qui est une baisse des besoins en capitaux des entreprises et donc une baisse des revenus financiers, mais on en reparlera. Donc il y a bien une action qui se fait à la formation primaire des revenus. Je regardais le coefficient de Gini de la France, par exemple. Si jamais on regarde avant les différentes redistributions, qui d'ailleurs sont pas toutes égalitaires, je pense par exemple aux retraites, mais on a un coefficient de Gini qui est de 0. Alors le coefficient de Gini mesure le degré d'égalité et d'inégalité dans une société. Je le précise pour les auditeurs, c'est-à-dire que si nous avions une société parfaitement égalitaire, notre coefficient de Gini serait à 0, ça voudrait dire que nous aurions tous la même chose. Inversement, un pays totalement inégalitaire dans lequel une personne s'approprie la totalité du revenu et puis les autres ont rien, ce qui bien entendu est illusoire et impossible, bien entendu, serait à 1. Le coefficient de Gini de la France avant les redistributions, il est de 0,441. C'est-à-dire quelque chose qui nous situe comme une société assez inégalitaire du type Russie, Brésil, quelque chose comme ça. Et c'est bien entendu la redistribution fiscale qui permet de réduire notre coefficient de Gini, qui aujourd'hui est de 0,298. Ça nous situe dans la moyenne de l'Union européenne, d'ailleurs. On n'est pas plus égalitaire que les autres partenaires de l'Union européenne. Voilà. Donc, l'intérêt de la sécurité économique et sociale, c'est de commencer à penser un coefficient de Gini plus réduit dès la formation primaire des revenus, peut-être faire autre chose après du point de vue de la des impôts et de l'utilisation des impôts. On peut en reparler.
1: Parfait. Allez, on se retrouve dans quelques secondes sur votre radio.
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3: La perception de justice est essentielle. Les Français acceptent-ils davantage l'impôt lorsqu'il est jugé équitable, Gaël?
4: Ah, je crois que oui. Prenons l'exemple de la taxe Zucman, dont on a beaucoup parlé dans l'espace public français au cours des derniers mois. Les sondages que j'ai vus, moi, disent que 80% des Français y sont favorables. Parce qu'ils perçoivent, à tort ou à raison, mais ils perçoivent que c'est un type d'impôt qui rendrait la fiscalité française plus équitable. Ce que je crois aussi. Après, la taxe Zucman pose un certain nombre d'autres problèmes de mise en œuvre, mais c'est pas votre sujet. Je crois qu'effectivement, plus l'impôt est progressif et permet une redistribution, enfin une réduction des inégalités, celle dont a parlé Benoît il y a un instant, plus il est facilement acceptable. Là-dessus, je donne juste une précision pour les auditeurs. Vous avez entendu que Benoît a utilisé un coefficient qu'on appelle le coefficient de Gini, qui mesure en fait le niveau d'inégalité sur la totalité de la distribution des revenus. Tout à l'heure, je crois que c'était Marc, il a utilisé un autre critère, qui sont les coefficients qu'on utilise depuis les années 50, qui sont par exemple le ratio entre les revenus moyens des 10% les plus riches et les revenus moyens des 10% les moins riches. Ou alors c'était peut-être François qui avait utilisé ce ratio. Voilà. Mais alors, vous voyez que ce deuxième ratio permet de mesurer l'écart entre les plus riches et les plus pauvres, tandis que le coefficient de Gini donne une mesure, en tout cas, des inégalités sur la totalité de la distribution. C'est deux conceptions complètement complémentaires, à mon avis, de la mesure des inégalités. Je dis ça juste à titre méthodologique.
1: François, un avis.
5: Je vous prie.
1: Ah ben voilà, parfait.
5: C'est quand même, suis quand même un peu troublé, mais troublé au bon sens du terme, par notre discussion, parce que toutes les politiques sociales de redistribution viennent d'un type de société qui était, comment dire, ouvrière nationale. Une classe ouvrière nationale affronte une bourgeoisie nationale dans une époque nationale, voilà. Moi, je suis né dans un monde où le général de Gaulle partageait le Parti communiste. Voilà, c'était ça. Or, toute cette discussion que nous avons montre qu'on n'est plus du tout dans cet univers. Ça pose un gros problème. C'est-à-dire que toutes les politiques de redistribution, de catégories sociales que nous contrôlons. Enfin, c'est quand même un problème. Je ne suis pas du tout en train de faire un topo sur la globalisation, la mondialisation, quoi que ce soit. Mais quand même, c'est pas un détail. Ça, c'est le premier changement. Le second changement, c'est que moi, les travaux que j'ai menés sur les inégalités montrent qu'on est passé d'un système dans lequel la justice sociale, c'était la réduction des inégalités de conditions. La promesse sociale, c'était tu resteras travailleur comme ton père, mais tu seras moins pauvre, à l'égalité des chances. Et l'égalité des chances, c'est un modèle darwinien. C'est-à-dire que c'est une compétition équitable dans laquelle les vainqueurs ramassent la mise et les vaincus se débrouillent.
4: Tout à fait.
5: Et ça change tout. Ça change tout. Et je me suis rendu compte de certaines inégalités, en particulier l'inégalité scolaire. Je veux dire, pour les inégalités, il y a une préférence pour les inégalités. Il fait d'ailleurs que la plupart des gens sont parfaitement ambivalents. D'un côté, ils dénoncent les inégalités, mais de l'autre côté, ils multiplient les stratégies pour les creuser. Et les succès de ce qu'on appelle les populismes, c'est pas la dénonciation des riches, c'est la dénonciation des pauvres qui ne travaillent pas. Aujourd'hui, on est passé d'un modèle de l'exploitation au modèle des discriminations. Donc la recherche de la justice sociale, elle a complètement changé de, si je peux me permettre, de support sociologique. Là où il y avait des classes qui affrontaient les sidérurgistes, voyez le château des deux Vendelles au-dessus de la colline, les sidérurgistes, quand il y en a, ils ne savent même plus à qui appartient l'usine. Bon, et on n'est plus sur le monde scolaire, il y avait des destins de classe. Aujourd'hui, c'est la compétition généralisée. C'est toujours les mêmes qui gagnent et les mêmes qui perdent. Mais ceux qui gagnent ont tout fait pour gagner. Et une enquête récente montrait que si on continue, dans 10 ans, la moitié des gamins de Paris seront dans des écoles privées parce que c'est pas un choix politique. C'est des choix stratégiques. Donc, d'une certaine façon, une des difficultés que nous avons aujourd'hui, c'est quand même que l'on n'est pas véritablement assuré qu'il y ait des conditions sociales et des conditions sociologiques pour construire des politiques égalitaires. Moi, je crois que nous vivons dans une dénonciation des inégalités et dans une préférence pour les inégalités qui nous arrangent, qui s'est considérablement renforcée, si je peux me permettre. Et ça pose quand même, de mon point de vue, politiquement, un très gros problème. C'est pour ça que comme vous, des gens qui sont dans les 5% les plus riches et qui trouvent scandaleux de payer plus parce qu'il y en a 4% qui sont plus riches qu'eux. Et on continue comme ça jusqu'à l'infini. Et quand je descends dans les catégories populaires, le véritable ennemi, c'est les assistés. C'est pas les riches.
1: Marc.
5: C'est ceux qui gagnent à peine moins que moi en ne travaillant pas. Donc on est quand même, pardonnez-moi de revenir à ça, mais pour que des débats aussi rationnels et intelligents que ceux que nous construisons aient politiquement un sens, encore faut-il qu'ils soient lisibles et acceptables pour une société. Et j'ai l'impression que le problème que nous avons aujourd'hui, c'est qu'ils ne le sont plus. Ils ne le sont pas, en tout cas pour le moment.
1: Marc.
6: Oui, ben merci beaucoup François qui ramène ce sujet qui est essentiel effectivement, c'est que dans la vision des gens réels, hein, vous comme moi, comme tout le monde, hein, globalement, on râle quand on voit des gens qui sont au-dessus, qui ont l'air d'être mieux, et puis les profiteurs du bas, on les aime pas non plus. C'est ça, c'est devenu ça dans le pays en fait. C'est que les gens se comparent toute la journée en fait. Hein, voilà, et donc c'est pour ça que les mesures des inégalités, ça ne capte pas bien le sujet en fait. Ça capte pas le sujet. Donc la liste des génies est très bien. C'est un super outil, c'est magnifique. On a parlé du rapport état d'ici, très bien. Le taux de pauvreté est pareil. Le taux de pauvreté, ça mesure pas la pauvreté, ça mesure des inégalités, ça mesure un écart par rapport à un seuil médian. C'est une mesure mathématique d'un écart par rapport à une médiane qui a un truc complètement arbitraire. Donc, on n'a pas en France d'outils de mesure de la pauvreté. Ça n'existe pas. Ce qu'on appelle taux de pauvreté ne mesure pas la pauvreté, ça mesure les inégalités. Donc, en fait, on est en train de travailler, je dirais, sur des outils mathématiques d'évaluation des inégalités, alors que dans la tête des gens, c'est pas ça qui se passe du tout. Les gens se comparent. Et quand François Dubé nous dit, en fait, les gens, de plus en plus, ils mettent leurs enfants dans les écoles privées parce que pour eux, ils pensent que ce sera mieux pour leurs enfants. Oui, c'est ça qui se passe en réalité. Donc on a une espèce de combat, qui est un combat assez théorique, contre les inégalités avec des outils mathématiques qui sont en qualité, bien sûr. Mais dans la tête des gens, c'est pas ça qui se passe. C'est pour ça que moi, je reste assez convaincu que le combat contre les inégalités à un sens mathématique, ainsi de suite, est un peu vain. Et je crois que c'est pas ça tellement l'enjeu, en fait. Et je pense qu'on se trompe en mode combat, là, en fait. Alors, je sais pas très bien comment le dire, mais très, très synthétique, quoi.
5: Ce que je vois aujourd'hui sont perçus plus en termes de discrimination que d'exploitation. L'avantage du marxisme d'exploitation, c'est que ça crée une solidarité des exploités.
6: C'est ça.
5: Un peu abstraite, mais quand même. Quand vous raisonnez en termes de discrimination, tout le monde est le concurrent de tout le monde. Tout le monde est plus discriminé que les autres. Et vous avez même aujourd'hui des phénomènes, moi j'ai regardé les enquêtes, comme tout le monde extrêmement troublé par le fait que les classes populaires ont voté pour Trump, on vous explique que les blancs protestants de classe moyenne se sentent plus discriminés que les afro-américains.
1: Gaël veut réagir et Benoît aussi.
5: Statistiquement difficile à défendre, mais il n'empêche que c'est ça qui a produit ce qu'on observe. Donc on est quand même devant des je veux dire, le modèle sur lequel on a fonctionné, qui consiste à dire la richesse est produite par les travailleurs et on doit leur rendre une partie de la richesse qu'ils ont produite, ce modèle ne fonctionne plus. Je ne sais pas si je me fais comprendre. En tout cas, il ne fonctionne plus dans l'imaginaire.
1: Benoît, vas-y.
0: Oui, j'adhère complètement à ce que dit François là-dessus. Ce modèle ne fonctionne plus, le modèle qui consiste à corriger après. Je crois que dans ce débat qu'on a entre inégalité et pauvreté, ce sont quand même deux notions qui restent liées. Alors, j'aimerais bien mettre un petit peu tout le monde d'accord là-dessus. Est-ce qu'on ne pourrait pas dire, de toute façon, une société totalement égalitaire, on l'a déjà rejeté, ça pour nous c'est très clair, et on en parlera sans doute dans la deuxième partie qui est une dynamique.
5: Je vous assure que personne n'en veut.
0: Oui, mais absolument. Moi, j'avais vu ce débat chez l'ELIP sur le salaire unique chez l'ELIP, et on a vu les questions qui étaient posées à ce moment-là. Donc celle-là, on la rejette. Donc, mais par contre, la question qui est centrale, c'est la question de la pauvreté. Et lorsque cette question de pauvreté n'est pas abordée d'une façon saine, on s'aperçoit que les inégalités, là, sont quelque chose qui deviennent criantes. Donc, j'aimerais un petit peu mettre tout le monde d'accord. Est-ce qu'on peut dire que finalement, la société dans laquelle que nous recherchons, c'est une société qui garantit un socle de revenus raisonnable à toute personne qui participe à cette société. C'est ça, en fait, le débat que nous avons. Il me semble que c'est ça la conclusion que nous devons avoir. Alors, elle peut se passer par la sécurité économique et sociale, elle peut se passer par le revenu universel s'il y a une acceptation. Marc a une proposition dessus et défend une proposition qui me paraît aussi très raisonnable. D'autres me paraissent moins, mais enfin, voilà le débat. Mais je pense qu'on est tous d'accord sur l'idée de dire qu'il faut que nous dérogions au marché, qu'une partie des revenus doit être définie hors marché de façon à assurer une égalité dans cette partie que nous mettons en commun. Et par contre, le reste, oui, nous admettons que des inégalités se forment.
1: Gaël.
4: Oui, plein de choses, parce que j'avais envie de réagir sur plein de questions. La première, je suis entièrement d'accord sur le caractère darwinien du concept de justice sociale qui se réduirait à l'égalité des chances. Et je crois justement que c'est lié au tournant auquel je faisais allusion tout à l'heure, à la fin des années 90, et ce qu'a opéré Anthony Giddens en relisant Rawls, sa grande théorie de la justice en 1971, mais en oubliant la moitié de Rawls. Il oublie le principe du maximum. et il ne retient que l'égalité des chances. Et c'est ça qui a été retenu aujourd'hui par ceux qui font la justice sociale, une question de discrimination. Et je suis entièrement d'accord que ça conduit à une série de petites luttes où on essaie de réduire la discrimination de telle ou telle minorité. Et ça, je crois que c'est dramatique parce que ça n'est pas une politique publique. Autre commentaire que je voulais faire, je suis entièrement d'accord sur la question de notre ambivalence foncière à tous, les Français mais aussi les autres. Alors j'en veux comme exemple la question de l'impôt sur les successions. L'impôt sur les successions devrait être considéré par tout le monde comme l'impôt le plus juste possible. Et c'est l'impôt le plus détesté, en tout cas en France. Ça, c'est très clair. Et donc, bon, ça, c'est voilà une illustration massive, caricaturale de notre propre ambivalence. Un autre point, c'est la question des destins scolaires. Je voulais juste rappeler quelques chiffres à nos auditeurs là-dessus. En gros, aujourd'hui, vous avez un tiers de la population, un tiers d'une génération en France qui a le baccalauréat général et qui fait des études supérieures généralistes. Vous en avez un tiers qui a le baccalauréat général ou un équivalent, mais qui ne fait pas d'études supérieures générales. Et un tiers qui n'a pas le niveau fin de secondaire. Bon. Et en fait, cette répartition en trois tiers, en gros, ne bouge plus depuis le milieu des années 90. Et donc là, il y a eu un blocage de l'ascenseur social. C'est ce que, en fait, quand François vous disait tout à l'heure, autrefois, on disait aux gens, vous êtes ouvrier, votre fils le sera encore, mais il gagnera mieux que vous, et il sera un peu mieux éduqué que vous. Ça faisait aussi partie du contrat social de la Troisième République. Ça, c'est fini. C'est complètement bloqué. Ça crée évidemment une angoisse qui a été observée par les sociologues du côté de la génération des parents, parce qu'ils savent que ça ne sera pas plus facile pour la première fois pour leurs enfants de faire des études que pour eux. Et donc une mise en concurrence de tous les systèmes éducatifs et donc un privilège de plus en plus important qui est accordé aujourd'hui au système éducatif privé. Voilà. Je voulais ajouter juste un dernier mot, un dernier commentaire sur le... En fait, parce que vous avez été plusieurs à le dire, cette espèce de désaffection pour la dépense publique qui fait qu'elle est devenue illisible, qu'on s'est dit mais à quoi ça sert, etc. J'aurais tendance à dire... Ce qu'on a perdu, c'est quand même l'état stratège des années 50 et 60, le général de Gaulle, pour ne citer que lui. Le dernier grand projet national, c'est le TGV. On n'en a eu plus d'autres depuis lors. On a perdu complètement l'idée que ce soit la responsabilité de l'État de viser le long terme, l'intérêt commun du long terme pour la nation. Alors, qu'est-ce qui a produit ça? Ben, là, je crois que vous avez fait un tout petit peu allusion, hein, tout ce qui s'est passé depuis une quarantaine d'années, et notamment la financiarisation internationale de l'ensemble de l'activité économique de tous les pays. Hein. Aujourd'hui, on ne peut plus décider tout seul de sa politique publique, ce sont les marchés financiers qui décident pour lui ou pour elle, hein, puisqu'elle est immédiatement sanctionnée par le coût de la dette publique si elle prend des mesures qui déplaisent aux marchés financiers. Et donc ça, évidemment, à la fin, les Français comme les autres ne sont pas idiots. Ils voient bien que 80% du droit qui est dicté en France, en fait, est décidé à Bruxelles et que l'État français ne peut rien décider si Elacity et Wall Street ne sont pas d'accord. Donc évidemment, ça induit des affections très très profondes pour la chose même de l'État, à mon avis.
1: Alors Marc souhaite réagir avant qu'on puisse passer à notre seconde partie sur la surtaxe des riches, Marc.
6: Oui, déjà dans ce que les trois points que le gars avait mentionné, le deuxième sur le fait que l'ascenseur social est bloqué, évidemment c'était extrêmement frappant. Hein. Et là qu'on dit ça, on partage ça et on voit bien qu'il y a un vrai sujet. Et là c'est pas un sujet d'inégalité, c'est un problème que dans le fonctionnement de nos systèmes, c'est très large. Hein, eh bien il y a quelque chose qui fonctionne plus. C'est pas un problème d'inégalité. Et selon le premier message, Gaël...
5: Excusez-moi, c'est quelque chose qui a fonctionné 20 ans, dans les années 60-70, et qu'on a pris pour l'éternité. Ça n'avait pas fonctionné avant, et ça n'a pas fonctionné après. Mais il y a eu un petit miracle dont on a cru qu'il serait éternel. C'était l'ascenseur social.
6: Ah, oui. Voilà. C'était chouette, malheureusement. Alors, et donc c'est clairement quelque chose de compliqué. Et donc là, je pense que ça sera un bel objectif. Ça sera un bel objectif, franchement. Et donc que nos politiques publiques soient orientées pour cet objectif-là qui a vraiment du sens, quoi. Et deuxième message, c'était par dans ce que disait Gaël, disait l'impôt des successions qui logiquement tout le monde le devrait adorer, en réalité tout le monde le déteste. Bon, ça pas de le dire comme ça. Moi, je trouve, enfin, quand je regarde autour de moi, quand je vois mes enfants et ainsi de suite, je dis je vois pas tellement de légitimité à l'impôt sur les successions en réalité. D'un point de vue théorique, on peut dire que c'est un truc qui rabat les cartes, c'est un point de vue théorique.
1: Mais dans la à la base, cet impôt sur la succession, finalement, il s'adresse aux gens qui ont du patrimoine et qui sont finalement riches. Quand on a très peu de patrimoine, on a, je crois qu'il y a des abattements, par exemple, jusqu'à 100 000 euros, je crois, par enfant. Bon, bah, voilà. Mais quand on est très riche.
5: C'est parce qu'on a très peu de patrimoine qu'on ne veut pas qu'on touche à la succession, y compris à celle des riches, parce qu'on sait très bien ce qui va nous arriver. Et Thomas Paine, c'est beaucoup plus radical que Marx en la matière, je le signale.
6: C'est vrai, c'est vrai. Ouais, donc ça, c'est, donc là-dessus, d'un point de vue théorique, vous dites effectivement, l'impôt sur succession, ça serait relativement indolore, voilà, on passe au suivant, ainsi de suite. Mais pas du tout, c'est pas comme ça que les gens le vivent. Pas du tout.
1: Non, les gens ont l'impression de se faire voler leur patrimoine, au final.
6: C'est horrible. Enfin, vous imaginez, vous allez en Corse, vous voyez le papy en Corse, qui dit, il est pas question qu'on pique ma maison, c'est que je vais filer à mon fils, qui est filer à mon fils de mon fils du fils du fils. On touche pas à ça, quoi.
1: Et en plus, on en a parlé en début d'émission. Il faut décorréler ceux qui ont de l'argent, du cash, et qui ont peut-être pas finalement de patrimoine derrière. Et des gens aussi, par exemple, il y a quelques années de ça, je sais plus, 10, 15 ans de ça, on parlait des gens sur l'île de Ré, qui avaient pas d'argent en cash, mais leurs maisons ont pris de la valeur de dingue. Ils se sont mis à payer l'impôt sur la fortune, ils avaient pas les moyens de le payer. Et donc derrière, ils vont avoir des droits de succession sur quelque chose qui est, voilà, enfin, c'est, il y a quelque chose
6: C'est pour ça que la fiscalité, faut être vachement méfiant, c'est que entre les choses qu'on peut trouver logiques de certains côtés, quand les gens détestent, c'est pas bon, laisse tomber. Pour moi, je laisse tomber, quoi. Je dis, OK, les gens détestent ce truc-là, mais OK, on l'oublie, quoi.
1: Avant de clôturer cette partie et de parler de surtaxer les riches, une fausse bonne idée, Gaël veut réagir sur quelques points.
4: Non, mais je suis d'accord. En fait, Marc abonde dans mon sens. Hein. C'est ce que je voulais dire. D'un point de vue théorique, l'impôt sur les successions devrait être adoré par tout le monde si nous étions vraiment favorables à la réduction des inégalités, parce que c'est quand même le meilleur moyen de les réduire. Et puis, de fait, je suis bien d'accord, la plupart des gens détestent l'impôt sur les successions. C'est l'impôt le plus détesté en France, ça c'est clair.
1: Oui, parce que les gens ont l'impression de se faire voler ce qui a été acquis par les parents, etc.
4: Hein? Oui, bien sûr. Après, on peut tout à fait, comment dire, donner des...
1: Les gens ont travaillé, ont bossé toute leur vie, ont trimé pour accumuler du patrimoine, du cash ou de l'immobilier, et à la fin, hop, l'État vient et prend une énorme partie sur des biens maintenant qui ont pris une valeur assez délirante partout en France, hein, d'ailleurs, hein, aujourd'hui, clairement. Très bien, allez, on se retrouve pour notre seconde partie.
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1: La seconde partie, surtaxer les riches, une fausse bonne idée.
3: Eh oui, mais si on se tromper au final de combat, si on surtaxait les plus aisés, ce qui affaiblirait ceux qui investissent peut-être, ceux qui créent des entreprises et pourquoi pas de l'emploi, l'exil fiscal est-il un mythe ou une réalité? Taxer plus, est-ce vraiment résoudre le problème ou éviter de repenser le partage des revenus en profondeur?
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3: Luc, une fiscalité trop élevée peut-elle freiner l'économie?
1: La fiscalité, hein, c'est pas qu'un simple outil de redistribution, c'est aussi un levier économique. De nombreuses études soulignent qu'une pression fiscale trop forte sur le capital peut avoir des effets directs sur l'investissement. Selon plusieurs analystes économiques, une hausse excessive de la fiscalité sur le capital pourrait entraîner une baisse de l'investissement comprise entre 5 et 10%. Concrètement, hein, ça signifie moins de projets financés, moins de création d'entreprises et à terme forcément moins d'emplois. Pour les défenseurs d'une fiscalité modérée, taxer davantage les plus riches reviendrait à affaiblir ceux qui financent une grande partie de l'économie réelle. À l'inverse, les contradicteurs estiment, eux, que cet argument est souvent exagéré et que l'investissement dépend aussi d'autres facteurs comme la stabilité économique ou la qualité des infrastructures.
3: L'exil fiscal est-il un fantasme du coup ou une réalité?
1: L'exil fiscal, hein, c'est un des arguments les plus souvent avancés contre une hausse de la fiscalité des plus riches. Chaque année, plusieurs milliers de foyers à hauts revenus quittent effectivement la France. En proportion, ils restent quand même très minoritaires, mais leur poids économique est loin d'être négligeable.
3: Et pour continuer ce débat, voici quelques réactions que vous nous avez laissées avec le hashtag FQEP ou sur notre répondeur le 07 839 839 75.
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1: Effectivement, on a Marine du côté de Marseille qui nous avait laissé un message sur 07 839 839 75. À force de taxer toujours les mêmes, on décourage ceux qui créent des entreprises et de l'emploi.
3: Myriam, le problème ce n'est pas les riches, c'est le gaspillage de l'argent public. Et pour continuer ce débat, c'est la question, l'investissement est-il un moteur essentiel de la croissance économique? Une fiscalité trop élevée peut-elle réellement freiner cette dynamique? Gaël?
4: Alors, merci de me poser la question. Est-ce que l'investissement est un moteur de la prospérité économique? La réponse est définitivement oui. Il n'y a pas de prospérité économique sans investissement, il n'y a pas d'emploi sans investissement, etc. Mais Je pense qu'il y a un point absolument fondamental sur lequel il faut revenir, et je serais intéressé d'avoir les sources des enquêtes qui disent un impôt trop élevé sur le capital va faire baisser je ne sais plus quoi l'investissement de 5 à 10%. Parce qu'au fond, je pense que c'est très important de dire ça, ce type de chiffre-là, il faut regarder comment il a été construit, et le discours selon lequel, lorsqu'on taxe les super-riches, on va diminuer l'investissement, repose sur l'idée que c'est l'épargne qui finance l'investissement. Hein, donc cette idée-là, c'est vous avez un travailleur qui a bossé dur toute sa vie, il a sué 100 euros, il a épargné à la fin de sa vie, il y a un marché qui vient collecter son épargne et qui va la réaffecter à un brave entrepreneur qui lui a besoin d'argent pour investir. Or, ce récit-là est faux. En fait, c'est pas l'épargne qui finance l'investissement. Donc, premièrement, il y a une égalité comptable qui est toujours vraie, aussi vraie que 1 plus 1 égale 2, l'épargne est toujours égale à l'investissement, ça c'est vrai. Donc pour ceux qui aiment les maths, I égale S, I c'est l'investissement et S c'est l'épargne, voilà.
1: Oui, mais c'est surtout que l'argent, une fois qu'il est épargné, on sait très bien qu'il reste pas dans les banques, qu'il est prêté ailleurs, en général il tourne.
4: Il va sur les marchés financiers majoritairement, et pas du tout dans l'investissement, dans l'économie réelle. L'investissement dans l'économie réelle est financé par le crédit bancaire, majoritairement, encore aujourd'hui en France. Et c'est comme ça qu'on crée de la monnaie. Parce que je vous pose une question, je pose une question à ceux qui pensent que c'est l'épargne qui finance l'investissement, c'est d'où vient la monnaie ? Hein, elle pousse pas dans les champs. La monnaie qui circule dans notre économie n'est pas la monnaie qui a été créée par la Banque Centrale, parce que celle qui est créée par la Banque Centrale n'arrive jamais dans nos comptes en banque à nous, elle reste piégée dans ce qu'on appelle le marché interbancaire, en haut si vous voulez de la montagne, et nous en bas de la montagne nous avons une autre monnaie qui est à parité avec celle de la Banque Centrale mais qui n'est pas la même, qui est l'euro qui est produit par les banques privées à chaque fois qu'elles accordent un crédit. Donc c'est très important de faire comprendre que l'investissement c'est fondamental, ça c'est très clair, et pour que l'investissement soit possible, il faut que les banques puissent prêter aux investisseurs, et pas du tout que les plus riches puissent épargner davantage, puisque l'essentiel de leur épargne aujourd'hui est drainé par les marchés financiers et sert à faire des paris d'argent sur les marchés financiers qui financent très très peu d'investissements dans l'économie réelle.
1: Eh oui, donc effectivement, ça c'est quelque chose à savoir. Très bien. Marc, un avis sur le sujet ou...
6: Ouais, un avis sur le sujet. Bon déjà, merci à Gaël.
1: Tout est clair par Gaël, oui.
6: De rappeler effectivement que le fonctionnement de la monnaie, parce que globalement les gens ne comprennent pas, donc c'est bien de le rappeler, hein, que l'argent...
1: Non, les gens ne savent pas. Ouais, donc clairement, quand on remplit ses livrets d'épargne, ça file sur des marchés financiers derrière, ça finance pas la réalité sur le terrain, c'est financé par le crédit.
6: Bah, c'est ça, de toute façon, quand on a un projet, on va voir son banquier, tiens, j'ai un projet, voici mon projet, voici mon retour sur investissement à telle date et quel montant, ok, on vous suit, on vous finance, voilà, c'est comme ça que ça marche. Hein. Donc l'argent vient de là, la monnaie vient de là.
1: Oui, mais l'argent qui est versé par la banque des crédits, il vient d'où? Il est créé, en fait, à ce moment-là?
6: Elle est créée. Ah, c'est la structure.
1: Ah oui, ça, faut le savoir. C'est pas de l'argent qu'ils ont pris sur un autre.
6: Ils ont 1 million d'euros.
1: Alors là, vous êtes en train de dire que l'argent, en fait, que les Français mettent sur des livrets d'épargne, quel qu'il soit, vont faire boursicoter, finalement, dans les placements financiers, et que les banques financent l'économie réelle par de l'argent qu'elles créent en faisant des prêts.
6: Enfin, il faut un peu préciser le truc. Ouais, c'est ouais. Quand vous demandez un prêt d'un million d'euros...
1: On précise bien pour les auditeurs, oui.
6: Vous avez besoin d'un million d'euros pour votre projet. Immobilier, création, ce que vous voulez. Demandez 1 million d'euros. OK, vous signez un papier disant « Je m'engage à vous rembourser sur 20 ans, à temps par an, ce 1 million d'euros. » Ce papier, vous l'avez signé avec votre sang. OK. Et ce papier a une grosse valeur. La banque, OK, ah, vous allez signer ce papier-là. Donc, je suis certain que vous allez me payer le 1 million d'euros sur les 20 ans qui viennent. Donc, je mets sur votre compte 1 million d'euros, tout frais, que je crée pour vous. D'accord. Je vous crée ce 1 million d'euros.
1: OK.
6: Et après, et quand vous le remboursez, la banque va du coup défalquer ce 1 million d'euros avec ce que vous allez lui filer.
1: Plus les intérêts,
6: c'est une avance du 1 million d'euros qui vous apporte. C'est okay. Quoi, vous, le 1 million d'euros, vous ne voulez pas, la banque dit, je vous le crée et vous le rembourserez sur les 20 ans. Mais l'argent est créé. Très concrètement, okay. Tout l'argent qui circule, c'est l'argent créé. Hein.
1: Ok,
4: absolument.
1: Benoît,
6: non, mais c'est ça. Et en fait, c'est que l'argent, en quoi l'argent? C'est juste des reconnaissances de dette. C'est le fait que quelqu'un a dit, tiens, je crée cette monnaie-là, et puis quand vous me la rendrez, je la détruirai.
1: C'est fou quand même. Oui, c'est de se dire que l'argent donc, finalement n'existait pas au départ, il a juste été créé par la banque.
6: Forcément, c'est ça. C'est ça. Donc c'est la confiance. Tout ça, le point de départ, c'est la confiance. Il faut qu'on ait confiance dans la banque, qu'on ait confiance dans l'intermédiaire, il faut faire confiance dans le gars qui fait le prêt. Donc le moteur de tout ça, c'est la confiance.
1: Je vois que Benoît veut réagir. Oui. Ouais.
0: Oui, alors je voudrais quand même repréciser quelque chose pour les auditeurs, de façon, parce que c'est quelque chose, dès qu'on dit aux gens, attention, ce sont les banques qui créent la monnaie et créent la monnaie ex nihilo, c'est-à-dire à partir de rien. Alors d'un coup, on a l'impression qu'il y a un agent extraordinaire qui s'appelle la banque, qui a le droit de créer des tas d'or physiques. Non, ça n'est absolument pas ça. Je crois qu'il faut surtout cacher cette...
1: Oui, parce que là, ils auraient tout intérêt à prêter beaucoup plus facilement dans ce cas-là.
0: Ça n'est pas sérieux. Ça n'est pas sérieux. Voilà. Donc, c'est pour ça que je tiens... Tout ce qu'a dit Gaël et Marc est juste. Ce qu'il faut comprendre, c'est que l'argent, c'est quelque chose qui est au passif de la banque, qui est une dette de la banque. C'est-à-dire que lorsque la banque vous accorde un prêt de 1 million d'euros, vous allez avoir 1 million d'euros au passif de la banque, qui est donc une dette de la banque à votre égard. En contrepartie, vous allez vous engager à rembourser votre million d'euros sur les 10 ans qui viennent ou je ne sais pas quoi. Donc, ça va être à l'actif de la banque ce qu'elle possède. Et la différence entre les deux, c'est que la particularité de la monnaie en tant que dette, enfin dette de la banque à votre égard, c'est que c'est une créance à l'égard de la banque, c'est que vous avez le droit de la dépenser immédiatement. Donc vous, quand vous empruntez 1 million à la banque, c'est pas de toute façon pour garder votre million à la banque parce que sinon ça vous fait une belle jambe, vous allez payer des intérêts, non, c'est pour la dépenser immédiatement. Et c'est lorsque vous rembourserez que cette monnaie va se détruire. C'est-à-dire qu'en fait, c'est une monnaie, je précise ça pour les auditeurs, c'est une monnaie qui n'a de valeur en termes de création monétaire que si demain elle sera détruite. C'est une avance sur le futur. Voilà.
1: Donc, parce que pour vous, autour de la table, ça paraît très clair, mais là, il faut, pour arriver à concevoir ça pour nos auditeurs, c'est quand même...
0: On peut faire une émission, faut qu'on en parle là-dessus, sur la banque. C'est une bonne idée. Ce serait une bonne idée.
1: Oui, on en avait fait une sur l'inflation, on a vu le directeur de la Banque de France régionale, c'était très intéressant, mais oui.
0: Maintenant, je vais modérer les propos de Marc et de Gaël sur la question de la monnaie et du financement de l'économie. Il y a quand même un point qui est essentiel, et ben j'en ai fait l'expérience en tant que créateur d'entreprise. La première chose que la banque va vous demander quand vous allez vouloir emprunter pour entreprendre, combien tu as ? Oui. C'est la première question que le banquier va te poser.
1: Okay, c'est pour ça qu'on dit souvent, on prête qu'aux riches, finalement.
0: Mais absolument. Moi, la première chose, j'ai démarré.
1: T'as rien, on te prête rien.
0: J'avais 25 ans. Le gars me regardait en me disant, t'as quoi? T'as une mobilette? Non, je lui dis, non, j'ai quand même une petite, une auto Bianchi. Bon, ça va mieux. Mais, plus sérieusement, première chose posée, c'est toujours, c'est l'esprit. Donc, attention, il y a un domaine qu'il ne faut pas oublier, c'est bien cette notion de capital. On a besoin de capital pour entreprendre. Alors, là, je voudrais intervenir sur la question à nouveau de la sécurité économique et sociale en tant que proposition, parce qu'elle a la particularité de faire réduire les besoins en capitaux des entreprises et de l'économie, et je vais expliquer pourquoi. C'est très simple, si on dit vous recevez une allocation par emploi, ça signifie que le coût de l'emploi que vous allez avoir va être couvert par votre allocation au démarrage. Donc l'entreprise a moins à trouver en termes de capital pour financer les premiers salaires. Lorsque vous dites que vous financez ceci sur la différence, un pourcentage de la différence entre vos ventes et vos achats, eh ben ça signifie que vos achats vont être aidés. Vous faites par exemple 20% de mutualisation, de mise en commun, les différences entre ventes et achats, tournez le problème comme vous voulez, c'est de l'algèbre pure et simple, c'est 20% sur vos ventes, mais c'est une aide de 20% sur vos achats. Donc, ce que va produire la sécurité économique et sociale, c'est tout simplement réduire les besoins en capitaux pour l'entreprise. Une entreprise veut acheter une machine-outil de 100 000 euros, c'est une PME, elle veut acheter, c'est cher pour elle, 100 000 euros. Si vous êtes dans une mutualisation à 30%, ces 100 000 euros deviennent 70 000 euros. L'entreprise n'a plus qu'à payer, soit ça financé par un prêt bancaire ou autre, 70 000 euros. On a réduit ses besoins en capitaux du montant du pourcentage de mutualisation. C'est ça qui est important. La sécurité économique et sociale, c'est une perspective. Je crois qu'on n'a jamais réussi en termes d'émancipation humaine à penser une société sans capital parce qu'on a toujours été avec une société de marché et que l'un et l'autre sont liés. Ce que nous vous proposons avec FACI, c'est tout simplement de réduire les besoins en capitaux de l'économie de façon à ce que entreprendre devienne plus facile, plus démocratique, plus possible. Et ce qui fonctionne ici au niveau, je l'ai décrit avec une PME, une petite entreprise, un entrepreneur qui démarre, mais c'est aussi vrai d'une très très grosse entreprise. La grosse entreprise aura la même chose. La différence entre les deux, sur les achats, il y aura les mêmes aides, et sur les emplois, ça sera différent. Je dirais que plus les salaires seront réduits, plus les salaires seront aidés par l'allocation, et plus nous irons dans le haut, moins ils seront bien entendu aidés. Donc, mais toutes les entreprises seront globalement moins sollicité en termes de capital. On a toujours pensé, et moi je le connais en tant qu'expérience d'entrepreneur, on nous dit toujours, on pense par erreur que le capital est l'ami de l'entrepreneur. Non, le capital est nécessaire à l'entrepreneur. Il n'est pas forcément l'ami. Sans capital, il ne peut pas entreprendre. Alors, il n'est pas forcément l'ami de l'entreprise.
1: Avant de laisser la parole à Gaël, justement, ça va être raccord un peu avec la question qui arrive, puisque les capitaux privés jouent finalement un rôle central dans ce financement des entreprises. Cette pression fiscale accrue, est-ce que ça peut décourager aussi ceux qui investissent, Gaël, du coup, pour réagir et rebondir là-dessus?
4: Oui, ma réponse, c'est globalement non, c'est pas tellement le sujet. Et je pense pas que ce soit en contradiction avec ce qu'on a dit précédemment. C'est-à-dire, je suis entièrement d'accord avec ce qu'a rappelé Benoît, c'est-à-dire, lorsque vous contractez un prêt, on vous demande ce que vous avez. Et donc, et plus globalement, sur le marché financier, lorsque vous faites à peu près n'importe quelle opération financière un peu significative, on va vous demander ce qu'on appelle un collatéral, c'est-à-dire une garantie qui va être mise de côté, suivant la négociation, soit vous la conservez, c'est vous l'emprunteur, soit vous la mettez en pension quelque part, par exemple dans la banque centrale, peu importe. Et c'est ça en fait qui va être saisi par le créancier si jamais vous n'en avez pas votre dette. Donc si vous ne détruisez pas la monnaie, si vous ne permettez pas de détruire la monnaie qui a été créée au moment du prêt, pour reprendre ce que disait Marc, à ce moment-là, le créancier va vous saisir votre collatéral. Au passage d'ailleurs, pour les littéraires parmi nous qui nous écoutent, vous avez une très très belle pièce de théâtre de Shakespeare que vous connaissez sûrement, Le Marchand de Venise, qui est entièrement consacrée à cette question. Puisque là-dedans, vous avez un riche vénitien, dont le nom échappe, Bassano je crois, qui veut épouser une riche et belle vénitienne évidemment, mais qui n'a pas d'argent, qui doit emprunter, et qui va emprunter auprès d'un banquier qui s'appelle Shylock. Et ce banquier lui demande un collatéral singulier, puisqu'il lui demande une livre de sa chair. Et donc il lui dit, voilà, je te prête, mais si tu ne peux pas me rembourser, je prélèverai une livre de ta chair. Et puis vous imaginez bien qu'évidemment,
1: il peut pas
4: le
1: rembourser.
4: Projet de Bassano, il ne peut pas rembourser, et je vous laisse deviner, je ne vais pas spoiler la fin de la pièce, je vous laisse deviner ce qui se passe.
1: Je crois que François veut réagir.
4: Oui, François veut réagir.
5: Je rappelle la religion de Shylock.
4: Ah oui oui, mais oui. Bon, ça c'est un énorme débat sur lequel René Girard a écrit voilà. Mais alors donc ce que je voulais le point que je voulais souligner, c'est sur les marchés financiers aujourd'hui, le collatéral de prédilection, c'est la dette publique. Au passage, c'est pas le capital privé, c'est la dette publique. Donc au passage, je dis ça avec un petit peu d'humour, ceux qui nous disent qu'il faudrait absolument réduire et supprimer la dette publique, s'ils faisaient ça, s'ils y arrivaient, détruiraient la totalité du château de cartes sur lequel sont construits les marchés financiers aujourd'hui. Voilà. Tout ça pour dire, c'est une longue digression, pour dire que non, je ne crois pas que l'imposition sur le capital soit une mesure qui dissuaderait l'investissement. Ce qui dissuade l'investissement, c'est soit l'impossibilité pour le secteur bancaire de prêter, et on a vu ça pendant les années 2010 en France, où on a, disons, frôlé avec une situation de déflation et où les banques se trouvaient en grande difficulté pour prêter, au point que la BCE a inventé, par exemple, ce qu'on a appelé la titrisation de tout et n'importe quoi pour encourager les banques à prêter davantage. Bon, on a essayé de trouver des subterfuges, si vous voulez, pour inciter les banques à prêter davantage. Donc, ce qui peut bloquer l'investissement, c'est soit qu'en fait, le banquier, pour des tas de raisons, ne peut pas prêter, soit que l'investisseur se dit, mais c'est pas le moment d'investir parce que, de toute façon, mon carnet d'ordre ne sera pas rempli et j'aurai pas de demande pour acheter ce que je vais produire grâce à ce que je vais investir. C'est ça, les deux mamelles de l'investissement. Et après, le capital, alors je suis bien d'accord avec moi, il entre en jeu au moment où je dois négocier avec mon banquier. Mais vous savez aussi que depuis plus de 20 ans maintenant, vous avez des startups qui se montent avec rien, qui accumulent des déficits colossaux pendant des années, qui ont un cours de bourse qui explose et qui finissent ensuite par faire une implosion financière. Et les banques, malheureusement, leur prêtent. Mais voilà.
1: Voilà. Il y en a des grosses entreprises et autour de l'intelligence artificielle, par exemple, pour
4: par exemple,
1: OpenAI, c'est le cas.
4: Tout à fait. Par exemple, la question de la bulle sur l'IA aujourd'hui sur les marchés financiers.
1: Marc.
5: Je voudrais.
1: Ah, oui, François.
5: Oui, pardon, moi, je voudrais incarner le débat parce que si je me place du point de vue d'un citoyen ordinaire aujourd'hui, il a quand même le sentiment que se crée
1: Mais c'est totalement ça. Aujourd'hui, les gens ont cette impression-là.
5: La cérémonie d'intronisation

0: aujourd'hui, on a vraiment les gens.
1: On a quand même quelque chose qui s'est produit. Alors moi, je n'en connais pas les mécanismes économiques, mais quelque chose qui s'est produit, c'est que il s'est créé une sorte de, je ne dirais pas de classe sociale, mais une sorte
0: de super élite, de super riche.
1: Et alors, l'avantage de Trump, c'est que ce type ne cache rien. Il a dit quelque chose de parfaitement obscène.
0: Bon. Alors, François, c'est
1: et ça, la question qu'on peut se poser et que moi je me pose, c'est avons-nous des capacités d'action là-dessus, ou bien est-ce complètement hors du monde, hors d'emprise? Je crois que c'est ça qui aujourd'hui peut alimenter d'ailleurs des populismes, des fantasmes. Enfin, avec d'ailleurs le paradoxe, c'est que ces gens-là qui sont super riches sont généralement élus par des super pauvres.
0: Si je peux, c'est paradoxal. Mais aujourd'hui,
1: c'est quand même très très très très troublant.
0: Aujourd'hui, c'est vraiment ça.
1: Et moi, je voudrais savoir ce que vous pensez de ça, c'est-à-dire que d'une certaine façon. Je ne sais pas, je ne vais pas dire de chiffres, mais 200, 300 individus semblent posséder, avoir l'avenir du monde dans leurs mains.
0: Et on a l'impression, les gens ont l'impression que ça s'amplifie.
1: Les plus fous n'avaient jamais imaginé.
0: En fait, on a l'impression que ça s'amplifie. Les gens, c'est pour ça, dans l'esprit, ce qu'on devrait vraiment taxer les plus riches, c'est qu'aujourd'hui, tout le monde a ce ressenti, et il semblerait que les chiffres le confirment un peu, qu'il y a de plus en plus de très, très, très, très riches. Et que l'écart, finalement, se creuse entre les gens les plus pauvres, enfin pauvres, c'est péjoratif, hein, mais entre l'écart entre ceux qui ont le moins d'argent et les très très riches. Je vois que Benoît et Marc souhaitent réagir. Allez Marc, on l'a pas entendu depuis un petit moment. Marc,
2: je ne dormais pas.
0: Non, c'est juste la parole, que ce soit un petit peu équitable, difficile, mais...
2: Oui, donc finalement, on est tous sidérés de voir des fortunes absolument colossales. Bon, c'est 203 personnes qui possèdent le monde entre leurs mains.
0: C'est un peu ça, et ça s'amplifie souvent dans le monde de la tech. On voit que c'est incontournable, les Google, Amazon, etc.
2: Tout à fait. Donc là je vais faire un petit détour. Un petit détour par rapport à ce qui avait été changé précédemment, sur le fait, c'est qu'est-ce que c'est que détenir une richesse de cette nature. Ben, la plupart de ces richesses, c'est pas de l'argent qu'ils ont en banque.
1: Bien sûr.
2: Ce sont des parts d'entreprises qu'ils possèdent.
0: Oui.
2: Ces parts sont valorisées sur le marché à des niveaux absolument colossaux, 1 000 milliards et tout de ce genre-là.
0: Oui, c'est pour ça qu'on dit des fois qu'un grand, hop, il a perdu 1 000 milliards du jour au lendemain ou 300 milliards, puis ça remonte, ça redescend. C'est pas de l'argent qu'il a sur son compte bancaire. Il n'a pas été dépensé 300 milliards en achetant la nouvelle Ferrari.
2: C'est ça. Donc le gars, il possède, j'ai un chiffre idiot, il possède 1 milliard d'actions qui ce jour-là valent chacune 1 000 euros ou 1 000 dollars, en dollars, c'est pour ça. Donc il possède 1 000 milliards parce qu'il a 1 milliard de bouts de papier, virtuel, hein, évidemment, qui valent chacun 1 000 dollars. Okay. C'est ça sa fortune. C'est des bouts de papier. Ces bouts de papier, ils ont, en contrepartie, ils ont le fait que l'entreprise en question dit « Moi, je dois ma valeur à tel ou tel actionnaire. » Mais quelque part, en fait, c'est un jeu d'écriture. C'est pas comme...

0: et l'argent en action, c'est un peu bizarre ce truc. Parce qu'on va taxer ceux qui possèdent, mais ceux qui ne possèdent pas.
1: Souvent, c'est ceux-là qui sont considérés comme les riches, finalement. C'est le sujet de l'émission. Ceux qu'on considère souvent riches, c'est ceux qui, voilà, on dit, ils ont telle fortune, pour prendre nos Français, hein, nos Bernard Arnault, tous ces gens-là, hein, il y en a d'autres.
0: Voilà. C'est que si la valorisation s'écroulait, bah, du coup, la recette fiscale disparaîtrait.
1: Oui. Ils auraient que ce qu'ils ont en cash, à la limite, sur leur compte bancaire. Peut-être.
0: Ah, c'est pour ça que l'impôt sur le patrimoine, un patrimoine physique, des propriétés, des yachts de luxe, compagnie, ça se comprend très bien, ça, j'ai aucun problème par
1: mais en vrai,
0: ça.
1: C'est un peu pareil pour n'importe quel Français qui a un patrimoine immobilier.
0: Mais justement, c'est pas pareil. Ah, c'est pas du tout pareil.
1: Parce que, admettons, on a une maison, elle vaut 1 million d'euros, après des chiffres ronds, et puis le lendemain, elle s'écroule. On a été taxé à un moment donné sur cette somme d'un million.
0: L'assurance vous la rembourse à la maison, donc elle existe toujours.
1: Ok. C'est différent.
0: Non,
1: Gaël, je vois. Oui, alors, vas-y, Marc.
0: Par contre, là, l'action se casse la gueule, on passe à zéro.
1: Marc.
0: Oui. Donc, la grosse difficulté, c'est d'arriver à. Là, on parle de taxer un patrimoine financier qui, d'un point de vue comptable, donc comptabilité nationale, n'existe pas. La comptabilité nationale, il y a un compte de patrimoine qui montre tout le patrimoine physique, l'immobilier, évidemment, forcément.

0: C'est pour ça que imposer les actifs financiers, c'est une question qui est beaucoup plus compliquée que ce qu'on peut imaginer.
1: Gaël.
2: Non, je crois qu'il y avait Benoît qui voulait parler depuis un petit
1: Benoît,
2: moment. Pardon.
1: Allez,
3: oui, bon,
1: vous êtes deux, plusieurs,
3: mais...
1: Allez,
3: Benoît. Merci Gaël, mais oui, je pense que Marc met le point sur un sujet qui est très très important dès qu'on parle de taxation du patrimoine. Vis-à-vis des actions, je dirais pas tout à fait non plus que c'est du patrimoine virtuel et qu'il n'y a pas de compensation au passif. Je crois que la valeur d'une action, c'est ce qu'on apprend en finance, c'est tout simplement la valeur actualisée des dividendes futurs que le marché estime. Bon, oui, voilà. Non, mais,
1: oui, mais
3: on est
1: c'est
3: bien d'accord. Je vois Marc qui
1: fait
3: la
1: roue
3: et je suis d'accord avec lui. Ce sont des hypothèses. Oui. Et je crois qu'il a raison, Marc, de poser le doigt sur ces questions et qui sont très loin d'être simples à répondre. Moi, je voudrais quand même refaire la même remarque que celle que j'ai faite au début, qui est de dire, ouais, ok, on se focalise sur les riches, on regarde un petit peu tout ça, et puis là, on s'aperçoit qu'on a un os et qu'on a du mal. Mais revenons plutôt sur ce sur quoi nous avons besoin, nous, là, pour faire société. C'est ça qui est important. Alors tout à l'heure, on a évacué le problème des créations d'entreprises en disant « Ouais, c'est les start-up ». Mais non, mais les start-up, c'est qu'une petite part des entreprises. Et puis même chose, les start-up ont du capital. Ce sont des fonds d'investissement qui apportent le capital. Alors oui, les créateurs, ils apportent plus grand-chose aujourd'hui. Mais il y a des fonds quand même de private equity. Maintenant, c'est la grande mode, c'est le grand mot dans le monde de la finance. C'est quelque chose qui, à mon avis, hein, trop tard se cracher là. Mais se coincer. Mais bon, il y a quand même des fonds propres. Et aujourd'hui, la réalité de l'entreprise pour les millions d'entrepreneurs en France... Ben, c'est pas la start-up. Ils ont pas accès à ces fonds de private equity. C'est bien qu'est-ce qu'ils vont amener eux et ils vont essayer de se financer auprès des banques. Et quand ils vont essayer de se financer auprès des banques, les banques vont souvent leur demander des cautions personnelles.
1: Mmh, tout à fait.
3: Et
1: il y a beaucoup de chefs d'entreprise.
3: Quand ils feront faillite, eh bien, on ira leur chercher leur maison, on ira leur chercher leur voiture, on ira leur chercher ça et ils vont être pauvres, condamnés à vivre avec 500 euros par mois pendant 10 ans, 20 ans. C'est ça aussi la réalité. Donc, je pense que c'est peut-être de là-dessus que nous devons nous concentrer. Et c'est pour ça que l'idée de dire nous devons réduire les besoins en capitaux de l'entreprise, c'est quelque chose qui est central. C'est central parce que de plus en plus de gens pourront désormais prétendre entreprendre. Alors, prétendre entreprendre, pas pour devenir le futur Bill Gates ou Elon Musk.
1: Non, gagner suffisamment sa vie.
3: Voilà. Avoir un travail autonome. Et je veux faire un petit...
1: Et c'est la tendance aujourd'hui, les jeunes veulent ça.
3: Et c'est la tendance.
1: Complètement.
3: Et là, je veux faire un petit clin d'œil avec l'économie sociale et solidaire. Qu'est-ce que c'est l'économie sociale et solidaire? Souvent, c'est entreprendre à plusieurs. Pas entreprendre pour devenir riche, mais entreprendre pour répondre à un besoin social. Un des grands problèmes de l'économie sociale et solidaire, c'est que le capital qu'il lève est un capital qui est limité aux seuls usagers de la coopérative. Ben oui, ça fait pas beaucoup. Quand on a besoin de beaucoup de capital pour entreprendre, ben ça ne fonctionne pas. Réduisez les besoins en capitaux de l'économie et ce sont des milliers de projets d'économie sociale et solidaire qui ne seront plus tournés vers, je dirais, le profit, mais qui seront tournés vers le besoin social qui émergeront. Et je pense que c'est ça, et c'est une approche qu'on doit avoir, une approche autour de l'entreprise. L'entreprise, c'est pas seulement la société de capitaux qui, j'irais chercher à se valoriser sur un marché. C'est une réalité de l'entreprise. Mais l'entreprise, c'est avant toute chose un collectif de travailleuses et de travailleurs avec éventuellement différentes parties prenantes autour d'elle. C'est un commun. Et je crois que la baisse des besoins en capitaux de l'entreprise et de l'économie, c'est vraiment ce qui nous permettra de faire émerger l'entreprise en tant que commun de bas.
2: Je suis plutôt convaincu, mais si je raisonne un peu sociologiquement, pour vous donner le sentiment que ces fortunes extraordinaires et ces puissances extraordinaires sont hors d'atteinte, il devient quand même très difficile de demander à ceux qui sont riches, mais pas excessivement riches, de faire les sacrifices qu'on attend d'eux. Il y a quand même quelque chose aujourd'hui qui est tout à fait sociologiquement très compliqué, c'est que si vous avez... un petit patron, un cadre, etc., auquel vous demandez de faire des sacrifices en disant « Écoutez-moi, mais Musk et Bernard Arnault, c'est hors d'atteinte. » Je crois que ça n'est pas possible. Il y a une fonction morale. Vous ne pouvez justifier les sacrifices de la plupart que si ceux qui ont les plus grandes fortunes payent. Et aujourd'hui, le sentiment qu'ont beaucoup de citoyens, qui n'est pas complètement infondé, c'est que ces puissances extraordinaires sont... Donc il y a quelque chose qui n'est pas simplement de l'ordre des mécanismes économiques, mais qui sont de l'ordre des processus sociaux.
1: Oui, mais parce que c'est peut-être lié à cette mondialisation et le fait que maintenant, aussi beaucoup autour des valeurs de la tech, qui du coup sont transverses.
2: C'est lié à la tech, à tout un tas de choses que l'on explique aisément. Mais vous ne pouvez plus faire, je ne sais pas ce que faisait Roosevelt. Il y en a une qui disait, je vais faire payer les très très riches, comme ça les moins riches vont payer aussi. Là, vous demandez aux gens qui sont moins riches de payer plus, parce que les très riches donnent l'impression d'être complètement hors d'atteinte. Mmh. C'est pas une manière de discuter vos analyses. C'est une manière de dire que vous ne pouvez imposer des sacrifices quand ceux qui gagnent tellement plus sont hors du jeu. Il y a quelque chose qui fait que la rhétorique populiste de droite ou de gauche devient légitime. Je sais pas si je me fais bien comprendre. Enfin, c'est
1: Gaël va prendre la parole.
2: Je veux dire que vous n'acceptez de payer que si d'autres qui sont mieux lotis que vous payent. Or, l'image que nous avons, c'est peut-être faux, mais c'est que une partie du monde de la super élite, des super dirigeants sont hors du monde, sont hors d'atteinte.
1: Gaël.
2: Et donc, vous n'avez plus à l'avis. Prenez le cas des États-Unis, c'est une société dans laquelle les inégalités se creusent.
1: C'est partout le cas. Hein.
2: Dans ce cas, dans lequel l'espérance de vie diminue. Bon. Et en même temps, c'est la plus grande concentration de fortune qu'on ait jamais vue. Donc ça rend fou.
1: Enfin, c'est paradoxal. Gaël va réagir sur tout ça.
4: Oui, plein de choses à dire là-dessus. La première, c'est ce que disait Marc, qui à mon avis est à tout à fait juste titre. Je le reformule. Au fond, c'est la critique que Charles de Courson a émise contre la taxe Zucman. Hein. Donc, juste pour nos éditeurs, la taxe Zucman, c'est l'idée que vous mettez en place une taxe mondiale, en tout cas internationale, qui fera en sorte que tous les patrimoines au-delà de 1 milliard, ça c'était la proposition de Zucman, et puis en France certains ont proposé au-delà de 100 millions, soient taxés à 2% minimum. Et s'ils sont taxés à moins, et on trouve des mécanismes pour que tel ou tel pays dans lesquels la personne a son patrimoine complète. Par exemple, la Suisse a demandé de pouvoir prélever elle-même le différentiel, voilà, etc. Et puis Charles de Courson a fait valoir exactement ce que disait Marc, c'est-à-dire, bah oui, mais s'il y a quelqu'un qui est un milliardaire et qui possède des actions, s'il y a quelqu'un qui est un milliardaire et qui possède des actions, et si donc il

0: liquidité. Il est possible au fond que cette taxe exige une liquidité qui n'est pas toujours réalisée. Alors il y a l'exemple de l'effondrement de la bourse, mais il y a aussi l'exemple de quelqu'un qui serait propriétaire d'actions non cotées, qui peut pas vendre comme ça demain matin, hein, si c'est dans un family office par exemple, voilà. Donc, sans vouloir me substituer à lui, Gabriel a un certain nombre de réponses techniques à ça, voilà. Mais je crois que c'est pour aborder dans le sens de Marc et faire valoir que ce que disait Marc, en fait, a été l'une des objections françaises majeures contre la taxe Zucman. Un deuxième point, c'est sur la question de l'exil fiscal, puisque finalement, on en a parlé il y a une demi-heure, et puis finalement, on n'a pas dit grand-chose dessus. Là, je voudrais m'inscrire quand même un petit peu en faux contre une idée qui court beaucoup, qui est que lorsqu'on impose les riches, ils s'en vont. Honnêtement, quand même, la littérature académique prouve vraiment le contraire. Globalement, l'impact est très faible. Il y a encore eu des tentatives en Colombie en 2022, en Espagne en 2022, et l'impact d'une augmentation de l'impôt sur les très riches ne fait pas fuir les très riches. En gros, ceux qui voulaient partir sont déjà partis, et les autres ont les moyens de toute façon de pratiquer l'évasion fiscale sans partir. C'est pas le sujet. Le sujet, c'est pas de partir, ou très peu.
1: De pas de partir physiquement, de partir virtuellement.
0: Voilà, c'est de partir autrement via notamment, par exemple, ce dont je parlais tout à l'heure, c'est-à-dire les prix de transfert. Voilà. Et alors, il y a un troisième point que je voudrais avancer, qui est, ce que disait François, et je suis entièrement d'accord, on a cette impression que cette oligarchie financière qui s'est créée au cours des 40 dernières années est inaccessible. Alors, c'est une impression, et en même temps, je pense que c'est pas vrai. C'est-à-dire, c'est compliqué, je suis bien d'accord, mais il y a des moyens de réguler les marchés financiers, de les réglementer, de faire en sorte que ces bulles financières, notamment celles sur lesquelles nous sommes assis aujourd'hui, ne puissent pas gonfler à la vitesse à laquelle elles gonflent. Alors, j'explique rapidement comment ça se passe, et j'explique pourquoi d'ailleurs ce que disait Benoît tout à l'heure était très pertinent, c'est-à-dire à chaque fois que vous avez quelqu'un qui a un actif, il y a forcément quelqu'un d'autre qui a un passif par rapport à ça. Comment est-ce que les bulles financières gonflent ? En fait, vous avez un investisseur financier, pas un investisseur d'économie réelle. Hein. L'investisseur financier, ça peut être quelqu'un qui est dans un fonds de private equity, dont on a parlé tout à l'heure, ou un hedge fund, ou peu importe, qui va emprunter auprès d'une banque, et c'est là que le rôle de la banque est central, elle va créer de la monnaie, comme dirait Marc, pour pouvoir acheter des actifs financiers. Des actifs financiers qu'il espère pouvoir revendre demain plus cher. Une fois qu'il les aura revendus plus cher, il va rembourser la banque et garder la différence. Voilà, moins les taux d'intérêt qu'il aura payé à la banque. Donc, dès que son actif vaudra plus que le prix auquel il a acheté plus le taux d'intérêt, il aura fait en fait un profit. Voilà. Simplement, si les banques prêtent beaucoup, ça permet d'acheter beaucoup. Si vous achetez beaucoup, comme le nombre d'actifs financiers disponibles sur la planète est en gros constant depuis une grosse vingtaine d'années, en fait, ça fait monter les prix. Mécaniquement. Vous avez exactement le même phénomène sur l'immobilier. Hein. Pourquoi est-ce que l'immobilier parisien explose ? C'est qu'en gros, le parc immobilier est le même depuis un certain nombre de décennies. En revanche, l'argent disponible pour acheter des immeubles dans le centre parisien augmente, ouais, et donc les prix augmentent.
1: Forcément.
0: Alors, comment est-ce que vous régulez ça ? Mais vous rendez tout simplement plus difficile, je n'ai pas dit impossible, mais plus difficile, le jeu spéculatif qui consiste à s'endetter pour pouvoir acheter des actifs financiers et les revendre demain. Hein. Alors, où est la dette dont parlait Benoît, c'est que justement, les investisseurs qui achètent des actifs financiers, en général, ont énormément de dettes, parce qu'ils les ont achetés en s'endettant. Bon, donc ça, c'est tout à fait exact. Et comment est-ce qu'on peut réguler ça ? Il y a plein de manières, je pense pas qu'on va rentrer dans le débat technique, mais il y a quand même beaucoup de méthodes pour empêcher cet enrichissement très artificiel, très rapide et très dangereux, parce que le jour où la bulle explose, c'est quand même tous les autres qui doivent la payer. Un dernier mot et après je recède la parole. L'Institut Rousseau a publié deux rapports auxquels j'ai contribué avec d'autres, Nicolas Dufresne, Éric Levieille, Mathilde Sadin, Joseph Engart et quelques autres, sur ce qu'on a appelé l'impôt ABC. Et alors je livre ça à la discussion parce que au fond, c'est une réponse à ce dont nous parlions au tout début de l'émission, qui est l'absence totale de transparence du système fiscal français aujourd'hui, et pas que français d'ailleurs. L'impôt ABC, c'est une vieille idée qui a été redécouverte par mon ami Éric Levieille, qui est un mathématicien, qui consiste à dire, au fond, on pourrait remplacer l'usine à gaz de ce que nous avons construit aujourd'hui par une courbe unique d'imposition, qui est un paramètre. Et donc ça vous permet de pouvoir discuter de l'impôt et de la réforme de l'impôt avec trois chiffres, au lieu de la vingtaine de chiffres dont vous avez besoin pour les tranches actuelles, sans parler des 12 tranches que certains partis politiques veulent instaurer. Ces trois chiffres A, B et C sont les suivants. Petit A, c'est le taux maximal effectif que vous voulez infliger aux plus riches. Alors aujourd'hui, au passage, l'impôt sur le revenu en France, le petit A actuel de facto, il est entre 21 et 25%, ce qui n'est pas beaucoup.
1: Ouais.
0: Le petit A.

0: Effectif, hein, c'est pas marginal, effectif.
1: En réalité, c'est à peu près ça. C'est les taux.
0: Voilà, c'est pas le taux marginal. Attention, hein, le taux marginal, c'est ce qu'on vous prélève sur le dernier euro que vous avez gagné.
1: Oui.
0: Le taux effectif, c'est la totalité de votre. Voilà. Alors,
1: donc, en moyenne, c'est 20, entre 21 et 25%. Voilà, sur la totalité.
0: Pour les, non, pour les plus riches.
1: Pour les plus riches, oui, alors qu'il y a des tranches, je crois, à 40, 45, 45%, etc. Donc, effectivement, mais en moyenne, on leur prélève entre 21 et 25% de leurs revenus.
0: Voilà, exactement. Le petit b, c'est le revenu pour lequel vous payez votre premier euro d'impôt, qui est autour de 1400 euros aujourd'hui. Et le petit c, c'est une mesure de la progressivité de l'impôt. Et c'est dans le choix du petit c. Alors, si vous mettez, par exemple, petit c à zéro, vous n'avez aucune progressivité, vous avez un impôt qui est linéaire. Et je crois qu'en fait, ça, c'est la proposition de Marc. On va laisser la parole à Marc tout à l'heure pour parler de son impôt. Hein, avec un petit, je crois, chez Marc, enfin, vous allez nous dire, Marc, hein, mais en gros, un petit A qui est à 28% ou 30%, je crois. Le petit c, en fait, plus il est petit, moins vous êtes redistributif. Plus il est élevé, plus vous êtes redistributif. Hein. Mais attention, plus il est élevé, moins les recettes sont importantes. Hein. C'est ce que disait
1: au début. Vous trouvez cet équilibre, c'est pas simple.
0: Voilà, vous avez un équilibre à trouver. Vous pouvez pas demander juste à Bill Gates de tout payer pour tout le monde, parce que ça suffira pas. Les classes moyennes sont moins riches, mais beaucoup plus nombreuses que Bill Gates. Voilà. Et donc, moi, c'est la proposition qu'on a faite, hein, avec l'Institut Rousseau. On pourrait utiliser cette formule de l'impôt ABC pour l'impôt sur le revenu, mais également pour l'impôt sur le capital, l'impôt sur les sociétés, tout ce que vous voulez. Voilà. C'est une manière de contribuer à la démocratisation, en fait, du débat fiscal.
1: Marc, pour revenir sur le sujet.
2: Oui. Ouais. Alors, avant d'aller sur ABC, qui est une proposition qui a beaucoup de sens. Vous allez là-dessus. Juste un petit rappel sur un petit retour sur Zucman. Je vais pas parler de Zucman encore. Quand Zucman a répondu sur la question des actifs pas liquides, quelqu'un qui possède un 1 000 milliards a dit mais 1 000 milliards, c'est juste des du papier. Je suis pas liquide. Je peux converser quoi que ce soit avec ça. Bah, Zucman a répondu parce que c'est compliqué. Ils vont payer en actions.
0: Oui,
2: c'est ça,
0: tout à fait, absolument.
2: Ouais. Voilà, et c'est là que le patron, je sais plus, la Caisse des dépôts, il dit, moi, je vais recevoir des paquets d'actions de l'intersociété du monde. Qu'est-ce que je fais avec ça, quoi? Et moi, je suis l'État français, que je fais, je vais avoir des milliards des actions, plus ou moins stables et plus ou moins fluctuantes. Qu'est-ce que je fais avec ça? C'est pas liquide, ce jeu-là. Qu'est-ce que je fais avec ça? Donc, globalement, c'est quand même, c'est pas d'une robustesse et un côté pratique très, tout à fait abouti, quoi, on va dire. Voilà. Enfin, bon, globalement, ça me paraît, un petit peu un peu fumeux, enfin, ça, je pense que la modalité ça marche pas. Bon, enfin bon, ok, anyway. Donc ABC, alors, moi ma proposition que j'appelle, enfin ma proposition du think tank, hein, quand nous appelons l'impôt négatif français, c'est pas ABC, c'est AB. Voilà.
0: Voilà, exactement.
2: Voilà, donc c'est égal à zéro.
0: C'est égal à zéro, oui, tout à fait.
2: C'est égal à zéro, voilà. Donc le taux marginal, ça dépend de... Voilà, bon, enfin bon, on peut faire une hypothèse avec 25%, par exemple, ou 50%, ça dépend de ce qu'on met dans le périmètre. Mm-hmm. Un décalage qui est un revenu même auquel on commence à payer. Bon, voilà, on voit les choses qui ressemblent, bien sûr. Moi, je ne veux pas en parler plus que ça, parce que
1: c'est pas... Mais c'est toujours pas évident. Il faut que les gens qui aient des petits revenus ne s'en sentent pas surtaxés.
2: Non, mais ils reçoivent l'argent. Oui. Dans mon cas, c'est l'impôt négatif qui reçoit l'argent.
1: Oui, oui.
2: Ils reçoivent l'argent.
1: Oui, c'est totalement différent.
2: C'est pour ça que c'est une ligne droite, mais qui ne commence pas en zéro, qui commence en territoire négatif. C'est le fisc qui vous donne de l'argent. Et du coup, voilà, et quand vos revenus progressent,
1: oui, à un moment donné, ça va à l'équilibre à zéro, et après on paye. Voilà, c'est dans
2: voilà, absolument. Donc c'est super simple.
1: Une fourchette, mais qui commence pas à zéro. Oui, super simple en termes de concept. Je vois que Gaël veut réagir sur le sujet.
0: Non, je voulais juste te dire, en fait, c'est je trouve vraiment la proposition de Marc assez intéressante, hein, tout comme celle de Benoît, parce que la proposition de Marc, elle allie d'un côté un impôt linéaire avec une espèce de revenu universel qui est pas tout à fait, je sais pas si vous l'appelleriez un revenu universel, Marc, mais...
2: C'est une bonne question. Alors, en entre nous, hein, ouais. Je vous réponds à ça. C'est que depuis la campagne de Benoît Hamon en 2017, j'ai renoncé à appeler quoi que ce soit revenu universel.
0: Ah oui. Mmh, je comprends.
2: Parce que c'est devenu radioactif. Voilà. Mais voilà. Donc, du coup, on en parle différemment. Maintenant, on parle d'un impôt négatif. Voilà. Qui plaît dans d'autres milieux. Mais voilà. Mais, techniquement, on est sur le même sujet, bien sûr.
0: Oui, tout à fait.
1: Effectivement. Des choses à préciser, peut-être? Un autre avis pour les interlocuteurs sur le sujet, les idées de Marc, les idées Gaël.
3: Si je peux me permettre, je crois qu'un des enjeux que nous avons aujourd'hui, c'est d'avoir un système lisible. Moi, j'ai fait beaucoup d'enquêtes. Et les gens font quelque
1: chose. C'est clairement ce qu'on disait en début d'émission. C'est qu'aujourd'hui, c'est un lisible. Personne ne comprend. Oui, de partout.
3: Le sentiment de se faire avoir parce qu'ils vous disent tous, à mon avis, avec d'assez bonnes raisons, au fond, je ne sais pas vraiment ce que je paie. Je ne sais pas vraiment ce que je reçois. Et donc, je me fais avoir.
1: C'est bien, ça va. Ça va nous amener à la conclusion de ces émissions dans les minutes qui viennent.
3: Et quand même, on a là une sorte d'exigence, c'est que le système est devenu si complexe et si invisible qu'il ne peut pas. Ouais, c'est ça qui me frappe.
1: Mais tout ce que les gens voient, c'est qu'effectivement, on essaie d'inventer des taxes. Les gens entendent, on n'arrête pas de payer des taxes. Parce qu'en fait, les gens, finalement, oui, c'est illisible. On n'y comprend plus rien aujourd'hui.
3: Chaque fois qu'on entend mesure de simplification, c'est craindre le pire. Voilà.
1: C'est clairement ça. Benoît, je pense que partage ce constat, peut-être.
4: Je partage ce constat sur la question des impôts. Je crois que nous partageons tous les quatre ce même constat. Je crois que sur ce terrain qui est quand même un petit peu miné et sur lequel il faut avancer de façon à l'éclaircir, je pense qu'on ne peut pas se remettre à ce terrain pour aborder les questions de pauvreté, pauvreté au travail, exclusion et autres. C'est pas par la voie fiscale qu'on va résoudre ces questions.
1: Effectivement. Ben oui, effectivement, c'est totalement ça. Gaël voulait rebondir sur quelque chose, peut-être.
0: Juste un tout petit détail technique, de nouveau méthodo pour nos auditeurs dans la discussion qu'on a eue tout à l'heure avec Marc. La distinction entre entre taux marginal et taux effectif, c'est vraiment important parce qu'il y a tellement de confusion sur cette question. Je me rappelle qu'il y a eu une décision du Conseil constitutionnel, de moment ça devait être en 2012, c'était sous François Hollande, qui avait déclaré qu'au-delà de 50%, c'était confiscatoire. Je ne sais pas si vous vous souvenez de ça. Et donc, évidemment, vous dites ça dans la rue, et puis le citoyen de base vous dit, si on prélève plus de la moitié de ce que la personne a gagné.
1: Les gens imaginent ça. Mais pour être à 50%, il faut vraiment gagner énormément, au final.
0: En fait, c'est même pas possible. C'est la moitié du dernier euro. C'est pas du tout la même chose. Donc, le taux marginal, c'est le taux d'imposition sur le dernier euro que vous avez gagné. Le taux effectif, c'est la quantité globale de votre revenu que vous cédez à l'État. Et évidemment, le taux effectif est très, très inférieur au taux marginal. Et donc, après qu'on dise que le taux effectif supérieur à 50%, ça c'est confiscatoire, je suis bien d'accord. Mais qu'un taux marginal soit supérieur à 50%, en fait ça s'est vu dans l'histoire. Il était égal à 90% aux États-Unis pendant 60 ans. Les Américains, c'était pas...
1: ça rigolait pas. Ils gagnaient 100 dollars et ils en donnaient 90 aux impôts, c'est ça?
0: Non, justement pas.
1: Non, ok. Ouais.
3: Et quand ils avaient gagné quelques millions de dollars, ils avaient 90 sur le dernier
1: sur
0: le dernier dollar gagné.
1: Ça va. Oui, mais bon, sur la fin, il leur restait tout ce qu'il y avait avant, sur toute l'étrange du dessous et autres, logiquement.
0: Oui, il leur restait pas complètement tout, mais vous voyez bien qu'ils donnaient pas 90 dollars à l'État.
1: Non. Mais c'est vrai que c'est souvent ça. Les gens pensent à leur tranche en disant, je suis à la tranche à 30, à machin. Mais c'est pas parce qu'on est dans une tranche à 30 qu'on donne 30% de tout ce qu'on a gagné à l'État. Loin de là.
0: Absolument. Exactement.
1: Bien évidemment. Clairement. Une petite chose à ajouter avant de terminer cette émission tranquillement, qu'on fasse un petit tour de table, qu'on vous représente, parce que les deux heures passent vite. Après, on se retrouvera faut qu'on en parle la suite, bien évidemment, pour le petit bonus et les 20 minutes de rab. Peut-être Marc ou Gaël, vas-y.
0: Non, mais comme j'avais la parole juste pour terminer, je crois qu'il y a un point commun à tout ce qu'on a dit, qui est il y a une manière technique, étroite et bas de plafond, en fait, à mon avis, de poser le problème. Un problème politique aujourd'hui, qui est de le focaliser sur les inégalités, la redistribution secondaire et certains problèmes liés à l'illisibilité de l'impôt. Et je crois que tous, à notre manière, nous avons tous fait valoir que le problème politique est plus vaste que ça, politique et économique, et qu'il ne concerne pas simplement la redistribution secondaire, qu'il ne concerne pas simplement des problèmes de technique fiscale, mais un projet de société globale, avec probablement ce qu'a proposé Benoît, je crois, aussi ce que propose Marc, c'est aussi un projet de société qui est derrière.
1: C'est très intéressant, parce que du coup, on a pu effectivement avoir des visions différentes sur cette émission. Donc nous arrivons au terme de cette émission. Faut qu'on en parle, riche, tu payes beaucoup plus d'impôts. Nous recevions François Dubet, qui est professeur émérite à l'Université de Bordeaux, directeur d'études à l'EHESS. François, un petit mot pour terminer, pour conclure cette émission. question et on reviendra dessus. Il faut qu'on en parle la suite.
3: Non, je voudrais rajouter, mais le sentiment.
1: Juste un petit mot.
3: Le sentiment que j'ai, c'est que nos débats politiques sont très loin.
1: Très bien. Débat politique, alors peut-être, pour clôturer.
3: Et c'est ça qui me déprime un petit peu.
5: Gaël Giraud, directeur de recherche au CNRS, merci.
0: Ah ben moi, je viens de faire ma petite conclusion. Hein. Je crois que
1: Mot pour résumer. Et voilà.
0: Il nous faut un vrai débat politique. Ça
1: donc, débat politique, ça rejoint. Vous êtes vraiment dans le sujet. On avait aussi Marc Debasca, qui est ingénieur et docteur en économie, président du think tank AIRE, inventeur de l'impôt négatif français. Merci, Marc, d'avoir participé à Faut qu'on en parle. Et le petit mot pour conclure.
2: Éviter la jalousie.
1: Jalousie, on va retenir ça. Okay.
5: Benoît Boritz, entrepreneur et initiateur de la sécurité économique et sociale. Merci.
1: Merci,
5: le
1: Benoît.
5: Micro,
1: du coup.
5: Merci.
1: Ça sera plus facile.
4: Je rejoins la remarque de François. Je crois qu'on a eu à quatre un débat sur des questions de société. Et malheureusement, j'ai l'impression que notre personnel politique est très loin de cette.
1: Ouais, donc on est encore sur le politique. Eh bien, merci
5: à tous de nous avoir suivis. On se retrouve très très vite pour une prochaine enquête.
1: Tout à
5: bientôt.
1: Fait. Et si vous voulez en savoir un petit peu plus de coulisses sur cette émission, n'hésitez pas. Il faut qu'on en parle la suite sur cette émission. Riche doit-il payer plus d'impôts?
5: Restez connectés. À tout de suite.
1: Bye bye. Bye, bye. Bye, bye.

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0: Wake the town and tell the people sur Mega FM Radio et puis Mount Coleman Works, toujours au travail de la nation reggae. Vous en savez vraiment, cher respect. Bonjour, bon temps, c'est un artiste, moi toujours apprécié, puis aimé. Moi, je suis un comme un chop en rédime. Depuis là, il était qu'à travailler, puis d'un avant-germain, jusqu'à ce qu'il monte, c'est pop la belle. Puissance vocale, boujou, lyrique, qui se donne sur le reggae pour moi, qui a fait que c'est un des meilleurs artistes reggae, les 30 dernières années. Rassure J.P. Metalson, je te reprends Bonified Love, qui est un big tune par Bokainou, et que c'était vraiment un plaisir pour nous d'y mettre en sauce nous, en manière nous. Les Newton qui ont arrêté Boudjou, par Miami, par Cocaïne, franchement, ça a touché moi. 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